0: Non, c'est 313 au bâton, deux circuits, 7 points produits. Le tableau me semble qui est. Parce que moi, j'ai 5 coups sûrs en 16 présences. Je crois qu'il y a une erreur. Au tableau, une balle, une prise. Oh, la balle est frappée dans la gauche, par-dessus la tête à Trump. Un bond à la clôture. Et oui, on donne le signal pour le marbre. Et il est sauf. Un bon plongeon là de Richardson. C'était quand même un bon relais de Adam Hall. Pelletier qui a appuyé le tag, mais c'est Rob Knox qui est venu du premier but. Pour juger que le coureur est sauf. Donc, réplique des Monarchs en début de deuxième grâce au double de José Torres. C'est son 8e point produit. Un retrait, coureur au deuxième. La glissante, prise sur décision. Onyx Vega, 217 au bâton, deux circuits, 6 points produits. Un regard au deuxième. Oh! Balle frappée hors ligne, là, violemment. Ça l'a heurté, la grille de protection à l'abri des joueurs des Goldeyes. Aucune balle de prise. Chez les spectateurs, toujours 0 et 2. Au droitier Vega, c'est haut. Voilà une première balle au cercle d'attente. Le 9e frappeur, le numéro 10, le gaucher Hudson Head. Quel mois d'août fantastique en termes de météo. Et ça se poursuit ce soir sur élan. Vega qui est allé à la pêche sur une balle à l'intérieur. C'est un deuxième retrait sur trois prises pour Vapon. Vapon, ce n'est pas un lanceur nécessairement qui va chercher beaucoup de retraits sur trois prises. Quelqu'un qui va souvent... Oh, balle frappée en lieu sûr, saisie par Ditter, qui remet à temps au premier pour le troisième retrait. Hudson Head est retiré, une manche et demie de complétée. Les Monarchs ont trouvé la feuille de pointage. Les Goldeyes mettent maintenant 2 à 1. En fin de deuxième, le lanceur Thaddeus Ward fera face au bas de l'alignement des Goldeyes, le numéro 13, Max Murphy. Et je dois me raviser, là. Murphy, c'est le frappeur désigné ce soir, pardon. C'est Keyshawn Lynch qui se retrouve au champ droit. Frappant 8e, le numéro 9, Giandito Trump. Et on termine avec le numéro 2, Peyton Holt, la récente acquisition des Goldeyes lors du dernier voyage à Sioux Falls. Et quelle bonne série pour Peyton Holt. A contribué avec son bâton, mais on est allé le chercher aussi pour sa polyvalence en défensive, comme j'ai mentionné. Dans cette série, a joué à l'arrêt-court, a joué au champ-centre, et ce soir, on le retrouve au troisième but. Au bâton cette saison pour Murphy. 10 circuits, 40 points, 48 points produits. Une très bonne soirée de travail hier pour Murphy. 3 en 5, 2 points marqués, 2 points produits avec un double. Coin intérieur, la glissante. Prise sur décision 0 et 1. Menotté expédie cette balle dans le filet de protection derrière l'arbitre. Aucune balle de prise. 2 à 1, Winnipeg qui tente d'aller chercher une troisième victoire dans cette série pour remporter la. À l'intérieur de justesse, 1 et 2. Quand même, les Golden ont remporté 5 de leurs 6 derniers matchs face à Monarchs qui sont au sommet de la division. Voilà une prise sur décision. Un deuxième retrait pour Ward sur 3 prises. Sur décision, la même glissante qu'il a commencé avec Murphy, 0 et 1. Trump cette saison, 269 au bâton, 6 circuits, 43 points produits. A tenté de retenir son élan. Deuxième prise, 0 et 2 là. Donc Ward qui prend les commandes rapidement face aux deux premiers frappeurs dans cette manche. Roulant à l'arrêt court. Oh, mauvais bond pour Torres. Et ça va être intéressant de voir de quelle façon on va juger. Mais je... D'une certaine façon, ce n'est pas la faute à Torres. Mais honnêtement, il était placé devant la balle. Et je trouve plutôt que ça a dévié sur son gant. Alors, c'est bel et bien une erreur. 6 aux joueurs d'arrêt-court Torres des Monarchs, coureur au premier, un retrait. Prise sur décision, Peyton Holt, c'est quand même petit échantillon là pour les Goldeyes, mais 360, un circuit. Son premier qu'il a frappé ici à Winnipeg lundi soir et 7 points produits. Il a 5 points produits dans cette série. A été drôlement efficace. Une et une. Un regard à Trump au premier. Sur élan. Encore une fois, la glissante là, a lancé beaucoup de glissantes dans cette manche. C'est éloigné du droitier Holt. Deuxième prise. Dernier match de cette série. Demain soir, la première d'une série de 3 face aux Dockhounds de Lake Country. Soyez des nôtres à partir de 19h à notre antenne. C'est très loin à l'extérieur. Les Dockhounds qui ont déjà confirmé leur place dans les séries. Donc les deux, l'équipe qui est en première et en deuxième, Milwaukee et Lake Country, sont officiellement dans les séries éliminatoires. On a 6 autres places à confirmé. 2 balles, 2 prises, 1 retrait. On va en appel et oui, juge Rob Knox au premier. Il juge que Volt s'est compromis. Donc, c'est un troisième retrait sur trois prises pour Ward. Hall, cette saison, la troisième meilleure moyenne au bâton dans le circuit. Oh, la balle qui... C'est un mauvais lancer, là. À l'affiche à Ward sur la séquence. Trump avance au deuxième. Une balle, aucune prise. 344 au bâton cette saison pour Hall. 5 circuits et 57 points produits. Bon pour le troisième rang. On ajoute à sa fiche 18 doubles, 7 triples. Et le meneur avec 41 buts volés a seulement été retiré deux fois en tentative de vol depuis le début de la saison. Une et une. Adam Hall hier, 2 en 5 avec un double, 2 points produits et un retrait sur 3 prises. Un regard au deuxième à Trump. Balle bondissante, le joueur de deuxième but qui fonce et remet à temps à Garza au premier pour le troisième retrait. Deux manches de compléter en ce superbe jeudi soir ici au Parc Bluecross. C'est 2-1. Winnipeg qui termine leur série face aux meneurs de la division, les Monarchs de Kansas City.
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Début de la troisième manche, 2-1 Winnipeg. Vaupel revient avec le haut de l'alignement des frappeurs. Il fera face à Tyler Gentry, Lucan Baker et Saul Garza. Vaupel en quête d'une cinquième victoire cette saison. 4 victoires, 5 défaites. Mais quand même, à ses 5 derniers départs, 2 victoires, aucune défaite. A offert de bonnes performances là depuis le début du mois de juillet. Je dirais peut-être le milieu du mois de juillet. Donc les dernières 5 à 6 semaines pour Winnipeg. Une balle, aucune prise. Gentry, un simple en première. Gentry, plutôt cette saison, a évolué au niveau triple A dans la filiale de Détroit avec les Toledo Mudhens. Donc, a disputé 71 matchs pour eux. A quand même conservé une moyenne de 250 au niveau triple A. C'est quand même respectable. 2-1. C'est bas. Troisième balle. Et au total, à travers 4 saisons, c'est quand même 407 matchs de disputés au niveau triple A dans les ligues mineures qu'on complète maintenant. 3-2. Gentry, âgé de 27 ans, de Memphis au Tennessee. Quatrième balle, et ça, ce n'est pas une bonne recette là avec des frappeurs qui vont suivre à Gentry. Baker a frappé dans un optionnel 0-1. Hier, Baker 2-5 avec un point produit. Âgé de 29 ans de Houston au Texas. Une balle fausse dans le filet de protection. A été repêché 2 fois dans les ligues majeures en 2015 par les Astros. N'a pas choisi de signer avec eux. Et en 2018, a été repêché par les Cardinals. 1-1. Et a disputé 73 matchs dans les ligues majeures pour Saint-Louis. Balle frappée hors ligne. 1-2 maintenant.

0: Une balle, deux prises. Vapple, le gaucher, remise au premier. Gentry qui revient à temps. Les Dockhounds, c'est une équipe puissante, mais c'est un peu... La balle est soulevée au champ centre. C'est une longue course pour Marcelo qui capte juste avant la piste d'avertissement. Marcelo qui a bien jugé cette balle du coup. Après le contact, voilà le premier retrait. Garza a été retiré sur trois prises, 0 en 1. Encore une fois, un regard au premier, surélan. Voilà une prise, la rapide à 90. Garza, âgé de 28 ans, de McAllen au Texas. Et dans son cas, hier, 2 en 3 avec un point marqué. Et deux buts sur balle. Sur élan, voilà une deuxième prise. Vapple qui prend les commandes. Aucune balle, deux prises là, face à Garza. Temps d'arrêt demandé par le frappeur droitier des Monarchs. Aucune balle, deux prises. Un regard encore une fois à Gentry au premier. Sur élan, voilà une troisième prise. Et Pelletier avec un vif relais au premier pour tenter de surprendre Gentry qui plonge à temps. Donc, le deuxième retrait, un troisième retrait sur trois prises à la fiche de Vapple. Et ce n'est pas du tout un pique-nique là pour Vapple parce que Davis... C'est un frappeur redoutable. Dans la victoire de 8 à 3, a frappé deux très longs coups de circuit. Et dans cette ligue, on dit qu'il y a des coups de circuit et il y a des bombes des ligues majeures. Et Davis, dans la victoire de 8 à 3, a frappé deux bombes dignes des ligues majeures. 4 points produits. C'est vraiment lui qui a fait la différence dans cette victoire pour Kansas City. Une balle, aucune prise. C'est très haut, il est menotté, cette balle, une longue course pour Adam Hall qui capte tout près de la ligne du premier but au champ extérieur pour le troisième retrait. Donc quand même trois bonnes manches là pour Kevin Vapple, deux manches et demie complétées, c'est toujours 2 à 1 Winnipeg.
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0: Fin de la troisième, 2 à 1 Winnipeg, mesdames et messieurs, dans le dernier match de cette série. Les Gold Eyes qui tentent de remporter cette série, aller chercher une troisième victoire. Eux, comme j'ai mentionné, qui ont quand même remporté 5 de leurs 6 derniers matchs face aux meneurs de la division, incluant un balayage à Kansas City il y a y a un mois. Et c'est ça qui avait débuté cette séquence victorieuse là. Faisait partie de cette séquence victorieuse de 13 matchs du côté de Winnipeg. Enfin, troisième, eh bien, on verra Ramon Bramasco, Ray Patrick Ditter et Noah Marcello face à l'ex-lanceur en relève des Ligues majeures. Donc, ce qu'on voit du côté de Ward, c'est une bonne combinaison. Une glissante, mais aussi le sweeper, là, qui est devenu le nouveau lancé des Ligues majeures. C'est quand même la glissante et le sweeper, ça se ressemble beaucoup. Mais mélange bien aussi une balle rapide coupée. Et sa balle rapide à quatre coutures semble avoir une bonne rotation, ce qui veut dire que sa balle rapide a un léger mouvement. En arrivant au marbre, donc une et une, Bramasco frappe de la gauche. À l'extérieur, une deuxième balle. Bramasco, l'un des trois buts sur balle en première, est venu marquer le premier point du match pour Winnipeg. Deux et une. Prise sur décision. Bramasco hier, 1 en 4, 1 point marqué, 1 point produit, 2 retraits sur 3 prises. Temps d'arrêt demandé. Frappe de la gauche. L'un des deux frappeurs ambidextes chez les Goldeyes, l'autre est l'autre receveur Kevin Garcia. Oh, surélan là. Et là, on voit là, qu'il est déjoué sur la glissante, encore une fois. C'est un quatrième retrait sur trois. Un quatrième retrait sur trois prises à l'affiche. De Ward. Ditter, but sur balle en première et point marqué. Prise sur décision, une et une. ...48 lancés pour Ward à date, 27 prises, 2 et 1. À l'intérieur, troisième balle, au cercle d'attente, Noah Marcello. Balle fausse, compte complet maintenant. Le signal est donné par Vega derrière le marbre et voici l'offrande du lanceur Ward. Et c'est une quatrième balle, donc pour la deuxième fois ce soir. But sur balle pour Ditter. Se retrouve au premier avec seulement un retrait.
2: The Gold Eyes centerfield, number 25, Noah Marcello.
0: Marcello, but sur balle avec ses 86 points produits, là, quand même se rapproche, est en très bonne compagnie, là, s'approche des meneurs de tous les temps pendant une saison dans l'histoire des Goldeyes de Winnipeg. Aucune balle, une prise. C'est bas, une et une. Ditter au premier but. C'est 14 buts volés en 16 tentatives cette saison. Une balle, une prise, un retrait. Deuxième prise sur décision. Demain soir, dans le match numéro 1, le droitier Landon Bourassa, 2 victoires, 3 défaites, 3,98 pour Winnipeg, s'opposera au droitier Mark Davis. 1 victoire, 3 défaites, 3,72. Oh, sur élan. Marcelo qui est déjoué, là. Encore une fois. Cette fois-ci, c'était... Cette fois-ci, c'était la sweeper. La part du lanceur Ward qui s'est éloigné de Marcelo. Ça commence à être nombreux là pour Ward. Un cinquième retrait sur trois prises en deux manches et deux tiers. Sur élan, Lynch qui a été retiré. L'un des cinq retraits sur trois prises. Lynch, dans son cas hier, c'est 1 en 4 avec 2 points marqués. Et un but sur balle. Une balle, une prise, deux retraits. Coureur au premier. Effleure cette balle dans le filet de protection. 1 et 2. Donc, les trois derniers matchs à notre antenne avant les séries éliminatoires. Demain soir, 19h. Et le tout va se terminer en beauté. 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Sur élan. Voilà une troisième prise et un sixième, donc trois retraits sur trois prises là, dans cette manche pour Thaddeus Ward. On a complété trois manches ce jeudi soir ici au Parc Blue Cross. C'est 2-1 Winnipeg face à Kansas City.
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0: quatrième manche, Winnipeg en avant par la marque de 2-1. Kevin Vaupel va voir Saïd Valenzuela, Grant Richardson et José Torres s'amener au bâton dans cette quatrième pour les Monarchs. Du côté de Vaupel, en termes de montant de lancer depuis le début de cette rencontre, eh bien, Vaupel, c'est 52 lancés, 33 pour des prises. Deux coups sûrs alloués, un point mérité, deux buts sur balle et trois retraits sur trois prises. Valenzuela, un roulant au deuxième, 0-1. Valenzuela hier, c'est 0-4 avec un but sur balle. Âgé de 28 ans de Yuma, Arizona. À sa première saison dans l'uniforme des Monarchs. Une balle, une prise. Balle frappée au troisième. Bien joué par Peyton Holt qui s'est projeté au sol, récupère cette balle, a eu le temps de se relever et effectuer un long relais à Bramasco pour retirer Valenzuela. Richardson, but sur balle lors de la deuxième. Gaucher contre gaucher, je vous ai parlé que dans le cas de Richardson, pas beaucoup de succès cette saison, là, une moyenne de 183. Mais en deuxième, a récolté un but sur balle et est venu marquer le seul point des Monarchs grâce au double de José Torres. Prise 2-1. Balle bondissante hors ligne du côté du premier. Temps d'arrêt au niveau du terrain. Là, on a permis à Pelletier d'ajuster son équipement. Le receveur des Gourdes, 2-2. Pelletier qui a tenté de cadrer le tir de Vaupel, mais sans succès. C'est un compte complet maintenant. Trois balles, deux prises, un retrait. Surélan! Et c'est capté dans la mitaine de Pelletier. Voilà un quatrième retrait sur trois prises à la flèche de Vaupel. Torres en deuxième, double par-dessus la tête du voltigeur au champ gauche, Giandino Trump. Et point produit, son huitième. Dans le cas de Torres, c'est seulement son sixième match. Son cinquième match, pardon. Oh, la balle est frappée et captée! Quel beau jeu de Peyton Holt qui capte cette flèche le long de la ligne du troisième but derrière le coussin. Sinon, c'était pour plus d'un but. Trois manches et demie de complétées. C'est toujours 2-1 pour les Golden face aux Monarchs.
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0: sens que la foule, les partisans, se concentrent sur leurs étirements. Eh bien, nous allons voir ce qui se passe ailleurs dans l'American Association ce soir. Un match qui intéresse beaucoup les Goldeyes à Fargo-Moorhead, les Red Hawks, eux, qui accueillent les Canaries de Sioux Falls. Les Red Hawks sont en troisième place, un match derrière Winnipeg. Les Canaries en quatrième place. On est en début de troisième, il n'y a pas de pointage dans cette rencontre. De même que à Gary South Shore, les Railcats reçoivent les Explorers de Sioux City qui tentent de rattraper les Canaries dans la division des Goldeyes pour le quatrième rang. C'est 1-0 pour Sioux City en début de quatrième. Marque finale, Milwaukee, eh bien, l'échappe face à l'équipe de bas de classement de la division Ouest, les Salt Dogs de Lincoln, en manches supplémentaires, en 10 manches. Une victoire de 10-8 pour les Salt Dogs. Du côté de Cleburne, les Railroaders reçoivent les Dogs de Chicago. Pardon, on est en fin de deuxième, c'est 2-0 pour les Dogs. Et je crois qu'il y a un match en ce moment qui a été reporté à cause de la pluie. J'aurai plus de détails plus tard dans la rencontre. À Baseball Ligue majeure, malheureusement, ça ne regarde pas bien pour les Blue Jays. À l'instant, on est en début de sixième, c'est 5-0 pour les Royals. Les Blue Jays, grâce à cette poussée fumante là, des Guardians de Cleveland, 7 victoires d'affilée, eh bien les Blue Jays sont maintenant à 3 matchs de la dernière place d'équipe repêchée. En fin de quatrième, Ward fera face à Pelletier, Murphy, Trump, les frappeurs 6, 7 et 8. Pelletier, l'auteur des deux points produits des Goldeyes grâce à un double en fin de première. Double au champ posé. Une et une. Pelletier hier, 2-4, 2 points marqués et 1 but sur balle, 1 retrait sur 3 prises. 2 et 1 maintenant. Ward a retiré 5 des derniers 7 frappeurs sur 3 prises. Les Goldeyes. La balle est soulevée très haut. C'est une longue course, mais à la piste d'avertissement, c'est capté par Tyler Gentry. Un très, très haut ballon pour le premier retrait.
2: The Goldeyes designated hitter, number 13, Max Murphy.
0: Murphy retiré sur 3 prises en fin de deuxième. 0-1. Âgé de 33 ans de Robbinsdale au Minnesota, est à sa 6e saison avec les Goldeyes. Un très bon vétéran dans cette ligue. Une et une. La sweeper qui rate la zone. C'est quand même 68 lancés pour Ward et il y a de l'action. Il y a un droitier qui se réchauffe maintenant du côté des Monarchs. Deux balles, une prise pour Murphy. C'est haut et à l'intérieur, une troisième balle. Balle bon de centre, faut faire vite au troisième. Davis qui récupère sur le deuxième bond et un puissant relais attend au premier. Deux retraits. Trump, 0-1, mais s'est rendu sur les sentiers grâce à une erreur au joueur de la rencontre, Torres. s'élance sur la première offrande. Aucune balle, une prise. Une et une. La balle est bien placée au champ opposé, en lieu sûr, le long de la ligne du premier but. C'est récupéré par le voltigeur Gentry. C'est un simple pour Trump, avec deux retraits. Et ça, c'est seulement le deuxième coup sûr des Goldeyes ce soir. Seulement deux coups sûrs de chaque côté. Temps d'arrêt au niveau du terrain. Une balle qui est en jeu. Holt a été retiré sur trois prises en deuxième. La balle est poussée au champ opposé, mais c'est un jeu facile là pour Gentry qui capte pour le troisième retrait. On a complété quatre manches. C'est la soirée. Retour à l'école, back to school, là, si vous n'avez pas remarqué avec la thématique ici au Parc Lacrosse. On revient dans quelques instants pour le début de la cinquième. C'est 2 à 1 Winnipeg. 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

active 20 points plus haut à 2,88. Bon pour le troisième rang. Mais c'est les coups de circuit qui font la différence. Beaucoup de puissance. Alors, beaucoup de circuits de 2 points ou 3 points du côté des Monarchs. Et quand on ajoute la meilleure moyenne de points mérités en termes du personnel des lanceurs, eh bien, ça l'explique beaucoup les succès de Kansas City cette saison. En début de cinquième, Vaupel fera face au bas de l'alignement des huitième et neuvième frappeurs, Onyx Vega et Hudson Head. La balle est frappée très loin dans la gauche. Et oui, c'est un coup de circuit en solo, parlant de puissance pour Onyx Vega qui a tiré cette balle. Je dirais la balle a même courbé autour du poteau au champ gauche. Vega qui récolte son troisième coup de circuit de la saison, son septième point produit. En début de cinquième, on crée l'égalité. C'est maintenant 2-2. Cette balle frappée d'aplomb est allée la chercher aussi. Oh! Tentative d'amorti surprise. Et malheureusement, Peyton Holt avec un mauvais lancer au premier. Donc, ça va être une erreur. On accorde un coup sûr pour l'instant, mais je crois qu'on doit accorder une erreur sur le lancer aussi. Pour ce qui a permis à Hudson Head de se rendre au deuxième but, malheureusement. Donc, une erreur 5 aussi à Holt, le joueur de troisième but. Pas de retrait, là, et on revient avec un haut de l'alignement dangereux, là. Gentry, 1-2. Prise sur décision. Une erreur de chaque côté. La balle est frappée en lieu sûr sur la deuxième offrande. Hudson Head peut facilement venir marquer le troisième point. Et pour la première fois ce soir, les Monarchs se prennent les devants en début de cinquième. C'est maintenant 3-2 Kansas City. Un deuxième coup sûr ce soir pour Gentry. Un dixième point produit. Visite au monticule de la part de Pelletier. Donc, trois coups sûrs d'affilée, dont un circuit en solo, là, pour débuter cette manche du côté des Monarchs. On frappe fort en début de cinquième. Baker, 0-2. Prise, toujours pas d'action du côté. La relève des Goldeyes. Le prochain tir sera le 60e de Vaupel. On a un droitier du côté des Monarchs qui se réchauffe. C'est très haut chez les spectateurs. Vaupel prend les devants. Aucune balle de prise. C'est haut, 1-2. Gentry au premier ce soir, une bonne soirée. Là. Deux simples pour un produit, un but sur balle.

une et deux. De justesse, on croyait peut-être avoir une troisième prise du côté des Gaudais, mais non. Mayhew Edwards a décidé autrement. Deux balles, deux prises. Oh, la balle qui échappe à Pelletier. Un mauvais lancer là, de la part de Vaupel. Gentry avance au deuxième, maintenant en position de marquer. Une manche difficile là, pour Kevin Vaupel. Pourtant, ça s'est bien déroulé lors des quatre premières manches. Toujours pas de retrait. Chez les spectateurs. Encore une fois, du côté du premier but, il semblait un peu en retard, là, mais place cette balle chez les spectateurs. Baker qui a reçu un rappel plus tôt cette saison pour les Diamondbacks, mais a seulement disputé trois matchs avec le gros club. Balle bondissante au troisième. Un bon relais de Holt attend au premier. Voilà le premier retrait. Garza, 0 en 2, deux fois retiré sur trois prises. Mais un autre, l'un des nombreux Monarchs avec beaucoup de puissance, 18 coups de circuit cette saison. Voilà que Gentry... Oh, la balle qui a effleuré Gentry, c'était un vol de but en termes de tentative, mais va revenir au deuxième avec cette balle fausse. 0 et 1. Et visite, temps d'arrêt demandé par Pelletier qui aimerait visiter le monticule et parler à son lanceur. Alors, les Gaudais terminent les matchs à domicile cette saison, ce week-end, avec une série de 3 face aux Dockhounds. Et on va terminer le calendrier au total là, sur la route. Ça va être 3 matchs à Fargo. Et ça va être des matchs fort intéressants. Là. Fargo qui sont seulement un match derrière Winnipeg. Par la suite, on continue au sud vers Kansas City pour terminer la saison avec une série de 4 matchs. Une balle, une prise, un retrait. Sur élan, complètement déjoué. L'importance de finir au deuxième pour Winnipeg. Alors, les semi-finales, c'est des 2-3. Meilleur 2-3. La finale de division, c'est un 3-5. Et le championnat pour le trophée Malzwolf, c'est aussi un 3-5. Donc, dans le 2-3, si on a l'avantage du terrain, le premier match est à l'étranger et le match numéro 2 et, si nécessaire, numéro 3 est à domicile. Donc, théoriquement, on jasait dans les coulisses là, du côté des Gaudais en conversation et selon ce que nous a expliqué Andrew Collier, le gérant des Gaudais, deux balles, deux prises, un retrait. C'est très haut. Déplacement de Keyshawn Lynch dans la droite et il capte à la piste de ralentissement pour le deuxième retrait. Sur la séquence, Gentry, après l'attraper, avance au troisième. Donc, si les Gaudais auraient l'avantage du terrain, ça serait fort probable qu'ils vont affronter Fargo, parce que l'équipe qui terminait au premier, ça serait Kansas City, et eux ne choisiront pas
Winnipeg ou Fargo. C'est trop loin. C'est toujours une question de voyage en termes de l'adversaire qu'on choisit. Donc, mercredi le 9, je crois, serait le premier match à Fargo. Et par la suite, le 11 et le 12 septembre, vendredi soir et samedi. Si c'est le cas, ça serait super pour Winnipeg parce qu'on aurait deux matchs potentiellement à domicile. Balle bondissante au troisième. Holt devra faire vite et c'est un mauvais relais de Peyton Holt qui avait le temps de retirer Davis. Ça va être une deuxième erreur dans cette manche pour Holt. Et c'est une erreur coûteuse. Sur la séquence, Gentry vient marquer le troisième point de cette manche. Et je vous rappelle que Bramasco est au premier ce soir et Bramasco n'est pas des plus grands non plus. Donc, une deuxième erreur dans cette manche à l'affiche de Peyton Holt, qui est au troisième sur le mauvais lancer. J.D. Davis est au deuxième. C'est un point non mérité à l'affiche à Vapol. Aucune balle, une prise à Valenzuela. La balle est frappée au champ opposé, en lieu sûr. Davis, qui se dirige au marbre, va venir marquer le cinquième point pour les Monarchs et un quatrième point dans cette manche. C'est un simple et point produit, le 31e de la saison pour Valenzuela. Les Monarchs en contrôle là, en cinquième. Richardson, un but sur balle et retrait sur trois prises. 0 en 1. Sur élan. Très bonne courbe là. Il déjoue le synchronisme du gaucher. Temps d'arrêt demandé par Richardson. Au cercle d'attente, là, Torres. Et Torres a fait de bons contacts ce soir face à Vapol. Et voilà qu'on a gauché Quinn Waterhouse pour la première fois dans l'enclos de Winnipeg. Relais au premier. Valenzuela qui plonge et revient à temps. ...87 lancés maintenant pour Vapol. C'est une longue manche là. Le huitième frappeur Richardson dans cette manche. Deux balles, une prise, deux retraits. Chez les spectateurs, du côté du troisième, 2-2 maintenant. Deux balles, deux prises, deux retraits. Coureur est en course, sur élan. Voilà une troisième prise pour une deuxième fois ce soir. Richardson est retiré. Mais c'est une manche qui fait mal à Winnipeg. Une poussée de 4 points en début de cinquième. C'est maintenant 5-2 pour les Monarchs.

Alors, la foule qui n'est pas trop perturbée là, par cette poussée de 4 points du côté des Monarchs. Fin de 5e, 5-2 Kansas City. On aura un nouveau lanceur. Donc, c'est terminé. Et du côté de Thaddeus Ward, c'était son premier départ dans l'uniforme des Monarchs. Je crois qu'on avait une mission très spécifique. On avait probablement un montant de lancer total qu'on prévoyait. Donc, c'est terminé pour Thaddeus Ward de son côté. C'est 4 manches lancées pour Ward, 2 coups sûrs alloués seulement, 2 points mérités, 4 buts sur balle et 6 retraits sur 3 prises. Jeff Hakinson fait son entrée en relève, le numéro 37, le droitier des Monarchs. Hakinson qui a lancé dans le match de lundi. Âgé de 28 ans de Tampa, Floride. Une balle, aucune prise. Fait face au haut de l'alignement, là. Adam Hall, 0-2, n'a pas sorti la balle de l'avant-champ. Deuxième prise sur décision, 1-2 maintenant. Hakinson, cette saison, c'est une 32e présence en relève. 3 victoires, 1 défaite, 3,31 moyenne de points mérités. 2-2 maintenant, la glissante qui rate la zone. 35 manches et 1 tiers, seulement 27 coups sûrs alloués, 13 points mérités, 21 buts sur balle et 42 retraits sur 3 prises. Ça, c'est excellent. Compte complet maintenant, c'est bas. Fin de cinquième, les Golders ont besoin d'une étincelle là, pour répliquer après cette manche de 4 points des Monarchs. Et voilà une façon de tenter d'exercer un peu de pression. Un but sur balle de la part de Hall. Number three, Ramon Roscoe.

Ramasco, 0 en 1. But sur balle en première et point marqué. Au premier, certain qu'on va surveiller Adam Hall, 41 buts volés en 43 tentatives cette saison. Et voilà, Hall. Il est sauf, son 42e but volé de la saison. Un beau plongeon, plat ventre. Le tir est une deuxième balle à Bramasco. Donc, Hall qui ajoute à sa fiche. En termes d'efficacité, là, c'est fort impressionnant d'avoir été seulement retiré deux fois en tentative de vol. Visite de la part de Vega, le receveur au monticule là, à Hankinson. Hankinson a sa troisième saison à Kansas City. Auparavant, il avait évolué dans la filiale des Rays de Tampa Bay. Prise 2 et 1. -19 degrés maintenant au niveau du terrain et le vent est calme en ce jeudi soir. Troisième balle à l'extérieur. Voilà une quatrième balle. Donc, Hankinson fait son entrée et accorde deux buts sur balle. Et déjà, Calfapietra, le manager, il n'y a pas d'action là, dans l'enclos, mais il aimerait parler à son releveur. Donc, c'est une rencontre paroissiale au monticule. Les Goldeyes ont été coriaces dans cette série. Ils sont revenus de l'arrière dans la victoire de 6 à 5 en 10 manches. Dans la défaite de 8 à 3, quand même tiré de l'arrière 3 à 0. Et 4 à 1 sont revenus à 4-3. Mais ça a été poussé de 4 points en 9e de la part des Monarchs pour cette victoire. Situation intéressante là. On joue quand même rapproché du côté de Davis au troisième en anticipation de la possibilité d'un amorti. Premier lancé, c'est une balle à l'extérieur. Deux buts sur balle ce soir pour Ditter. Il est maintenant rendu à 55 au deuxième rang derrière Bramasco. Voilà une deuxième, cette fois-ci, il l'a presque atteint aux mains. Donc, les Goldeyes qui ont avantage là, à faire preuve de discipline. On a un autre droitier là, qui se réchauffe du côté de Kansas City. Voilà une première. La rapide coupée, 89, 2 et 1. Un regard au deuxième à Hall. Voilà une deuxième prise sur décision. Ça fait quand même un bout de temps là, que Ditter est à 19 coups de circuit. Troisième balle, loin à l'extérieur, la glissante qui rate. Compte complet maintenant. Voilà.
Voici l'offrande de Hickenson. Et c'est une quatrième balle. Donc, pour la deuxième fois ce soir, les Goldeyes marchent les buts remplis. Pas de retrait. Marcelo, cette saison, 11 en 4 avec les buts remplis, avec 9 points produits. Premier lancé, c'est une prise sur décision. Le changement de vitesse, c'est haut, une balle. Hall au troisième, Bramasco au deuxième, Dider au premier. Tous grâce à des buts sur balle. Un compte d'une balle, une prise à Marcelo. 0 en 1 ce soir. À l'extérieur, une deuxième balle. Le signal est donné par Vega. Deux balles, une prise. Oh! Un beau changement de vitesse, là, qui a trompé Marcelo sur élan. C'est 2-2 maintenant. Marcelo, qui est un bon frappeur de balles rapides. On va voir ce que Hickenson lui réserve, là, avec un compte de 2-2. Sur élan, il est déjoué. Deux lancers semblables cette fois-ci, hors de la zone, et Marcelo est allé à la pêche. Marcelo qui est retiré pour une deuxième fois sur trois prises ce soir. Keyshawn Lynch cette saison, 4 en 13 avec les buts remplis, 11 points produits. La balle est frappée en lieu sûr, au chanson. Un point est marqué. Ramon Bramasco qui se dirige vers le banc. Il marque, on réduit l'écart. Grâce au simple et deux points produits de Keyshawn Lynch. C'est maintenant 5 à 4. Pour les Monarchs, un retrait en fin de cinquième. Toujours deux coureurs sur les sentiers. Donc, Keyshawn Lynch qui n'a pas hésité, s'était lancé sur la première offrande que Hickenson lui a servi. Balle frappée à travers le monticule au champ centre. C'est 54e et 55e point produit. Donc, Raphaël Pelletier va s'amener au bâton, mais c'est déjà terminé pour Jeff Hickenson après seulement un tiers de manche. J'essaie d'avoir confirmation. Et je crois que c'est Wyatt Wendell qui a une présence en relève dans cette série. Je vais aller vous chercher les informations au sujet du releveur droitier. Les Monarchs. Wendell, âgé de 26 ans, de Denver au Colorado. Première saison, c'est une 16e présence en relève. Une victoire, aucune défaite. 3,86 moyenne de points mérités. Waddell a lancé 18 manches et 2 tiers, a accordé 19 coups sûrs, 8 points mérités, 7 buts sur balle et 15 retraits sur 3 prises.
L'an passé, n'a pas lancé. Je ne peux pas vous confirmer s'il a pris une sabbatique ou il a été blessé. De 2022 à 2024, Wendell a évolué dans la filiale des Diamondbacks au niveau A. Et on a tenté de l'utiliser comme lanceur partant. Donc, Ditter au deuxième, Lynch au premier grâce à ce simple et deux points produits. Premier lancé à l'extérieur, c'est une balle. Pelletier, un en deux, un double et deux points produits en fin de première. On a un retrait. On a réduit l'écart du côté de Winnipeg. Là, c'est maintenant 5 à 4, Kansas City. Prise sur décision. Une et une au gaucher Pelletier. À l'intérieur, deuxième balle. Seulement trois coups sûrs du côté des Goldeyes, mais beaucoup de buts sur balle. Il est en retard sur l'offrande de Wendell, c'est chez les spectateurs, 2-2. Temps d'arrêt demandé par le gaucher. Winnipeg, deux balles, deux prises, un retrait. Très bonne foule ce soir. Hier, près de 4500. Changement de vitesse. C'est haut et à l'extérieur, compte complet maintenant. Et ce soir, selon ce qu'on anticipe, probablement dans les 5000. On touchera peut-être le 5000 pour un jeudi soir qui est fantastique ici au Parc Blue Cross. Compte complet. La balle est frappée. Il faut faire vite. On remet au deuxième et c'est le seul jeu possible. Le joueur d'arrêt-court, là, qui était positionné différemment face au gaucher, a dû se transporter vers la droite. Mais, se roulant au sol, Torres a quand même eu le temps de remettre la balle au deuxième pour le jeu forcé. Donc, un optionnel pour Pelletier. Deux retraits maintenant des coureurs au coin des sentiers. 0 en 2 pour Murphy. C'est à l'extérieur une balle. Sur élan, une et une. Balle, une prise, deux retraits. Encore une fois, déjoué sur le tir et c'est une balle fausse. Cette balle qui a effleuré le bâton de Murphy. Une et deux maintenant. Winnipeg, 5 victoires, 5 défaites à leurs 10 derniers. Les Monarchs, 7 victoires, 3 défaites. Goldeyes sont à 3 matchs et demi du sommet, occupé par ces mêmes Monarchs. 2 et 2 maintenant. Balle frappée, faiblement, un point vient marquer. Raphaël Pelletier s'arrête au troisième. On crée l'égalité. C'est 5 à 5. C'était une balle
Bon centre frappé très faiblement, mais bien placé vers le troisième but. Le lanceur qui a foncé. Je crois que ça va être un coup sûr à l'avant-champ pour Max Murphy et un point produit. Mais ça va être une erreur au lanceur, une erreur 1 au lanceur, ce qui a permis Murphy et Pelletier d'avancer. Maintenant, deux coureurs en position de marquer. Réplique de 3 points des Goldeyes en fin de cinquième. C'est l'égalité 5-5. Prise sur décision, Trump 1-2. Un simple au champ opposé. Donc, Murphy qui s'approche du plateau des 50. Un 49e point produit. Une et une à l'extérieur. Les Goldeyes qui refusent d'abandonner. Une balle, une prise. Deux coureurs en position de marquer. Prise sur décision cette fois-ci. La glissante qui a trouvé la zone. Bout du bâton dans le filet de protection. Toujours une et deux. En sixième, les Monarchs auront le bas de l'alignement. Les frappeurs, un long regard là et... Finalement, qu'est-ce qu'on juge là? Un temps d'arrêt ou... Parce que le lanceur commençait à manquer de temps. Voilà, il est prêt. Voici l'offrande de Wendell. Deuxième balle, 2 et 2 maintenant. Des deux partout, deux balles, deux prises, deux retraits et deux coureurs en position de marquer. Pelletier au troisième, Murphy au deuxième. Compte complet. Trois balles, deux prises, deux retraits. Sur élan, Trump est déjoué. Pour mettre fin à cette cinquième manche, cependant... Une belle réplique des Goldeyes. Trois points de leur côté. On se dirige vers le haut de la sixième. C'est l'égalité 5-5 entre Winnipeg et Kansas City.

folle. 4 points du côté des Monarchs. Une réplique de 3 en fin de 5e pour Winnipeg. Et le manager Logan Watkins qui continue à faire confiance à son partant Kevin Vaupel qui va du moins débuter la manche. Fera face au 7e, 8e et 9e frappeur José Torres, Onyx Vega et Hudson Head. Premier lancé, c'est une balle. Le 91e lancé de Vaupel. Torres, 1 en 2, et à ses deux présences, là, a fait de très bons contacts. La courbe prise sur décision. C'est bas, 2 et 1. Donc les Monarchs ont envoyé 8 frappeurs en 5e. Les Goldeyes ont fait pareil. Chez les spectateurs du côté du troisième. 2 et 2 maintenant. 93 lancés, 60 prises du côté de Vaupel. En 5 manches à date, 6 coups sûrs alloués. 3 points mérités, 2 buts sur balle et 5 retraits sur 3 prises. Il y a eu ces 2 erreurs, dont une très coûteuse. Balle bondissante à l'arrêt court. Il faut faire vite quand même. Et un beau relais de Ray Patrick Ditter. Qui retire Torres à temps. Il y a eu cette deuxième, Peyton Holt, en début de cinquième, a commis 2 erreurs, mais la deuxième là, a été coûteuse sur un mauvais relais au premier but. Vega, sa dernière présence, a frappé une balle d'aplomb. Il a courbé autour du poteau au champ gauche pour son 3e circuit de la saison. Une balle, aucune prise. 1 et 1. Et ça démontre à quel point l'enclos des releveurs des Goldeyes est un peu hypothéqué en ce moment. Là. C'est pour ça qu'on continue à se fier sur Vaupel. Et Vega vraiment n'est pas trompé là, par les lancers de Vaupel. C'est un double frappé solidement dans l'allée de la gauche. Un bond à la clôture. Donc, coureur en position de marquer, un retrait pour Hudson Head. Dans le cas de Vega, c'est un 3e double dans l'uniforme des Monarchs. Gaucher contre gaucher. À l'intérieur, c'est une balle. Vélan, une balle qui s'éloignait du gaucher, du frappeur gaucher, 1 et 1. Deuxième balle. Troisième balle face au gaucher Head avec un
Tyler Gentry au cercle d'attente qui ce soir est 2-2, 2 simples et un but sur balle. Encore une fois, le gaucher Quinn Waterhouse effectue des lancers de réchauffement dans l'enclos. La courbe sur décision, compte complet maintenant. Début de sixième, c'est l'égalité 5-5, mais avec un retrait et un coureur en position de marquer là au deuxième pour les Monarchs. Balle frappée, beau plongeon et beau jeu de la part de Adam Hall. De justesse, on retire Head là. C'était pas un jeu facile. Hall qui s'est projeté au sol pour saisir cette balle, s'est relevé et a dû effectuer un très vif relais sur un bond. Bramasco, je vous rappelle, là, joue très rarement au premier but. Normalement, c'est notre joueur de troisième but. Sinon, il effectue certains départs à l'arrêt court. Donc, c'est un gros retrait. Le coureur a avancé au troisième but cependant, mais deux retraits maintenant. Gentry qui s'élance sur la première offrande chez les spectateurs, 0 et 1. Adam Hall qui a été excellent collectivement en défensive au deuxième dans cette série. Comme j'ai mentionné à plusieurs reprises, c'est le joueur le plus important des Goldeyes. Alors ce soir, c'est une pleine lune. Je le sais que je peux aller chercher Google, mais je préfère vous demander ça, là, ceux qui sont à l'écoute, sachant que vous ne pouvez pas me répondre. Sur élan. Mais là, elle est de toute beauté. Et là, elle vient juste d'apparaître, la lune, par-dessus le tableau au champ centre. C'est un élan de Gentry, une deuxième prise, c'est une balle, deux prises. Vapple à 107 lancés maintenant. Menotté chez les spectateurs, on reprend une et deux. En fin de sixième, le neuvième frappeur, Peyton Holt, sera suivi de Adam Hall et Ramon Bramasco. C'est bas, 2 et 2 maintenant. Deux balles, deux prises, deux retraits. Et le point pour donner les devants à Kansas City est au troisième. Balle fausse.

deux balles, deux prises, deux retraits. La foule qui s'anime. Pelletier donne son signal à son lanceur partant, Vapol. Et voici l'offrande. Encore une fois, quantité d'élan gaspillé par Gentry qui prolonge sa présence au bâton.

0: C'est bas. C'est un compte complet maintenant. C'est toute une présence au bâton là, de la part de Gentry. Compte complet, deux retraits. Coureur au troisième. Quatrième balle. Malheureusement, le coin intérieur. Edwards ne l'a pas donné à Vapol. Donc, Gentry, ce soir, deux simples et deux buts sur balle. Et on est à 113 lancés pour Vapol. Logan Watkins qui s'amène au monticule. Et avec raison, là, c'est terminé. C'est quand même une sortie courageuse là, pour Vapol. 113 lancés effectués, 5 manches et 2 tiers, 7 coups sûrs alloués, 3 points mérités, 2 buts sur balle et 5 retraits sur 3 prises. On est responsable pour les 2 coureurs sur les sentiers. Quinn Waterhouse, âgé de 26 ans, de Bondurant, Iowa, à sa première saison avec les Goldeyes. L'an passé, était coéquipier de Noah Marcello, les deux qui ont passé du temps ensemble avec les Hawks de Boise dans le Pioneer League. C'est 2 victoires, 2 défaites, 5,80 moyenne de points mérités pour le gaucher. C'est déjà 39e là, présence en relève. 35 manches et 2 tiers, 32 coups sûrs alloués, 23 points mérités, 33 buts sur balle et 41 retraits sur 3 prises. Waterhouse, c'est une balle rapide à 4 coutures, une balle tombante, balle courte, balle glissante et changement de vitesse. Quand même un bon répertoire là, pour un releveur gaucher. Et il fera face à un frappeur dangereux, redoutable, qui a 21 circuits et le meneur pour les points produits avec 64 chez les Monarchs, Lucan Baker. C'est très loin chez les spectateurs. Aucune balle, une prise. Balle, une prise, deux retraits à Baker sur élan. Une grosse deuxième prise. Je vous rappelle, Vega au troisième, Gentry au premier. On est en début de sixième, il y a deux retraits. C'est l'égalité 5-5. Balle est soulevée très haut au champ centre. Noah Marcello est là et récupère. Mission accomplie par Waterhouse qui a fait face à un frappeur pour s'occuper de cette manche. 5 manches et demie de complétées. C'est l'égalité 5-5.
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0: En fin de sixième, Peyton Holt s'amène au bâton, le 9e frappeur. Par la suite, on revient avec le haut de l'alignement. Et les Golders auront intérêt à vouloir gagner cette rencontre parce que les Canaries n'aident pas du tout Winnipeg. Là. Je regarde rapidement à l'extérieur, à Fargo-Moorhead, les Red Hawks qui mènent 9-2 en début de cinquième. Et du côté des Explorers de Sioux City, eux aussi mènent 4-2 à Gary South Shore en fin de sixième. Donc, Wyatt Wendell, qui est venu en relève à Jeff Hakinson, effectuera sa deuxième manche de travail en fin de sixième.

Donc, la plus récente acquisition des Goldeyes s'amène au bâton. Va peut-être chercher à vouloir se racheter là, avec ses deux erreurs lors de la cinquième manche au troisième. Côté de Holt, il est âgé de 26 ans de Clarksville, Arkansas. Je vois qu'il a disputé ses années collégiales avec les Razorbacks et a remporté un gant doré. Donc, ça me confirme que c'est un peu anormal ce qui s'est passé là, défensivement pour Holt en cinquième. Du bout du bâton, c'est frappé faiblement au premier. Et Garza s'occupe lui-même du coussin pour retirer Holt un retrait. Paul, but sur balle et point marqué lors de la cinquième manche. Aucune balle, une prise. Hall, depuis quelques matchs maintenant, frappe au haut de l'alignement. Premier frappeur, né à Bermuda, a grandi au Canada, en Ontario. L'un des 8 Canadiens qui représente les Goldeyes. Et les Goldeyes font toujours du bon boulot pour aller chercher du bon contenu canadien. L'année passée, on avait Jacob Robson au champ centre. Je le manque un peu, mais Marcelo. Oh, la balle est poussée au champ opposé, en lieu sûr, sur la troisième offrande de Wendell. C'est un premier coup sûr ce soir pour Adam Hall. Ramasco de Bellflower en Californie. Et c'est quand même un défi pour lui ce soir défensivement. Là, se retrouve au premier but. Donc, je suis inquiet encore une fois peut-être de l'état de santé de Robbie Henriquez. Je me demande s'il a soit réaggravé son malaise au dos. Henriquez qui avait quand même joué les matchs 2 et 3 de cette série. Aucune balle, une prise. Ramasco qui frappe de la gauche face à Wendell. Effleure cette balle. Wendell qui prend les commandes. Aucune balle, deux prises. Natif de Bellflower en Californie, Ramasco. Superbe saison l'an passé. Représenté les Goldeyes au match des étoiles et a été choisi le joueur de l'année de l'organisation de Winnipeg. Cette saison, un affreux début de saison. Après les 5 premières semaines, frappait à peine pour 200. Mais là, sa moyenne à 306. Une balle, deux prises. On est en fin de sixième. C'est l'égalité 5-5. Les Goldeyes qui ont remporté les matchs 1 et 3 de cette série. Les Monarchs, victoire de 8-3 mardi. Chez les spectateurs,

0: est en course. Ça pourrait frapper chez les spectateurs. Et comme je veux mentionner, avec ses deux buts sur balle ce soir, Ramon Bramasco qui a pour l'instant devancé Henry George de Sioux City, qui avait 61 buts sur balle. Bramasco en a maintenant 62. Donc, il est au sommet de l'American Association. Et ça, ça fait toujours plaisir au manager, parce que là, on parle de très bons pourcentages de présence sur les sentiers pour le frappeur ambidextre des Goldeyes. Deux balles, deux prises, un retrait. Encore une fois, il est en course. Et c'est une troisième balle, donc ça va être un deuxième but volé ce soir. Aucun lancé. Le 43e but volé pour Adam Hall. Maintenant en position de marquer. Et une visite maintenant de Vega au Monticule. Il n'y a pas d'action là du côté des Monarchs à l'instant dans l'enclos. On est prêt à reprendre avec un compte complet. Bramasco qui frappe la gauche face à Wendell. Voici son offrande. La balle est frappée en lieu sûr par-dessus le patcheur. L'arrêt court. Hall qui contourne le troisième. Bien marqué. C'est un simple et point produit pour Ramon Bramasco. Les Goldeyes qui reprennent les devants maintenant. 6 à 5 en fin de sixième. Un 45e point produit cette saison pour Bramasco. Bramasco qui a bien placé cette balle, l'a poussée au champ opposé par-dessus la tête du joueur d'arrêt-court. Sur élan, Ditter, 3 buts sur balle ce soir. Donc, techniquement, aucune présence au bâton, mais 3 présences sur les sentiers. 0 et 1. Bon, la balle est frappée à l'arrêt-court et c'est une balle à double jeu. 6, 4, 3. Belle exécution là de Torres qui a saisi sur son revers avant d'enchaîner, avant d'effectuer le double jeu. On a complété 6 manches, mais grâce aux simples points produits de Ramon Bramasco, les Goldeyes ont pris les devants. C'est 6 à 5 face à Kansas City.
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5 Winnipeg, un autre match très serré entre ces deux formations. Les Goldeyes qui tentent de remporter cette série et aller chercher 3 victoires dans cette série de 4 matchs face aux meneurs de la division. Les Monarchs en 7e, Quinn Waterhouse qui a fait son entrée en relève à Calvin Vaupel pour faire face à un frappeur, Luken Baker, pour terminer la 6e. Eh bien, Waterhouse fera face à Garza, Davis et Valenzuela, les frappeurs 3, 4 et 5. Garza ce soir 0 en 3, 2 retraits sur 3 prises sur élan. En lieu sûr, légèrement dans l'allée de la gauche. Et oui, ça va être un double pour Garza pour débuter la 7e. Les Monarchs qui ne tardent pas là à placer un coureur en position de marquer. Dans le cas de Garza, c'est un 26e double cette saison. Ça le place sur un pied d'égalité au 4e rang dans l'American Association. Une balle, aucune prise. J.D. Davis, 0 en 3 ce soir. Mais frappeur dangereux, je vous rappelle, dans cette victoire de 8 à 3 mardi soir, a frappé 2 longs coups de circuit. C'est très haut chez les spectateurs, une et une. On a le droitier Sage Ferguson qui se réchauffe. Du côté des Goldeyes. J.D. Davis, là, on parle de 9 saisons dans les ligues majeures. Et voilà, le coureur est en course. Aucun relais au 3e. Davis qui s'était lancé, c'est une 2e prise. Donc, but volé du côté de Garza. Quand même 9 saisons dans les ligues majeures et quand même 646 manches, matchs. Et une moyenne au bâton de 2,50. Et sur élan! Waterhouse, avec une balle au haut de la zone des prises, s'occupe de Davis. Ça, c'est un beau retrait. Valenzuela, 1 en 3 ce soir. Depuis 2021 à l'an passé, là, Valenzuela a évolué dans la filiale des Athletics. Et la balle est frappée en lieu sûr avec l'avant-champ là, qui jouait rapproché entre le 3e et l'arrêt court. Garza vient marquer. On crée l'égalité de nouveau en 7e. C'est 6 à 6. Un 2e simple ce soir et un 2e point produit pour Valenzuela. Gaucher contre gaucher maintenant. Richardson face à Waterhouse. Relais au premier. De retenir son élan et c'est confirmé. C'est une balle. Il y a beaucoup de 6 au tableau.
6 points de chaque côté, 6 coups sûrs du côté de Winnipeg et 6 coureurs laissés sur les sentiers des deux côtés. Avec tous ces 6, est-ce bon ou mauvais présage? Balle bondissante, on doit attendre au premier. Donc, Richardson est retiré sur la séquence. Valenzuela avance au deuxième, donc c'est quand même un deuxième retrait. Et je me demande si Watkins va demander... Non! Il va garder Waterhouse dans le match pour affronter Torres. Il a quand même montré de bonnes, belles choses ce soir. Un en trois pour Torres. Un double et point produit. Deuxième balle. Visite de la part de Pelletier. Au monticule, je vous rappelle que Sage Ferguson est toujours en train de se réchauffer. Fort probablement pour la huitième manche. En fin de septième, Winnipeg aura les quatrième, cinquième et sixième frappeurs, Marcelo, Lynch et Pelletier. Un regard au deuxième. Et c'est une troisième balle à Torres. Là. Et au cercle d'attente, ce soir, c'est un frappeur dangereux. Là. Vega, un circuit en solo, un double. Torres qui concédait, mais c'est une quatrième balle. Donc, deux retraits, deux coureurs sur les sentiers maintenant. Et c'est bel et bien terminé là, dans le cas de Waterhouse. Sage Ferguson va faire son entrée en relève pour Winnipeg. Donc, dans le cas de Waterhouse. C'est une manche en relève, deux coups sûrs alloués, un point mérité, un but sur balle et un retrait sur trois prises. Il est responsable pour les deux coureurs sur les sentiers. Pour Ferguson, c'est une troisième présence en relève dans cette série. On a mis sous contrat Ferguson et Aiden Newton il y a un mois lors du voyage à Kansas City, âgé de 23 ans. C'est une 11e présence en relève pour Ferguson. C'est 13 manches lancées. Pat Fish, 1,59 moyenne de points mérités. C'est seulement 6 coups sûrs alloués, 2 points mérités, 4 buts sur balle et 12 retraits sur 3 prises. Dans le cas de Ferguson, c'est une très bonne balle rapide à 4 coutures qui a une bonne rotation, un sweeper et une glissante. En début de septième, deux retraits, deux coureurs sur les sentiers et c'est l'égalité 6 à 6. Donc, Vega, une bonne soirée de travail.
circuit en solo, son troisième et un double. Du bout du bâton, chez les spectateurs, aucune balle, une prise. Valenzuela au deuxième, Torres au premier. Le sweeper qui rate la zone à l'extérieur, une et une. Un regard au deuxième, au coureur, et voici l'offrande. Prise sur décision. Rapide coin extérieur à 91, 1 et 2 maintenant. C'est bas et c'est bien bloqué là par Pelletier. Deux balles, deux prises, deux retraits face au droitier. Les receveurs des Monarchs. Compte complet maintenant. Pelletier donne son signal au lanceur et voici l'offrande de Ferguson avec les coureurs en course et encore une fois chez les spectateurs. Les coureurs vont revenir à leurs coussins respectifs. Trois balles, deux prises, deux retraits. Du bout du bâton, se défend là essentiellement, c'est dans le filet de protection. On reprend. Et voilà! Il fige Vega avec la sweeper. Et c'est un très beau lancer de Ferguson. Vega le sait, là, il n'est pas d'accord, mais je pense qu'il savait. Un bon lancer de Ferguson. Cependant, les Monarchs quand même avec un point. C'est l'égalité de nouveau, 6-6. Et c'est le temps. La belle tradition de la septième manche. Tout le monde, on y va.

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1: Fin de la septième manche. Et qu'il y a de l'atmosphère ici au Parc Blue Cross ce soir. Tout le monde est heureux, tout le monde s'amuse. Et quel match! 6-6. Les Monarchs qui ont répliqué avec un point en début de septième. Du côté des Goldeyes, on aura Marcelo, Lynch et Pelletier au bâton. Et on a un nouveau lanceur du côté des Monarchs. Ça a vraiment été une série là, chaudement disputée. Et à l'extérieur ce soir, d'après ce que je peux voir, et Sioux City et Fargo-Moorhead gagnent leurs matchs respectifs. Donc l'importance là pour Winnipeg d'aller chercher la victoire ce soir. Alors, Buddy Reed, le numéro 15, s'amène en relève à Wyatt Wendell. Marcelo qui a vraiment mal paru là sur la deuxième offrande. Reed qui prend les commandes, aucune balle de prise. C'est bas, une et deux. J'essaie de faire une recherche référence baseball, mais je n'ai pas beaucoup de succès. Oh, sur élan, là, il est complètement déjoué. Ça n'a pas été une bonne présence au bâton, là, pour Marcelo. Je ne semblais pas confortable avec les tirs. Marcelo, là, c'est un peu une soirée à oublier. Là, c'est un troisième retrait sur trois prises dans son cas. Donc, revenons sur le joueur Buddy Reed. Mais c'est pour ça que j'ai pas beaucoup d'informations. Là, c'est seulement trois manches lancées. Donc, c'est une nouvelle acquisition en relève du côté des Monarchs. La balle est frappée en lieu sûr au sol dans la gauche avec un retrait. Keyshawn Lynch se retrouve au premier grâce à son deuxième coup sûr de la soirée. Balle à double jeu et c'est un jeu d'enfant là, le joueur d'arrêt-court qui était directement sur le deuxième coussin avec le gaucher Pelletier. C'est un jeu facile, donc c'est un double jeu 6-3 pour mettre fin à la manche. Une manche rapide et c'est Michael Reed, je vais vous expliquer la confusion en début de huitième. 7 manches de complété, c'est l'égalité 6-6 entre Winnipeg et Kansas City.
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Début de la huitième. Un match chaudement disputé. Un match en dents de scie. C'est l'égalité 6-6. Ferguson qui a fait son entrée en septième pour compléter la manche en termes de la relève sera de retour pour sa deuxième manche de travail. Fera face au neuvième frappeur Hudson Head. Par la suite, on revient avec le haut avec Tyler Gentry et Lucan Baker. Alors, désolé pour mon accro, la confusion. Sur le site officiel, je regardais sur le pointage officiel et le site officiel de l'American Association. On a dit que c'est Buddy Reed, mais c'est pas Buddy Reed, c'est Michael Reed, le numéro 15. C'est sa deuxième présence en relève dans cette série pour les Monarchs, mais c'est bel et bien une récente acquisition là, parce qu'il a seulement quatre manches maintenant de travail effectué dans l'uniforme des Monarchs. Deux balles, aucune prise au gaucher Head. 1-3 ce soir. Sur élan. Ferguson qui a quand même un sweeper intéressant là qui rentre vers les frappeurs gauchers. 2-1. Balle bondissante hors ligne. 2-2 maintenant. Ferguson était coéquipier de Aiden Newton qui a obtenu la victoire hier soir. Les deux ont évolué avec les Moorhead Marlins en Caroline du Nord dans le Coastal Plains League plus tôt cette année. Prise sur décision. Voilà un premier retrait, un deuxième retrait d'affilée sur trois prises pour Ferguson. Gentry ce soir intraitable, deux simples, deux buts sur balle, donc quatre présences sur les sentiers. Du bout du bâton chez les spectateurs. Et avec les Moorhead Marlins et Sage Ferguson et Aiden Newton ont été choisis sur l'équipe d'étoiles de cette ligue. Aucune balle, deux prises. Gentry sur élan. Au cercle d'attente, Lucan Baker. C'est bas, 1-2. Balle deux prises. Sur élan, voilà un troisième retrait sur trois prises d'affilée pour Sage Ferguson. Baker ce soir, 0-4, mais ça demeure un gros frappeur très dangereux. Coin extérieur, c'est une balle. Deuxième balle. Deux balles, aucune prise, deux retraits. Voilà une première prise, coin extérieur. La rapide à 92. Sur élan. Revient encore une fois avec la rapide. 2-2 maintenant. En fin de huitième, c'est le bas de l'alignement des frappeurs des Goldeyes, Murphy, Trump et Holt.
compte complet maintenant. Spectateurs, on va reprendre de nouveau. Trois balles de prise, deux retraits. Un autre lancé gaspillé de la part de Baker du côté du premier but. Voici l'offrande de Ferguson. La balle est frappée en flèche, mais dans le gant. À Trump, un solide contact de Baker, mais directement dans le gant de Trump au champ gauche. 7 manches et demie complétées, c'est toujours 6-6 entre Winnipeg et Kansas City. Il reste encore 3 matchs à domicile et on peut participer en ligne à goldeyes5050.com. Par ailleurs, ce soir, début de 6e, c'est 11-4 à Fargo. Les Red Hawks qui ont les devants sur les Canaries de Sioux Falls. À Gary South Shore, les Railcats accueillent les Explorers de Sioux City qui, eux, tentent de rattraper les Canaries dans la division des Goldeyes au 4e rang. C'est 6-2 pour les Explorers en fin de 8e. Marque finale plus tôt aujourd'hui en manche supplémentaire, en 10 manches. Les visiteurs, les Salt Dogs de Lincoln, le remportent 10-8 sur les Milkmen de Milwaukee, eux qui ont la meilleure fiche dans l'American Association. Et finalement, à Cleburne, les Railroaders accueillent les Dogs de Chicago. On est en début de 8e, c'est l'égalité 4-4. Baseball, Ligue majeure, eh bien, cuisante défaite et une défaite qui fait mal là, pour les Blue Jays par la marque de 13-2 face aux Royals de Kansas City. Donc, les Blue Jays qui perdent cette série à domicile face à Casey. Fin de 8e, Michael Reed a fait son entrée en 7e et toujours sur le monticule. On a un droitier qui se réchauffe. On a aussi Derek Cherry qui se prépare, le releveur désigné des Goldeyes pour les sauvetages. Donc, l'action dans les deux enclos. Murphy ce soir, 1-3. Et la vague qui commence, encore une fois, un jeudi soir. Hier, on l'a réussi avec succès. La rapide de Reed à 95. Alors, je pense qu'on comprend que c'est un releveur qui lance fort. Aucune balle, une prise. Menotté, une balle à l'intérieur, là. Cette fois-ci, la rapide à 96. Aucune balle, deux prises face à Murphy. Murphy, c'était un simple à l'avant-champ en 5e, mais un point produit. 1-2. Donc, 3 balles rapides, là, face à Murphy. Murphy, Trump, Holt. On va tenter de générer de l'attaque là ici pour prendre les devants avec Cherry qui se réchauffe dans l'enclos. Sur élan, cette fois-ci, c'était le changement de vitesse et ça déjoue Murphy. Un retrait.
Trump, 1 en 3 ce soir. Prise, coin extérieur. Sur élan. Donc, Reed qui prend les devants là, face aux deux premiers frappeurs. Aucune balle de prise dans cette manche. Une balle, deux prises, un retrait. Complètement déjoué là sur une glissante hors de la zone des prises. C'est un deuxième retrait sur trois prises pour Reed. Holt, 0 en 3 ce soir. Prise sur décision. Reed, le releveur qui semble en grande forme en ce moment. Du bout du bâton. Alors, un troisième frappeur d'affilée. Le releveur prend les devants, aucune balle de prise. Une et deux. Deuxième balle à l'extérieur. Deux balles, deux prises, deux retraits. Au cercle d'attente, on vient avec le haut de cet alignement de l'attaque des Goldeyes avec Adam Hall. Balle est frappée au deuxième. Relais au premier à temps pour le troisième. Une manche dominante par le releveur Reed. 8 manches de complétées. C'est toujours l'égalité qui persiste. 6-6 dans le dernier match de cette série face aux Monarchs de Kansas City.

Derek Cherry, notre releveur désigné pour les sauvetages, fait son entrée. Cherry fera face au troisième, quatrième et cinquième frappeur dans l'espoir qu'il pourra faire le travail naturellement et donner une chance aux Goldeyes d'aller chercher cette victoire en fin de neuvième. On est très près, si près d'aller chercher, d'aller décrocher une troisième victoire en quatre matchs face à la meilleure équipe de la division Ouest, les Goldeyes qui sont à l'instant 3,5 matchs de Kansas City. Cherry sur un pied d'égalité au deuxième rang dans l'American Association pour les sauvetages avec Charlie Hasty des Sioux Falls Canaries, Jake Gazzo des Cougars de King County est au premier rang. Cherry, âgé de 26 ans, de Baytown, Texas. Garza à sa dernière présence, un double 1 en 4. Cherry à sa deuxième saison avec Winnipeg. 2 victoires, 3 défaites, 3,16 moyenne de points mérités, un 37e présence. 16 sauvetages, comme j'ai mentionné, 42 manches et 2 tiers de travail. Seulement 36 coups sûrs alloués, 15 points mérités, 18 buts sur balle et 38 retraits sur 3 prises. Une et une à Garza. Balf, bondissante hors ligne du côté du troisième, 1 et 2. Les gens qui sont curieux, Cherry a quand même accordé 6 coups de circuit cette saison. Et en a accordé un lundi soir dans cette victoire de 6 à 5 en 10 manches. Deux et deux maintenant. Le coin extérieur n'était pas là. Mais dans ce match, Cherry avait quand même lancé la 9e et la 10e manche dans cette victoire de 6 à 5 des Goldeyes pour obtenir sa 2e victoire. Balle bondissante au 3e. Il faut faire vite. Et c'est à temps. Un beau relais et un long relais de Peyton Holt qui était hors ligne là, derrière le troisième coussin. C'est un gros premier retrait. Zéro en quatre pour Davis. Mais c'est un autre frappeur dangereux. Sa dernière présence retirée sur 3 prises. Balle bondissante à l'arrêt court. Ditter qui fonce amplement temps pour remettre au premier pour le 2e retrait. Donc, comme j'ai mentionné aussi, là, la bonne nouvelle en fin de 9e, les Goldeyes auront le haut de l'alignement. Adam Hall, Ramon Bramasco et Ray Patrick Ditter. Prise sur décision. Valenzuela, quand même, une bonne soirée ce soir. 2 en 4. Avec 2 points produits. À l'extérieur, 1 et 1. Deuxième balle. Cherry qui a été transformé en releveur désigné vers la 6e semaine d'activité cette saison. Et ça a été une bonne décision de la part de Logan Watkins et Mark Brewer, l'entraîneur des lanceurs. Thank you.
Trois balles, une prise. Et quatrième balle, donc Cherry qui l'échappe face à Valenzuela. Ce qui amène Grant Richardson au bâton. Et Richardson, c'est quelqu'un avec 21 coups de circuit quand même. Visite de la part de Pelletier, là. Et je pense qu'on veut, discuter la façon qu'on va choisir de lancer là, face au gaucher Richardson. Les Goldeyes, 48 victoires, 40 défaites à 3 matchs et demi des Monarchs qui ont 52 victoires, 37 défaites. À un match devant Fargo, mais Fargo ont une avance confortable dans leur match à domicile ce soir face à Sioux Falls. Sur élan, la rapide à l'intérieur à 95, aucune balle, une prise. C'est haut, une et une. Un regard au premier. Sur élan. La rapide à 93, cette fois-ci, une et deux. Richardson, 0 en 3 ce soir. Une balle, deux prises, deux retraits. Le coureur est en course. Une balle fausse.

Une balle, deux prises, deux retraits. Un long regard, là. Sur élan! Voilà la troisième prise. 96 000 à l'heure de la part de Derek Cherry. Cherry qui fait le travail et donne maintenant une opportunité à l'attaque des Goldeyes d'aller chercher un point pour la victoire. 8 manches et demie de complétées, c'est 6-6 avec le haut de l'alignement des Goldeyes qui s'amène au bâton.

Fin de la 9e, l'égalité 6 à 6. Victoire de Winnipeg lundi 6 à 5 en 10 manches. Victoire des Monarchs 8 à 3 mardi. Winnipeg avec une belle victoire de 11 à 6 hier. Un match de grande importance. On est si près de la victoire là, pour Winnipeg. On a un nouveau lanceur et c'est un bon. Avec raison, Durbin Feltman s'amène dans la rencontre, âgé de 29 ans, de Conroe, Texas. Cette saison pour Feltman, 2 victoires, 1 défaite, 2,14 moyenne de points mérités. C'est une 21e présence en relève pour lui. En 21 manches, c'est seulement 10 coups sûrs alloués. Ça, c'est très impressionnant. 4 points mérités, 11 buts sur balle et 26 retraits sur 3 prises. Fera face à Hall, Bramasco et Dinner. Hall 1 en 3 ce soir avec un but sur balle et 2 buts volés. La balle qui échappe et 2 points marqués pour Hall ce soir. Une balle, aucune prise. Les Goldeyes dans la victoire de 6 à 5 en fin dixième. Eh bien, c'était style walk-off. Alors, on cherche pour une deuxième fois dans cette série à terminer un match de cette façon. 2 balles, aucune prise. Une balle bien soulevée, mais le voltigeur est là pour le premier retrait.

Bramasco. 0 en 1. Ah, une belle lutte aussi pour les coups sûrs. Là, je regarde Marcelo qui domine avec 111 coups sûrs. Adam Hall, 105. Et Ramon Bramasco, 104. Les trois premiers rangs. Le montant de coups sûrs pour Winnipeg. 1 et 2 maintenant à Bramasco qui frappe encore de la gauche face à un droitier. On n'a pas eu de gaucher là du côté des Monarchs ce soir. C'est tous les releveurs de la droite. 1 et 2. Du bout du bâton, hors ligne. Au cercle d'attente, Ray Patrick Ditter. On a besoin d'un point, mais ça prend un coureur minimum là pour exercer cette pression sur l'équipe adverse. Je rappelle que si on va en manche supplémentaire, c'est les règlements à l'international. Oh, surélan, Bramasco est retiré. C'est un deuxième retrait. En quête de son 20e coup de circuit de la saison, 0 en 1 ce soir avec 3 buts sur balle. Prise, coin extérieur. Alors, on a les deux releveurs, là, paraître du bout du bâton. C'est très haut, au champ-centre. Et ça va mettre fin à cette 9e manche. On a besoin au moins une manche supplémentaire. C'est toujours 6-6. De retour dans quelques instants pour la 10e. Un rappel que vous écoutez Baseball des Golden Knights sur les ondes d'envol.

Donc, pour la deuxième fois dans cette série, on aura besoin de manches supplémentaires pour déterminer un gagnant. C'est les règles pareilles comme le baseball majeur à l'international. Donc, le dernier retrait sera le coureur de la manche précédente, sera le coureur au deuxième. Et dans cette victoire de 6-5, c'est quand même intéressant. Derek Cherry avait lancé la 9e et la 10e manche, se méritant sa 2e victoire. Fera face au bas de l'alignement des frappeurs. José Torres, Onyx Vega et Hudson Head, mais quand même, ça a été un bas de l'alignement quand même assez productif ce soir. Merci beaucoup, Ron Arts. Et on se prépare pour l'amortie là, au coin des sentiers, du côté de Holt au troisième et Bramasco au premier. Cette balle qui est haut à l'intérieur là, a repoussé Torres du marbre. Une balle, aucune prise. Prise sur décision, une et une. Torres ce soir, 1-3 avec un but sur balle. Et voilà, c'est réussi. Il faut faire vite. Et malheureusement, aucun jeu possible là. C'est un très bel amorti de José Torres. Donc, ça va être un coup sûr à l'avant-champ, le 10e ce soir des Monarchs. Pas de retrait, coureur au coin des sentiers. Et je crois qu'on a un frappeur suppléant pour Onyx Vega, c'est Brady Lindsley, le receveur. Lindsley qui a obtenu le départ hier. Plutôt, non, Austin Callahan, désolé. Callahan, lui, là, qui a frappé un circuit de 2 points dans la droite hier. Première manche. Donc, Callahan comme frappeur suppléant. Coureur au coin des sentiers, pas de retrait. Sur élan, voilà une deuxième prise. Temps d'arrêt demandé par Callahan. Aucune balle, deux prises, pas de retrait. On est en début de 10e. Les coureurs au coin des sentiers. C'est bas, une et deux. L'offrande est donnée. Et la voici du bout du bâton. Je veux dire plutôt le signal est donné de la part de Pelletier. Quand même une longue soirée. Ça a été une

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8: Bonjour à toutes et à tous, il est 7h, j'espère que vous allez bien. On se retrouve pour une nouvelle édition de Franco Matin, votre rendez-vous matinal sur les ondes d'Envol. C'est Mélodie Ruel-Vrabel, on est ensemble jusqu'à 9h. Je suis avec Wissam Daoudi.
9: Bonjour à toutes et à tous, merci d'être là. Vous écoutez Franco Matin et vous venez d'écouter Mélodie Ruel-Vrabel, cette voix douce qui vous a accompagné pendant plus de 3 mois ici sur les ondes d'Envol 91 FM. Mélodie, c'est sa dernière, alors je vous invite tous à nous écrire sur le chat pour lui souhaiter bon vent et bon courage pour la suite de sa carrière. Elle rentre en France après 3 ans passés au Manitoba. Quelle belle expérience, Mélodie.
8: Oui, bien conclue ici à passer.

0: On était sur les ondes, j'étais ravie moi de bien m'amuser et d'accompagner chaque matin les auditeurs et les auditrices, et on a encore 2 heures là pour bien profiter pleinement et clôturer cette jolie expérience. Donc on va bien s'amuser aujourd'hui, et puis c'est vendredi, on est le vendredi 28 août et on va clôturer cette jolie semaine, et moi mes 4 mois quasiment à travailler en vol.
1: Quasiment oui. 4 mois, bah oui, je suis parti presque un mois moi en congé, donc j'ai raté un mois, mais en tous les cas cette dernière c'est une émission spéciale Mélodie qu'on te dédie à toi avec plaisir. Et puis ma citation du jour, elle vient de Wolfgang Amadeus Mozart. La mélodie est l'essence de la musique. Tu as été l'essence de Franco Matin pendant plus de 4 mois.
0: Ah bah c'est gentil. Moi je me suis sentie comme chez moi, bien entourée aussi, et puis je me suis bien amusée, comme je l'ai dit, à présenter chaque matin les matinales et à faire aussi plein d'autres choses, et c'était une superbe expérience. Donc ravie.
1: Je pense que tu garderas ça pendant longtemps, le fait d'avoir eu cette merveilleuse expérience de travailler en tant qu'animatrice à la radio. Ça va te donner beaucoup, beaucoup de confiance pour la suite de ta carrière et puis tes études quand tu iras en France de l'autre côté de l'océan.
0: Oui, complètement. Je pense que je ne pouvais pas terminer mon expérience canadienne autrement. Mmh. Et ici, une belle façon. Donc, j'en suis très ravie.
1: Ok, on est très content de t'avoir, Mélodie, de t'avoir eu avec nous. Moi, personnellement, comme je l'ai dit, j'ai vu une petite fille, une petite jeune femme, on va dire, oui, qui est venue au début toute timide, mais ta force, c'est que tu es une bosseuse, et voilà, à force de travailler, eh ben, on arrive justement à se surpasser et à être à l'aise dans ce qu'on fait, et c'est bien le but voulu de cette expérience que tu as réalisée avec nous cet été.
0: Oui, bah en tout cas j'ai senti que j'avais évolué, beaucoup appris, donc je repars avec un vrai bagage et j'en suis ravie.
1: Mm-hmm. Alors, qu'est-ce qu'on a aujourd'hui au menu, Mélodie ?
0: Alors évidemment, on a des rubriques qui ne changent pas, on va évidemment parler météo, éphémérides et infotrafic, les incontournables.
1: Bah oui.
0: Et puis on pense à Jean-René Bossico qui sera là aussi, hein. Il nous retrouve chaque jour, et avec lui on va parler d'actu.
1: Il n'aurait pas pu être, ne pas être là pour la dernière.
0: Il n'allait pas manquer ça, donc évidemment on le retrouvera à 7h30 pour sa première revue de presse, et ensuite à 7h40 pour faire un peu la revue des sports, on parlera des actualités sportives, et on va aussi écouter une entrevue qu'il a réalisée en première heure, une entrevue avec Malaika Monet, membre du comité Jeunesse Noire et Fière. Ensemble ils ont discuté de la nuit de la jeunesse afro que le comité Jeunesse Noire et Fière organise ce vendredi aujourd'hui au CCFM. On aura l'occasion donc de les écouter en fin de première heure aux alentours de 7h50. Mm-hmm. Et en seconde heure, on a aussi un joli programme. Je vais vous faire écouter une entrevue que j'ai réalisée avec le député de Saint-Boniface, Robert Loisel. C'était l'occasion de croiser un peu nos deux parcours de vie. Lui, un Canadien métis francophone, et moi, une immigrante française. On a pu discuter de plein de sujets. Déjà, se présenter, raconter un peu nos parcours. Puis on a aussi parlé de toute cette culture autochtone canadienne. On a aussi parlé d'immigration, de francophonie, de plein de beaux sujets. Et donc vous aurez l'occasion d'écouter un extrait de cette longue entrevue. Ce sera aux alentours de 8h10. On en jouera un extrait. Ensuite, vous pourrez l'écouter dans son intégralité après sur le SoundCloud de la radio. C'est ça, et puis on retrouvera Jean-René ensuite avec sa seconde revue de presse à 8h30, et on finira en beauté.
1: En beauté.
0: Tous ensemble,
1: avec, à s'amuser.
0: C'est ça, les infos insolites, hein. On va bien rigoler pour bien terminer la semaine avec l'équipe au complet de Franco Matin, une dernière fois au moins.
1: Une dernière avec Mélodie, peut-être qu'on va te laisser gagner. Non,
0: non,
1: non, il faut justement ne pas te laisser gagner pour la dernière. Déjà, les messages qui fusent et qui commencent à tomber sur le chat de notre émission pour parler à Mélodie. Nous avons « Coucou Mélodie, c'est Aurélien, je suis fier de toi, ce n'est que le début, ne lâche rien ». Continue comme tu fais, c'est trop bien. Bonne dernière, je t'aime, à dimanche.
0: C'est très gentil, merci beaucoup.
1: C'est qui Aurélien ?
0: Bah, c'est mon chéri, donc c'est très gentil, merci beaucoup.
1: Très gentil Aurélien, bravo. Voilà le petit message, le premier message de l'émission. Je pense qu'il y en aura d'autres, j'imagine, d'ici 9h. Alors
0: c'est l'occasion, preneurs. La dernière fois, pour essayer de me souhaiter bonne chance, une bonne émission ce matin. En tout cas, là, on a quasiment 2 heures à passer ensemble, donc on va bien s'amuser, j'en suis certaine.
1: Ouais.
0: Et l'occasion, auditeur, auditrice, de me dire si j'ai pu vous accompagner de la meilleure des manières cet cet été. En tout cas, moi, oui. Donc,
1: Oui, il y aura certainement d'autres messages qui vont tomber tout au long de l'émission. Merci Aurélien.
0: Merci.
1: Et te dis à dimanche.
0: Oui,
1: à
0: très
1: dimanche.
0: Bientôt.
1: Très bientôt. Alors, on va partir en musique pour bien commencer la journée.
0: Oui.
1: Comme je l'ai dit, la chanson pour bien démarrer la journée. Et quoi de mieux que, on a dit que le fil de l'émission, c'est Mélodie. Donc, le thème des chansons qu'on va vous proposer, c'est Mélodie. Et comme je sais que tes parents, ils adorent Serge Gainsbourg et que ton prénom, il a été un petit peu inspiré de lui, avec
0: oui,
1: ta sœur dont le nom a été inspiré de Dolly Parton.
0: Ouais.
1: Tu nous as raconté ça. Et ben, il y a une chanson qui ne dure pas très longtemps, 1 minute 49, mais on va l'écouter quand même avant de revenir pour la suite de l'émission. Ça s'appelle « Ah, Mélodie » et c'est de Serge Gainsbourg. On l'écoute sur les ondes d'envol 91 FM. C'est pour Mélodie. À tout de suite.

0: Mélodie, tu nous as fait voir de toutes les couleurs. Une très très belle chanson de Serge Gainsbourg pour bien démarrer la chanson spéciale Mélodie Ruel-Vaubel qui termine donc son travail à Envol. C'est sa dernière émission et les messages commencent à fuser. Je n'arrive plus à voir. Il y en a tellement. Le chat est débordé aujourd'hui. Coucou Mélodie, c'est ma reine et Papinou. Félicitations pour ton talent, mais nous t'attendons avec impatience une tarte aux pommes extra fine en plus de ton joli sourire, on t'aime.
1: Ah bah c'est très gentil, j'ai hâte de les retrouver, de manger de la bonne confiture surtout marraine, donc j'espère qu'elle prévoit des stocks, ça me manque moi, donc je reviens pour la confiture fait maison.
0: Ah la chanceuse, envoyez-moi aussi, je serais jaloux sinon.
1: Un petit paquet.
0: Et marraine, envoyez-moi une tarte aux pommes, j'adore ça. Coucou Mélodie, ça c'est papa.
1: Ah.
0: Papa Jean-Mimi, coucou Mélodie, 3 ans que tu nous manques. Ce matin, cette voix à l'antenne, c'est la tienne. Je suis fier de toi comme jamais et j'ai hâte de te serrer fort dans mes bras dimanche. Je t'aime ma fille, papa. Dédicace, chanson, voilà c'est fini. 4 minutes car après longueur sur dernière minute de Jean-Louis Aubert et bien entendu balade de Mélodie de Nelson,
1: oui,
0: c'est ça?
1: Oui, l'incontournable, c'est la
0: minutes.
1: Chanson vraiment de mon prénom.
0: Ok, ouais. C'est la chanson. On va aller chercher tout à l'heure, Jean-Michel, t'inquiète pas. Ils seront parmi la playlist.
1: Oui.
0: Je vais les préparer.
1: Merci, mon petit papa. En tout cas, on se revoit très bientôt. Là, quasiment tout le monde, je vais retrouver tout le monde. Et merci pour le soutien infaillible depuis mes 3 ans ici, surtout.
0: Oui, absolument. Papa, bien sûr, les papas sont toujours là pour les filles. Moi, j'adore ma fille. Tu sais, il y a une relation spéciale entre un père et une fille, surtout avec un père et une fille. Avec un garçon, c'est aussi, mais avec la fille, surtout avec le papa, c'est spécial. Coucou Mélodie, un autre message, c'est Jeanne. Bravo ma star pour ton parcours. J'espère que tu as bien profité de ces 3 dernières années et que tu garderas de super souvenirs de cette période ultra précieuse. Des bisous.
1: Ah bah merci Jeannette, très gentil, très très gentil. Des messages, je ne m'y attendais pas, mais ça me fait très plaisir. Donc merci beaucoup de nous envoyer autant d'amour chaque matin.
0: Coucou.
1: Et de nous souhaiter bon courage.
0: Ça continue. Coucou Mamélo, c'est Matt. Marium, comme tu t'appelles, tu es exceptionnel, reste comme tu es. Des bisous, on te revoit très vite.
1: Ah bah c'est
0: la
1: gentil.
0: France, toute la France va nous écrire aujourd'hui.
1: Toute la France va m'écrire, a priori c'est très gentil, donc merci beaucoup Matt. Et voilà, à très bientôt aussi, on se retrouve. Ça me fait très plaisir d'entendre tous ces messages, alors merci beaucoup. Puis c'est ça, là le 431-999-3691 est surplombé complètement, donc merci.
0: On est très content de recevoir tous ces message de votre part.
1: Oui.
0: Vraiment, ça touche, mais vous allez lui faire tomber une petite larmounette.
1: Bah oui, attention,
0: attention.
1: Le savez, je suis sensible.
0: Continuons maintenant avec la météo, justement, pour parler de ton dernier bulletin météo sur les ondes d'Envol 91.
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1: Alors, il fait 13 degrés pour l'instant à 7h passées de 13 minutes sur Winnipeg, la capitale manitobaine. Et aujourd'hui, Environnement Canada prévoit un temps ensoleillé avec quand même un ennuagement dans l'après-midi avec des vents qui vont pousser les nuages, des vents du sud à 20 km/h. Et on aura ensuite dans l'après-midi et en début de soirée un maximum de 25 degrés Celsius avec un ressenti de chaleur avoisinant les 28. L'indice UV sera de 6 ou élevé. Et ce soir et cette nuit, un ciel généralement nuageux toujours, avec par contre peut-être un peu de pluie, un peu d'averses qui vont s'inviter. On va avoir 30% de probabilité d'averses ce soir et le risque d'un orage. Et on aura aussi toujours quelques vents du sud de 20 km/h. Et cette nuit, il va faire un minimum 15 degrés, donc quand même une nuit plus réchauffée que la précédente. Et les températures vont remonter tout doucement. Et demain, il va faire beaucoup plus chaud. On attend 29 degrés avec une alternance de soleil et de nuages, de quoi bien commencer ce week-end. Et puis dimanche, plus ou moins la même chose avec 28 degrés et un temps ensoleillé complètement. Tant mieux, hein, je veux pas de tempête pendant que je suis dans l'avion quand je quitte Winnipeg. On va éviter que l'avion soit trop instable. Alors aujourd'hui, donc, on est le vendredi 28 août et le soleil devrait être au rendez-vous. Il s'est levé ce matin à 6h36 et il se couchera ce soir à 20h22. Cela nous laisse donc une journée d'une longueur de 13h45. Une belle longue journée encore.
0: Oui.
1: Ça diminue un petit peu le temps d'ensoleillement, mais on a encore le temps de bien profiter des espaces extérieurs, surtout s'il fait beau.
0: Ah oui, avec ces températures pour cette fin de semaine, on est preneurs. Hein. Finalement, l'été n'est pas encore terminé. Hein.
1: Non,
0: oui.
1: Il semblerait que non.
0: Une petite pensée pour moi, entre parenthèses, une petite pensée pour mes compatriotes en Algérie. Il y a beaucoup de feux actuellement en Algérie, des feux qui ravagent des montagnes sur le littoral algérien. Beaucoup de décès malheureusement. Donc tout mon soutien et tous mes messages de soutien et de solidarité avec la population là-bas qui souffre actuellement. J'espère qu'ils vont arriver à bout de ces feux qui ont ravagé même le sud de la France à un certain moment. L'Espagne. D'Italie, ici au Canada, donc beaucoup de feux de forêt, on espère que ça va s'arrêter. Voilà, on continue notre émission avec nos éphémérides ce matin. Qu'est-ce qu'on a un 28 août dans le monde?
1: On est donc le vendredi 28 août 2026, on va essayer de voir un peu ce qui s'est passé à cette date-là à travers les époques et à travers le monde. Alors déjà aujourd'hui c'est la journée du nœud papillon, c'est la National Bowtie Day, c'est une journée qui est célébrée chaque 28 août principalement dans les pays anglophones. C'est une journée informelle qui met à l'honneur le papillon, le nœud papillon. Elle n'a pas de statut officiel cette journée, elle n'a été pas proclamée officiellement, que ce soit par les Nations Unies ou l'UNESCO, mais c'est plutôt juste pour mettre en avant un petit peu cet accessoire de mode. Alors son origine, elle reste discutée, souvent on la fait remonter à l'époque des foulards des cavaliers croates de la guerre de 30 ans, mais sinon il y en a d'autres rumeurs qui circulent, notamment une autre qui est attribuée à celle à l'origine du dandy Beau Brummel, mais aussi à l'évolution du jabot ou à des inventions américaine, mais aujourd'hui c'est l'occasion un petit peu de porter un nœud papillon, de s'habiller un peu et de mettre à l'honneur cet accessoire. Je pense qu'il se perd un petit peu, on a plus tendance à penser à la cravate, moins au nœud papillon, mais c'est toujours
0: j'aime
1: élégant,
0: bien, c'est classe, j'aime bien le nœud papillon, j'en ai porté à mon mariage, c'est une autre époque, mais oui, j'aime bien le nœud papillon, enfin, ça change un petit peu de la cravate tout le temps. Il y en a qui ont été, cet habit a fait leur marque déposée, on va dire. Donc il y a plein de stars comme ça, mais j'oublie le nom, mais il y en a qui portent beaucoup le nœud papillon.
1: Même les James Bond, dans les films un peu d'action, les hommes sont en costume et ils mettent leur petit nœud papillon, les espions, ça rajoute toujours un petit charme en plus.
0: Et puis le smoking, ça se porte avec un papillon.
1: Quand même.
0: La marche de Washington de Martin Luther King, c'était en 1963, plus de 250 000 personnes manifestent à Washington pour les droits civiques des Afro-Américains. C'est ici que Martin Luther King prononce son célèbre discours « I have a dream ». Donc en 63, la ségrégation raciale fait encore ravage aux États-Unis. C'était l'année aussi de l'assassinat de John Fitzgerald Kennedy. Et juste après, même Martin Luther King, malheureusement, a été assassiné également. Mais le pasteur Martin Luther King a improvisé à la fin de son discours cette phrase « I have a dream ». Et ce moment historique force le président Kennedy, puis son successeur Lyndon Johnson, à agir. Il mène directement à la signature du Civil Rights Act en 1964, qui abolit légalement la ségrégation.
1: Oui, son discours, c'est devenu l'un des textes les plus emblématiques du mouvement des droits civiques américains. Encore aujourd'hui, on connaît bien sa célèbre phrase « I have a dream ». Alors moi, je vais remonter quelques 130 années plus tôt, au Royaume-Uni cette fois. C'était au moment où le Slavery Abolition Act recevait la sanction royale. Cette loi, elle organisait l'abolition de l'esclavage dans une grande partie des colonies britanniques. Elle est entrée en vigueur le 1er août 1834. mais elle a prévu alors un système transitoire d'apprentissage imposé à de nombreux anciens esclaves qui ne disparaîtra définitivement dans les Antilles britanniques qu'en 1838. Et donc cette sanction royale, elle a été menée le 28 août 1833.
0: Oui, absolument. Le premier vol de l'avion à réaction de Caproni Campini. En pleine Seconde Guerre mondiale, la course à la vitesse aérienne est lancée, bien que l'Allemagne ait fait voler secrètement le premier avion à réaction, le Heinkel He-178, un an plus tôt. Le vol italien du 28 août 1940 est le premier à être annoncé publiquement. L'appareil utilise un moteur thermojet, une technologie hybride, et un moteur à piston classique compresse l'air avant d'y injecter du carburant. Même si ce modèle s'est avéré trop lourd et moins rapide que les avions à hélice de l'époque, il reste un jalon majeur de l'histoire de l'aviation moderne.
1: Waouh, et je quitte un peu ce domaine de l'aviation pour aller dans le milieu culturel. Tu le sais, Wissam, j'aime bien parler un peu de création culturelle.
0: Oui.
1: Et là, dans le milieu de la télévision, le 28 août 1993, sortait le premier épisode de Mighty Morphin Power Rangers. C'était l'épisode Day of the Dumpster, qui était diffusé aux États-Unis sur Fox Kids le 28 août. Ça marquait alors le lancement de la franchise Power Rangers. Alors moi, c'était un peu plus à mon époque, il y avait quelques adaptations là dans les années 2000, des dessins animés sur ces Power Rangers avec leurs aventures. Et il y a eu de nombreuses adaptations ensuite. Et là, c'était donc une adaptation américaine qui utilisait notamment des séquences issues de la série japonaise. Attention, je vais essayer de pas écorcher le nom. Kyoryu Sentai Zyu Ranger. Voilà.
0: C'est... j'aurais cru que je parlais à une japonaise.
1: Ah, c'est tout pareil.
0: On part un peu dans les naissances et les décès. Je commence par, on a parlé d'une idole, d'une icône qui nous a quitté il y a deux jours, Dolly Parton, de la country music. Et ben, c'est la naissance de Shania Twain, une autre icône de la musique country, surnommée la reine du country pop. La chanteuse canadienne, qui est canadienne, donc il faut toujours le rappeler, est l'une des artistes et ont vendu le plus de disques de l'histoire. Son album mythique Come On Over en 97 a porté par des tubes mondiaux comme Men Feel Like a Woman, oh Men Feel Like a Woman, je connais, et You're Still the One, reste l'album de country le plus vendu de tous les temps.
1: Oui, mais même tu t'en avais parlé à la fin de ma chronique sur Dolly Parton, quand on parlait un peu de cette relève et tout dans le monde de la country. Donc un bon anniversaire à Shania Twain, une ontarienne, une canadienne, tu l'as dit. Donc bon anniversaire à elle. Un autre anniversaire, une autre naissance d'une célébrité, c'était donc le 28 août 1962, la naissance de David Fincher, réalisateur américain. Il est né à Denver et il s'est imposé comme l'un des plus grands cinéastes de sa génération, avec notamment Seven, Fight Club, Zodiac, The Social Network et Gone Girl. Donc un bon anniversaire à David Fincher.
0: Exactement. Il y a aussi l'anniversaire de Jack Black. Si tu connais Jack Black, c'est le Black Panther, malheureusement, qui nous a quittés. Il est né un 28 août 1969. L'acteur, humoriste et ancien musicien américain Jack Black, qui a brillé donc à l'écran, mondialement connu pour son rôle de Rock Academy King, dans Kong et la saga de Jumanji. Qu'est-ce que je raconte ? C'est pas le même. Je parlais d'un autre Jack Black. Ça, c'est l'acteur qui a joué dans la saga Jumanji. Il a prêté également sa voix dans Panda Po, dans Kung Fu Panda. Et donc, c'est ça. C'est ce qui est né un 28. Moi, je parlais d'un autre acteur. Je vais en parler après.
1: Oh, ok. Je vais quand même au niveau des décès, moi, en attendant. Et là, je vais parler du décès donc de Mireille Darc, qui est disparue en 2017, le 28 août 2017. C'était une actrice et réalisatrice française. Elle est née à Paris et elle est décédée à Paris à l'âge de 79 ans. Elle était très populaire dans les années 60-70. Et elle a tourné notamment sous la direction de Georges Lautner et elle reste associée à des films comme Le Grand Blond avec une chaussure noire.
0: Et dans ce jeu dont je parlais tout à l'heure, c'était Chadwick Boseman qui est décédé malheureusement un 28 août 2020. hein. Il y a quelques années, l'acteur américain, dont la carrière fulgurante a marqué l'histoire du cinéma mondial, il a incarné le roi T'Challa dans le film de super-héros Black Panther. Il est décédé tragiquement à l'âge de 43 ans suite à un cancer du côlon. Il avait gardé secret, suscitant une immense vague d'émotions à travers le monde. Black Panther.
1: Oh, okay. Ouais. Ben voilà pour cette rubrique un peu des éphémérides, mm-hmm. un 28 août dans le monde à travers les
0: choses.
1: Époques, pas mal de choses. Puis comme j'aime le dire, l'histoire elle continue de s'écrire aujourd'hui. Donc voilà.
0: Et l'histoire de Mélodie continue à s'écrire sur le chat. Je n'arrive pas à lire tous les messages, mais je commence. On va faire 3 minutes pour lire les messages. Je continue avec ton papa qui te dit « Hello Mélo, une lointaine auditrice voulait absolument glisser un petit mot à l'antenne pour ta dernière matinale. C'est Tata Fafa.
1: Ah,
0: Tata Fafa, quel talent. Ouais, quel talent d'animatrice Mélo à la radio comme ailleurs. D'ailleurs, on se voit bientôt à Paris pour un dîner des gazelles.
1: Oui. Mmh,
0: plein de bises, Fabienne.
1: Oui, bah, des bisous et on se voit très bientôt, ma gazelle, comme j'appelle ma tata Fafa.
0: Ah, ok, je continue toujours avec ton papa. Coucou Mélo, c'est Mouchrol, je sais pas.
1: Mouchrol,
0: ouais, mm-hmm. Exactement. Je voulais juste t'écrire pour te dire à quel point je suis fier de toi et te féliciter pour tout ce que tu as accompli. Je sais que certaines épreuves n'ont pas été faciles, mais je n'ai jamais douté que tu les surmonterais. Tu es une femme formidable, plein de joie, de courage et de force incroyable. Tu étais déjà mon allié à l'antenne, à l'internat, mm-hmm. et aujourd'hui encore, tu l'es toujours et tu le resteras. Ne change jamais, reste cette personne merveilleuse avec ton humour et qui fait du bien à tout le monde. Je t'aime très très fort, j'ai hâte de te revoir parmi nous. Amélie.
1: Merci beaucoup ma petite Amel, une bonne fin de voyage là, elle est en train de parcourir l'Indonésie, donc une belle fin de voyage et puis
0: chanceuse.
1: On se retrouve bientôt pour son anniversaire en plus, donc merci, ça me touche beaucoup, merci.
0: On a un autre message, te savoir à ta dernière émission me fait quelque chose parce que la dernière c'est parce que derrière cette voix que tout le monde a appris à connaître, moi, je vois surtout ma sœur, celle qui fait que j'ai celle avec qui j'ai grandi et partagé tellement de choses. Je suis tellement fier de toi et que tout ce que tu as accompli, ce n'est pas la fin, juste le début d'un nouveau chapitre. Je t'aime plus que tous les mots que nous... les mots ne pourront jamais le dire, ma jumelle pour toujours. Ah, ça c'est Dolly.
1: Oui, c'est ma sœur jumelle, ça Dolly. Bah merci, puis on se retrouve vraiment très bientôt. J'ai très très hâte. Et oui, passer autant de temps séparé là de mon double, de ma sœur jumelle, ça fait quelque chose. Donc vivement qu'on soit enfin réunis, j'ai très hâte.
0: C'est Mouchrol, c'est ça, Mouchrol. Coucou Mélo, c'est Mouchrol. Je voulais juste écrire pour te dire à quel point je suis fier de toi et je te félicite pour tout ce que tu as accompli. Je sais que certaines épreuves.
1: Oui, tu m'as lu,
0: ouais, ça, c'est ton père qui l'avait retransmis et c'est elle
1: merci.
0: Qui a écrit directement dans le chat. Qu'est-ce qu'on a encore Virginie, bah oui, la maman. Coucou Mélo, c'est maman. Te souviens-tu de notre week-end à Amsterdam? Il y a encore tellement de capitales à visiter. Alors, qu'en dis-tu d'aller quelques jours à Lisbonne, à Varsovie, à Édimbourg? Tu choisis. Hâte de te retrouver, ma fille. Je t'aime. From the moon and back.
1: Oui, from the moon and back. Hâte de partir encore, continuer à explorer un peu le monde, les capitales européennes. Ça, ma maman, elle sait le faire. Elle sait organiser les voyages et les surprises. Donc, j'ai hâte aussi. Merci pour tous vos messages d'amour. Ça me fait super plaisir. Et merci pour votre écoute aussi.
0: Encore un coucou, Mélo. C'est Gladys. Et les Santini, les cousins Nora et Nino t'attendent pour un foot sur la plage de Courcelles avec Dolly aussi, bien sûr. Bise de nous quatre et à très vite.
1: Oui, à très très vite. Je pense que ça y est, ils ont grandi, mes cousins, donc ils vont être beaucoup trop rapide pour moi pour jouer au foot sur la plage, mais j'ai hâte de les retrouver et qu'on puisse profiter d'un rassemblement en famille bientôt.
0: Oui, il y a un autre message. Ben, on continue à lire les messages, ça s'arrête plus. Coucou Mélodie, c'est Valentine. Ça fait maintenant 8 ans qu'on se connaît. Et que je repense à tous les souvenirs. Je vois pas bien, moi. Désolé. Je me dis qu'on en a quand même vécu pas mal ensemble. L'escalade, les skateboards, nos canulars téléphoniques et même notre Halloween où tu m'avais fait un maquillage de folie. J'adore aussi qu'on continue à s'envoyer des cartes postales même après toutes ces années. Je suis vraiment très, très heureuse d'avoir dans ma vie de t'avoir dans ma vie et j'espère qu'on aura encore plein de souvenirs à créer ensemble dès ton retour. Je te fais plein de bisous, à très vite.
1: Merci beaucoup Valentine, et oui, beaucoup de personnes que je vais bientôt retrouver, donc j'ai très très hâte, et des personnes qui me sont chères et qui, je sais, vont rester dans ma vie encore longtemps. Donc, j'ai hâte de continuer à créer plein de souvenirs encore avec toutes ces personnes. Donc, merci encore. Ça me fait très, très, très, très chaud.
0: Je ne veux pas faire des jaloux. Alors, je continue à lire. Il reste encore deux messages. Coucou Mélodie, c'est Emma. Je suis extrêmement fière de toi. Tu es forte et courageuse d'avoir fait tout ce chemin depuis 3 ans. Mais maintenant, il est temps de rentrer parce que j'ai hâte de te retrouver pour te battre au Flip 7 avec Angel et Dolly. Je t'aime très fort.
1: Moi aussi, je vous embrasse très très fort. Et oui, j'ai pas eu l'occasion de trop m'entraîner au Flip 7. Donc j'espère ne pas avoir perdu la main. Et on se revoit toutes entre sœurs très bientôt.
0: Et puis un autre dernier message pour le moment. Hein, parce qu'il y en aura sûrement tout à l'heure. Coucou Mélo, c'est Anaïs Delgado. Petit message pour te dire que je suis tellement fier de toi. J'ai pu t'écouter, tu déchires. Sache que même si on se voit pas beaucoup, je vous porte tellement dans mon cœur et tu fais sincèrement partie de mes meilleures rencontres. À bientôt, j'espère.
1: Oui, merci ma petite Nanaïs, ma petite Delga, merci, c'est très gentil. Et oui, avec la distance, les kilomètres et moi au Canada, c'est difficile de toujours se voir.
0: C'est vrai.
1: Mais il y a des liens qui ne se perdent jamais, donc
0: jamais.
1: Je chéris tout ça. Merci encore, vraiment, merci beaucoup à tout le monde.
0: Voilà, désolé parce que je vois pas bien, moi, avec mes yeux de vieux maintenant, donc l'écriture elle est petite. Il va falloir changer peut-être de lunettes. Voilà, on va repartir en chanson avant d'accueillir notre jour journaliste qui attend d'arriver. Il est 7h32 pour sa première revue de presse matinale. On s'exécute avec la demande de papa Jean-Mimi avec ses voix. Voilà, c'est fini, c'est un peu long. Peut-être qu'on va devoir l'arrêter, elle dure 5 minutes. C'est Jean-Louis Aubert. Voilà, c'est fini. On écoutera d'autres chansons tout à l'heure. Spéciale Mélodie, à tout de suite.

0: Voilà, c'est fini de Jean-Louis Aubert. Une très très belle chanson, mais c'est n'est qu'un au revoir. C'est pas encore fini. C'est juste un au revoir. Peut-être qu'elle va revenir, Mélodie, nous rendre visite ici au Manitoba.
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0: Qui sait, la planète est devenue tellement petite maintenant que tout est possible. On est très heureux aussi d'accueillir un autre ténor ici au studio, Denise Lécuyer. Il s'agit de Jean-Rony Bossicou pour sa revue de presse.
2: Il a l'air beau aujourd'hui.
3: Je sais pas, regardons la météo.
4: Moi j'espère qu'on va pouvoir jouer dehors.
5: Oui, moi aussi.
0: Voilà, je me suis trompé de tellement l'émotion. Moi aussi je
1: l'émotion
0: suis...
1: L'émotion est trop forte.
0: Voilà, elle est là.
6: Voici votre revue de presse Franco.
0: Je vais vous dire pourquoi.
6: Jean Bossicou.
0: Vous savez pourquoi je me suis trompé de jingle pour j'ai mis celui de la météo au lieu de la revue de presse. C'est parce que je me suis retourné, j'ai vu un message parce qu'on écoutait Jean-Louis et là je vois un message coucou Mélo, c'est Jean-Louis. Donc je me suis dit est-ce que c'est Jean-Louis Aubert qui nous envoie un message coucou Mélo, c'est Jean-Louis, bravo pour l'ensemble de tes interventions, ton expérience sur cette belle radio. Bise, à bientôt. Est-ce que c'est Jean-Louis Aubert?
1: Non, c'est pas le Jean-Louis Aubert, mais c'est le Jean-Louis Motard, donc moi j'ai envie d'aller faire un tour en moto quand je rentre. Donc merci beaucoup pour ce message.
0: C'est pour ça que j'ai été déstabilisé. Je me suis dit, est-ce que c'est Jean-Louis Aubert qui nous contacte en vol? Je vais lui demander une entrevue tout de suite.
1: Et de Jean-Louis à Jean-Rony, il n'y a qu'un pas.
0: Il n'y a qu'un pas. Jean-Rony, bonjour.
7: Bonjour Wissam, bonjour Mélodie, bonjour à tous et à toutes.
0: Comment ça va ce matin?
7: Mais ça va très bien, mais on est un peu triste aussi, parce que Mélodie va nous quitter.
0: Oui, c'est vrai.
7: Sa voix va nous manquer vraiment.
0: Ouais, c'est
7: nous
0: vrai
7: avons été gâtés pendant ces 3 mois.
0: Complètement d'accord, ouais. Une voix qui mettait de l'ambiance dans l'émission le matin.
7: Ouais.
0: On rigolait pas mal. On commence par la première nouvelle du jour. Le Manitoba veut accélérer son développement économique.
7: Le gouvernement provincial et la ville de Winnipeg élargissent le mandat de Winnipeg Economic Development and Tourism pour en faire une agence de développement économique à l'échelle de la province. L'agence deviendra notamment le point d'entrée pour les entreprises et les investisseurs qui souhaitent s'implanter au Manitoba. Elle les aidera à trouver les programmes gouvernementaux, à établir des partenariats et à faire avancer leurs projets. L'objectif est aussi d'attirer davantage d'investissements et de créer des emplois alors que les tarifs américains et l'incertitude économique mondiale compliquent la tâche des entreprises. Les grands événements resteront également au cœur de son mandat puisqu'ils attirent des visiteurs et génèrent des retombées pour les entreprises manitobaines. La nouvelle agence devrait travailler dès l'an prochain avec les organismes de développement économique des différentes régions du Manitoba afin de mieux coordonner les efforts et de réduire les dédoublements.
1: Et on reste au Manitoba où les Premières Nations de la province disposent de nouveaux moyens pour aider leurs membres à éviter l'incarcération.
7: 5 millions de dollars pour réduire le recours à l'incarcération chez les autochtones. Le gouvernement fédéral accorde cette somme à la Manitoba Kiwa Tinowi Okimakanak pour mettre en place des solutions de rechange à la prison pour les membres des Premières Nations. La ministre des Affaires du Nord et de l'Arctique, Rebecca Chartrand, en a fait l'annonce hier au nom du ministre de la Sécurité publique, Gary Ananda Sangari. Le programme MKO, Gladu Pathways to Healing, permettra aux tribunaux d'envisager des peines adaptées à la culture et axées sur la guérison et la réconciliation. Les participants bénéficieront d'un accompagnement personnalisé pour s'attaquer aux problèmes qui les ont conduits devant les tribunaux. Le programme les aidera notamment à accélérer à accéder à un logement, à des soins de santé, à des services en dépendance, du counseling et de l'éducation. L'objectif est de réduire la récidive tout en renforçant les liens avec les familles et les communautés et en améliorant la sécurité publique.
0: Et puis on termine avec le dernier sujet, la jeunesse à l'honneur. La jeunesse afro se donne rendez-vous pour finir l'été.
7: Le comité Jeunesse Noire et Fière organise ce vendredi 28 août la nuit de la jeunesse afro au Centre culturel franco-manitobain. À quelques jours de la rentrée, les jeunes sont invités à se retrouver autour de la musique, des échanges et de la découverte des différentes cultures. Une façon bien spéciale de terminer l'été 2026 sur une note festive, tout en créant des liens entre les jeunes de la communauté noire et ceux des autres communautés. Pour Malaika Monet, membre du comité, cette soirée représente aussi une belle occasion pour les jeunes de s'affirmer davantage. Elle estime que les jeunes doivent prendre leur place, participer à la vie de leur communauté et contribuer aux décisions qui les concernent. On aura à écouter un peu plus tard dans cette édition l'interview que nous avons réalisée avec Malaika Monet.
0: Une jeune africaine, une jeune afro-manitobaine qui est d'une éloquence incroyable. Wow. J'ai eu l'occasion de l'écouter. D'ailleurs, son nom, la preuve hier, je l'ai vu, son nom est resté. Il y a deux ans, elle a fait le concours d'art oratoire et vraiment, elle a fait un discours digne de grande personnalité.
7: Tu sais d'où elle vient ?
0: D'où ? Appelle-moi.
7: Burkina Faso.
0: Wow.
1: Et on aura à l'écouter donc à 7h50.
0: Après le bulletin des sports.
1: Exactement, dans quelques minutes.
0: Mm-hmm. Un autre message qui vient de tomber, Jean-Rony, c'est Tante Hélène, mille pensées pour ton dernier jour d'antenne à Winnipeg. J'ai hâte de te retrouver à Clichy, où la campagne... pour que tu me racontes tes aventures canadiennes passionnantes, mille affectueux bisous.
1: Oui, des gros bisous Hélène, et oui, moi j'espère venir un peu à la campagne pour profiter du bel air à la campagne et au soleil.
7: Mais je me demande où sont passés les Manitobains.
0: Ben, ils vont venir.
7: La France nous envahit. La France, exactement.
1: La France, mon entourage, ils font fort.
0: C'est l'entourage de Mélo, il fait très très fort. Hello Mélo, c'est Romane du collège. En tout cas, tu gères à la radio. Bon courage pour ta dernière. J'espère que tu as profité au max du Canada. C'est génial de vivre une expérience comme ça à l'étranger. Tu as l'air rayonnante, plein de bisous. Ma belle.
7: Wow, tu sais ce qui m'est arrivé, j'étais en France en 2011 pour mon stage à Radio France Internationale, mais les collègues, quand ils se déplacent comme ça, ils me disent bon courage, mais pour moi, c'était un choc culturel.
1: Ouais.
7: Parce que chez moi, on ne dit pas ça à quelqu'un.
0: Bon courage, ça veut dire.
7: C'est quand vous avez un problème et quelqu'un vous dit bon courage. J'ai pris beaucoup de temps à comprendre que c'était un mot de passe.
1: Ouais, non, c'est quand même positif.
7: Quand ils bougent comme ça, ils vous disent bon courage.
1: Ouais. Non, mais merci. Waouh, Romane, je ne m'attendais pas du tout, mais merci. Oui, une expérience à l'étranger, elle le sait bien. C'est très formateur et on essaie d'en profiter à fond. Mm-hmm. On ne se rend peut-être pas compte quand on y est, mais là, ça y est, maintenant que je dois partir, je me rends compte que j'ai vécu 3 ans de ma vie ici. Donc, très reconnaissante. Et puis, merci beaucoup.
0: Merci beaucoup Jean-Rony également pour cette première revue de presse. On se voit tout à l'heure, juste après pour les informations. Dans quelques minutes, on va essayer de faire rapidement les sports avant d'écouter Malaika Mollet. On écoute une chanson rapidement, celle demandée par Jean-Michel, parce qu'il va, sinon il va se fâcher. Hein, si on fait pas
1: les demandes
0: de Serge Gainsbourg, Balade de Mélodie,
1: la fameuse
0: chanson qui a inspiré ton prénom. Ouais. Ben on écoute ça et on revient pour le sport.
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0: Le grand Serge Gainsbourg, balade de Mélodie avec Jane Birkin, j'imagine. Ils ont beaucoup chanté Mélodie, à ce que je vois. Apparemment, elle a fait vraiment quoi dans leur vie, Mélodie, ce nom. C'est pour ça que ça a inspiré tes parents.
1: Oui, c'est ça. Et c'est un album aussi qui est sorti qui raconte un peu cette rencontre avec Mélodie Nelson, l'histoire d'une Rolls-Royce qui percute Mélodie Nelson à vélo, etc. Puis l'album ensuite raconte un peu cette rencontre, ce qui se disait, etc.
2: Ton prénom?
1: J'adore mon prénom.
2: Ah, j'adore.
1: Ouais, j'aime beaucoup mon prénom.
2: Je ne te le fais pas dire.
1: Hein. Je suis très heureuse d'avoir ce prénom. Ah. Honnêtement, j'adore mon prénom.
0: Ah, c'est bien, c'est bien. Malgré qu'on ne choisit pas nos prénoms, mais des fois, nos parents font le bon choix.
1: Un joli cadeau.
0: Moi aussi, j'adore mon prénom, Wissam, je l'adore.
1: Et toi, ouais. Jean-Rony?
2: Moi-même?
1: Oui.
2: Je n'y passe même pas.
1: C'est Jean-Rony. Il
0: faudrait commencer. Il faudrait commencer à voir c'est quoi Jean-Rony, ça vient d'où. Voilà. On commence par le sport maintenant directement. On parle des Gold Ice de Winnipeg qui ont gagné hier leur rencontre au finish avec un score 9-8. Un petit point d'écart avec les Monarchs de Kansas City. C'est vraiment une belle victoire contre les premiers de la division. Ils en sont maintenant à 49 victoires contre 40 défaites. Ils sont deuxième toujours de la division Ouest, mais il reste encore quelques matchs pour... ils vont certainement se qualifier au play-off. Mais il reste encore quelques matchs. Déjà, ils vont jouer 3 matchs encore ici au Blue Cross, le 28, le 29 et le 30 à domicile contre Lake Country Dog Hounds.
2: Et puis en football canadien, le Blue Bombers de Winnipeg reçoit les Alouettes de Montréal ce soir au Princess Auto Stadium. Winnipeg qui affiche une fiche de 5 victoires et 5 défaites accueille Montréal qui domine la Ligue canadienne avec 9 victoires et une seule défaite. Les Alouettes sont sur une série de 7 victoires consécutives et viennent de battre Ottawa 46-16. Les Bombers, eux, tenteront de rebondir après leur défaite de 22-19 contre les Elks d'Edmonton. Winnipeg avait pourtant pris les devants 16-0 avant de voir Edmonton revenir dans le match et l'emporter sur un placement à la dernière seconde. Le coup d'envoi est prévu à 19h30 ce soir au Princess Auto Stadium. La rencontre sera aussi l'occasion de souligner la contribution des membres des Forces armées canadiennes. En tennis, le tableau principal a été dévoilé hier. Chez les hommes, le Canadien Félix Auger Aliassim, troisième tête de série, commencera contre l'Australien Renki Hijakata. Et s'il respecte son statut, le Québécois pourrait retrouver l'Italien Flavio Cobolli en quart de finale. Auger Aliassim arrive à New York après une saison solide en Grand Chelem, avec notamment des quarts de finale à Roland-Garros et à Wimbledon. Il avait aussi atteint les demi-finales de l'US Open l'an dernier. Chez les femmes, le tableau est également connu avec la Biélorusse Arina Sabalenka, double championne en titre, comme principale favorite. Elle commencera contre la Colombienne Camila Osorio. Les qualifications se terminent cette semaine et les premières rencontres du tableau principal sont prévues dimanche 30 août. Le tournoi se poursuivra jusqu'au 13 septembre. Et enfin, en football, pour terminer, le tirage au sort de la Ligue des champions est maintenant connu. Les 36 équipes engagées dans la phase de groupe connaissent leur 8 adversaires. Parmi les affiches à surveiller, le Paris Saint-Germain de Mélodie affrontera notamment le FC Barcelone et Manchester City. Ouais, tandis que le Real retrouvera entre autres l'Inter et Arsenal. Le PSG champion en titre recevra Barcelone, Roma, Galatasaray et le Slovan Bratislava et se déplacera notamment à Manchester City et à Aston Villa. La phase de groupe débutera le 8 septembre et chaque équipe disputera 8 rencontres, 4 à domicile et 4 à l'extérieur. Les 8 premiers au classement accéderont directement au 8e de finale. La finale est prévue le 5 juin 2027. D'où ?
0: Où ?
2: Où ? À Madrid.
0: À Madrid. il faudrait pas qu'il se rate cette année. Hein. Parce que imagine que le Barça se qualifie, joue la finale au Bernabéu, ça va être là. J'imagine même pas.
1: Enfin, ce serait un jour triste pour là-bas.
0: Luis Enrique, il a dit, je regarde même pas le tirage au sort. Il avait annoncé avant le tirage, ça m'intéresse pas, je regarde pas, je m'en fous. Il est sûr de lui. Et puis il tombe sur sa maison, le Barça, et City aussi, quoi que City City, c'est plus le même City. Non, après le départ de Guardiola, je pense pas que.
2: Pas seulement Guardiola, et beaucoup de joueurs
0: de cadre. Oui, Rodri, plein de joueurs.
2: C'est une nouvelle construction.
0: Exactement. Ben merci beaucoup pour ces informations, merci. Jean-Rony, qui n'aime pas son prénom, oui, non, ou qui ne sait pas, qui ne se pose pas la question.
2: Ça,
0: non, qui se pose pas la question.
2: Je n'y pense pas vraiment.
1: Oui. C'est ton prénom, tu veux.
2: C'est
1: avec.
2: Mon prénom et ça me colle la vie, donc oui. Je n'y pense pas.
1: Ah, je le trouve très beau. J'adore quand il y a des Y dans les prénoms, donc.
2: Ça rime bien.
1: Hein. Ouais.
0: Ok. Ben, prépare-toi pour ton Harley Davidson parce que Jean-Louis te dit. C'est bon, c'est booké.
1: Okay. Je prévois des gants, un bon pantalon.
0: C'est programmé.
1: De bien me protéger.
0: Voilà, programme,
1: super.
0: Parce que ça vient rapidement. Jean-Louis Aubert te dit ça. Coucou Mélo, c'est Béatrice de Ferry, Jean-Michel, doublé. Les félicitations que je t'écrivais dans tes cahiers de classe. Ainsi est née une correspondante amusante dans les marges et une belle amitié avec toute la famille. Mes plus belles années d'enseignante. Merci et très fière de toi et de Dolly. Oh. C'est ton enseignante ?
1: C'était mon ancienne directrice d'école primaire.
0: Non !
1: Donc
0: wow.
1: Ça remonte quand même il y a 10 ans, je pense.
0: Béatrice de Ferry.
1: Wow. Oui, bah merci, ça me touche beaucoup et j'espère pouvoir la revoir, partager un moment. Moi, je me souviens que c'est grâce à elle que je suis vraiment tombée aussi dans le bain de la lecture. J'ai notamment les cahiers d'Esther et puis les mercredis après-midi qu'on passait ensemble quand on se trompait de date et que notre père ne venait pas nous chercher à l'école. Et on restait avec notre directrice Béatrice. Et ça me fait très chaud au cœur. Donc merci beaucoup Béatrice. Je ne sais pas si maintenant je peux me permettre de l'appeler Béa, mais avant, je n'avais pas le droit. C'était juste mes parents. Donc merci beaucoup.
0: En tous les cas, moi, je ne suis même pas sûr que ma ancienne directrice de primaire soit encore vivante, tellement je suis vieux. J'ai même pas envie de me poser la question. Alors, coucou à mon ancienne directrice de primaire, si elle est toujours vivante. Message de papy et mamie. Inquiétude et angoisse fut pour nous ton départ à tes 18 ans. 3 ans se sont écoulés et nous sommes très fiers de ta réussite, de tout ce que tu as entrepris dans ce beau pays canadien. Tu es notre adorable petite fille dont tu n'as jamais manqué notre visio du dimanche soir. Très bon retour en France et d'autres challenges t'attendent avec toute notre tendresse, mamie et papy.
1: Oui, ça, c'est... je les retrouve bientôt. Ouais. C'est vrai que nous, on avait notre petit rendez-vous du dimanche. Chaque dimanche, je manquais jamais un appel avec eux en visio. Ils gèrent bien le téléphone, donc j'arrivais à bien les voir. Et puis, ça y est, là, je rentre en France et je vais bientôt me planifier un petit week-end, une fin de semaine en Normandie pour aller les visiter et les retrouver. Donc, merci pour leur message aussi.
0: C'est quand même très touchant de recevoir des messages sur tous ses grands-parents.
1: Oui, tant d'amour, je me sens choyée là, donc vraiment merci.
0: Très beau message, merci à papy et mamie, et bien sûr Jean-Michel qui nous dit 3 étoiles au PSG.
1: On reste concentré.
0: Jean-Michel, supporteur incontournable et voilà, du Paris Saint-Germain. On verra peut-être.
1: On n'en doute pas.
0: On est sûr de soi. Ouais. Ok, on va écouter Malaika Monet, une belle entrevue que tu as réalisée. Jean-Rony Bossico, directement on lance l'entrevue. C'était donc pour préparer la soirée des jeunes afro-canadiens qui préparent justement de l'équipe de Noir et Fier, c'est ça. Donc ça va être ici au CCFM bientôt. On écoute cette entrevue et on revient pour la suite de Franco Matin, la dernière de Mélodie Ruelle Vrobel sur les ondes d'envol 91 FM. À tout de suite.
3: Jeunesse afro, c'est un rassemblement, un événement durant lequel il y a de la musique, un peu plus, je dirais, afrobeat, des musiques francophones, vraiment qui tournent un peu vers la culture et la jeunesse africaine en soi. Et là, c'est ouvert à tout le monde, n'importe qui voudrait s'amuser, qui voudrait avoir du fun, rencontrer de nouvelles personnes et juste passer une bonne soirée avec de l'ambiance, de la nourriture, de la boisson. C'est vraiment un assemblement pour juste faire plaisir.
4: Cette activité est organisée par le comité
3: Jeunesse de Noir et Fier.
2: Parle-nous un peu de ce comité.
3: Ok, du coup, le comité Jeunesse Noir et Fier, c'est... Enfin, nous sommes un comité qui vient de l'association Noir et Fier. On a vu le jour en soi il y a une année et demie, comme ça, je dirais. Et nous, nous sommes un peu plus en charge de penser, mettre en place, créer des activités et des rassemblements pour les jeunes de notre communauté et des autres communautés. Et oui, juste pour avoir une petite touche un peu plus de jeunes, des dynamiques un peu dans le comité.
2: Il y a une implication de la jeunesse au sein de Noir et Fier. Et oui. Pour toi, qu'est-ce que cela signifie?
3: Moi, vraiment, ça représente beaucoup pour moi qu'on nous laisse prendre notre place et qu'on nous laisse la chance de pouvoir s'exprimer et donner nos opinions. Parce que c'est quelque chose dont la jeunesse a besoin. Parce qu'il y a certains qui veulent se faire entendre. Il y a certains qui veulent faire bouger les choses directement, qui veulent être dans le milieu, en fait, et prendre les choses en main pour améliorer, je dirais pas améliorer les conditions, mais un peu juste améliorer un peu l'expérience des jeunes dans leur communauté. Et je pense que ça, c'est quelque chose que les membres du comité jeunesse, nous partageons tous en commun, cette envie de vouloir redynamiser les choses pour les jeunes dans les différentes communautés et surtout dans la communauté noire. Pour moi, quand je parle de jeunes qui veulent prendre sa place, je pense un peu plus qu'on ne laissait pas forcément la chance de dire ce qu'elle voulait, ou quand elle partageait ses idées, on juste lui disait « Oh, comme ton opinion ne compte pas vraiment, ton idée n'est pas solide, t'es un enfant, tu sais pas ce que tu dis, tu sais pas ce que tu fais. » Du coup, pour moi, prendre ma place, c'est une manière de prouver que « Oh, je sais ce que je fais, je sais où je vais aller et je vais vous montrer comment je le fais. » Et je ne le fais pas juste pour le faire, je le fais avec des objectifs et derrière la tête. Et vraiment, c'est comme, ça juste me rend, personnellement, c'est quelque chose qui, ça me montre en fait qu'on va un peu dans l'avant dans la société, parce que on nous laisse enfin nous affirmer. C'est pas parce qu'on est jeune qu'on n'a pas, on ne sait pas forcément quoi faire de nos vies, ou que on n'a pas forcément envie d'être impliqué ou de participer à l'amélioration de notre société, en fait. Et du coup, je pense que c'est vraiment quelque chose, ça représente beaucoup pour moi.
2: Et maintenant, on va revenir sur la nuit de la jeunesse afro. C'est la deuxième

0: tout ce que tu devais faire, pardon, dans la journée, t'as déjà fini de le faire. Et ça serait une bonne manière aussi de juste lâcher prise après une longue journée. Et je sais pas, ça, il y a juste quelque chose avec la nuit, en fait.
1: Parle-nous maintenant du menu de ce programme.
0: Ok, du coup, le menu du programme, ben, il y aura de la bonne ambiance, ça, c'est sûr. Et du côté gastronomique, enfin, on aura des restauratrices de la communauté noire qui vont nous proposer, des snacks ou des boissons. Tout va vraiment dépendre de ce qu'elles veulent proposer. Mais ça va vraiment tourner dans, ça va vraiment être des trucs qu'on trouve vraiment en Afrique. Ça peut être dans l'Afrique de l'Ouest, dans l'Afrique centrale. Vraiment, ça va vraiment être riche en saveurs. Ça, on vous le garantit. Et puis, il y aura un DJ live qui va, du coup, mixer les sons, qui va vraiment être à l'écoute des jeunes pour savoir si les sons, ça va ou pas.
1: Quel type de musique?
0: Il y aura de l'afrobeat, ça, c'est sûr. Il y aura des musiques francophones. Il y aura de l'anglophone aussi pour ceux, bah, du coup, qui sont anglophones. Et puis, voilà, quoi.
1: C'est un programme destiné aux jeunes noirs, mais les autres communautés.
0: Ok, pour le coup, c'est pas un programme, c'est vraiment destiné aux jeunes en général. C'est pas parce que notre organisme s'appelle Noir et Fier qu'on pense seulement aux jeunes noirs, parce que le Canada, Winnipeg, c'est une ville multiculturelle, vous voyez. C'est vraiment destiné à tout le monde. Tout le monde qui se sent de vouloir venir avec nous, vous êtes le bienvenu de venir, parce que plus on est nombreux, plus on va s'amuser, et ça sera une occasion aussi pour tout le monde de juste découvrir un peu, je veux dire, les airs et les notes afro.
1: Qu'est-ce que vous avez fait pour atteindre les autres communautés?
0: Quand on faisait nos propagandes, je veux dire nos vidéos de propagande, on a mis l'emphase sur le fait que c'est vraiment ouvert à toutes les communautés et c'est vraiment pas juste aux noirs. Et je pense que c'est un message qui, de mon opinion, ça a été assez clair depuis même le colloque jeunesse, où on n'a pas eu seulement que des jeunes des écoles noires qui sont arrivés, vous voyez. On a eu vraiment tous les jeunes de différents niveaux, peu importe leur communauté, qui étaient là avec nous au colloque. Il y avait des personnes venant de différentes communautés. À la nuit de la jeunesse passée aussi, c'était la même chose. Et on essaie vraiment de mettre l'emphase sur ça, parce que on sait qu'avec le nom de notre association, ça peut donner l'impression que, on est vraiment juste là pour les jeunes noirs. Mais vraiment, c'est vraiment, vraiment ouvert à tout le monde, en fait. Ok, c'est le 28 août 2026, de 18h à 23h, au Centre culturel Franco-Manitobain. Ce sera dans la salle Jean.
1: Ouais, de quelle heure à quelle heure?
0: De 18h pile, excusez, à 23h.
1: À 23h, oui. Vous serez certainement accompagné de vos parents.
0: Ben, on aura des adultes pour nous superviser, ça c'est sûr. Enfin, ils vont pas nous laisser tout seuls dans la salle. On aura au moins une dizaine d'adultes avec nous, mais pas forcément, les jeunes vont pas arriver avec leurs parents.
1: Question d'intimité jeunesse?
0: Oui. Et aussi question de goûts musicaux. On n'a pas vraiment les mêmes goûts musicaux.
1: 5 heures pour vraiment chasser les vacances et pour dire bienvenue.
0: À la rentrée.
1: Est-ce que vous êtes déjà prêts pour la rentrée?
0: Ben oui, enfin, on voit que ça arrive à grands pas, donc mentalement on est prêt. Mais c'est un peu dur de dire au revoir aux vacances quand même.
1: Maintenant, au-delà de la musique, il n'y aura pas d'autres trucs après la musique.
0: Nous aurons des activités, nous aurons des stations pour différentes activités. Il y aura un animateur par exemple à une station pour faire des jeux un peu plus, je dirais, interactifs, où il y aura pas du coup quelqu'un qui va commander le jeu. Je dis n'importe quoi, ça peut être des chaises musicales, ça peut être des charades, ça peut vraiment être, il y aura vraiment une station pour ça. On a pensé une station un peu pour jeux de société, ça peut être Uno, ça peut être des jeux de cartes, ça peut être Monopoly, n'importe quoi. On aura une station photo booth, on aura du coup le photographe qui va faire les photos aux gens avec les accessoires à côté.
1: Et à partir de quel âge quelqu'un est éligible à participer à ce programme?
0: Du coup, c'est de 15 ans jusqu'à 27 ans.
1: 15 à 27 ans.
0: Oui, 15 à 27 ans. Parce que nous, on estime que la jeunesse s'arrête à 30 ans. Mais de ce qu'on a vu, il n'y a pas des gens de plus de 27 ans qui ont manifesté de l'intérêt.
1: Et un message pour les jeunes qui écoutent à l'instant?
0: Venez voir, venez vous amuser. Ça va vraiment être... On vous attend massivement, en fait, pour juste avoir du fun une dernière fois avant les vacances. Ça, c'est vraiment notre slogan actuel.
1: Merci beaucoup, Malaïka.
0: Merci à vous.
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0: Lady Melody, une chanson spéciale dédiée, bien entendu, à notre star du jour, Melody Ruelle-Vrobel. C'est de Mims. Mims, un chanteur, je ne connais pas l'origine de ce chanteur, mais c'est une très belle mélodie.
1: Oui, une très belle chanson, un remix de Lady Melody et de Tom Frager. On aura l'occasion d'écouter l'original un peu plus tard, mais j'adore cette chanson, j'adore. Et puis merci de me la dédier aussi aujourd'hui.
0: Avec plaisir. Je rappelle, il est 8h07, on est le vendredi. Vendredi, dernière émission de Melody Ruelle-Vrobel sur les ondes d'Envol 91 à Franco Matin. Elle va nous manquer vraiment, je le dis sincèrement. Moi je vais me retrouver tout seul à animer une émission. Comment je vais être
1: après? Tu vas retrouver tes marques comme avant, hein.
0: Comme avant, hein, ben oui, hein, on va essayer. T'inquiète. Va faire ta vie et nous on t'attend peut-être pour une autre visite dans quelques temps. Je continue à parler du programme dans quelques instants. Petite entorse au programme parce que, bien sûr, on va garder l'entrevue avec de Mélodie qu'elle a faite avec le député de Saint-Boniface, Robert Loisel, pour lundi. Elle nous la laisse comme cadeau avant de partir.
1: Vous pourrez continuer à penser à moi comme ça.
0: Exactement. On aura écouté sa voix donc lundi, même si elle ne sera pas là. Justement, on va faire une entrevue de Mélodie dans quelques instants, juste après la météo et le point de route. On va juste jaser avec elle pour qu'elle nous fasse un petit peu. Si vous avez des questions sur le chat à Mélodie, on va envoyez-nous des questions aussi sur ces 3 ans. On va faire le bilan des 3 ans passés au Manitoba, à Winnipeg, pour ses études. Et puis c'est différent. Elle a fait quelques jobs par-ci, par-là. Donc, on va parler de ça avec Mélodie et l'écouter, nous parler ça. Et puis, on terminera, bien sûr, 8h30, ça sera la revue de presse. Et puis, on terminera avec nos infos insolites pour s'amuser.
1: Oui, partager un moment tous ensemble.
0: Absolument. Mais avant d'aller à la météo, il y a un message de Alice, bien sûr, Alice. Qui ne connaît pas Alice?
1: Oui, Alice,
0: oui, la colocatrice. Coucou ma coloc, ou plutôt mon petit ange gardien de Winnipeg, c'est Alice. Je voulais simplement te dire merci d'avoir fait partie de mon aventure à Winnipeg. Tu as tellement illuminé mes journées et rendu mon premier hiver au Canada beaucoup plus doux et chaleureux. Je n'oublierai jamais tous nos fous rires à la maison, nos petits moments du quotidien et tous ces souvenirs qu'on n'a pas partagé. Tu as vraiment rendu cette période de ma vie encore plus belle et je suis tellement heureuse d'avoir croisé ton chemin. Continue d'être cette femme incroyable, bienveillante et lumineuse. Tu vas énormément me manquer, mais je garderai toujours une place pour toi dans mes souvenirs de Winnipeg.
1: Oui, c'est vrai qu'on s'est retrouvés comme ça, deux Françaises, on s'est croisées à Winnipeg. On s'est bien trouvées finalement. Et c'est vrai qu'elle, elle arrivait à Winnipeg et j'aurais aimé être accueillie comme j'ai pu le faire avec elle. Donc, c'était de super moments qu'on a passé ensemble, de très beaux souvenirs.
0: Tu as été son repère.
1: C'est ça, un peu son mentor, comme elle me le dit souvent. Donc, merci pour son message aussi. Et bon courage pour le travail. Hein. Aujourd'hui, elle travaille aussi, donc bon courage.
0: Bon courage,
1: oui. Mais elle sera à Amazing Corn aujourd'hui avec tous les enfants de la garderie. Donc, ils vont passer un beau moment, il va faire beau. Donc, tant mieux qu'elle profite aussi.
0: Absolument, absolument. On a un message encore. Coucou Mélodie, c'est Cathy. Merci pour les souvenirs de Gimli et à Whiteout, jusqu'à la Coupe du Monde et les soirées improvisées. Ta bonne humeur va vraiment me manquer. On se retrouvera à Paris.
1: Oui, merci beaucoup. On a tellement de souvenirs ensemble, là, ma petite équipe de Winnipeg, on va dire, entre les Jets, les Blue Bombers, les Seabirds de Winnipeg. Avec Cathy, on a partagé un peu cette passion du sport, donc c'était de super moments. Merci aussi.
0: Coucou Mélodie, j'ai adoré traverser une tornade pour fêter ta graduation. Gros bisous. Cilia.
1: Oh.
0: Et ouais, c'est Cilia.
1: Oui, merci beaucoup Cilia. En effet, les jours qui ont suivi ma graduation, on le sait, il y a eu la tempête à Winnipeg, les tornades, etc. Et j'avais quand même organisé un petit rendez-vous et il y en a qui ont bravé la tempête pour venir célébrer ma graduation. Et Cilia en fait partie, donc merci beaucoup, merci.
0: Oh, génial. On a un numéro franco-manitobain qui a apparu. Oh là là, je suis très content.
1: Parmi la foule
0: des plus 33. Hello Mélo, c'est Mathilde. Juste un petit message pour te souhaiter une très très belle journée et te dire que j'ai beaucoup aimé apprendre à te connaître et passer du temps avec toi et c'est toi ces derniers mois, tu vas nous manquer.
1: Oui, une très belle rencontre aussi. Merci beaucoup Mathilde. Merci à tout le monde là pour vos messages. J'ai fait de superbes rencontres à Winnipeg et ça a rendu mon aventure canadienne d'autant plus belle. Alors merci beaucoup.
0: Oui, il y a aussi chanson « Il me tient tous au nez », la version live de Théodora. Mélodie.
1: Ah, il me rit tout sonné.
0: Mélodie l'adore.
1: Oui, j'aime beaucoup cette chanson. Donc, si on peut l'écouter au bout d'un, dans un, au cours de l'émission, ça me fera plaisir.
0: Ouais, on va essayer de trouver un petit. Je vais essayer de la chercher. Voilà, on va aller du côté de la météo rapidement pour voir ce qui se passe du côté du ciel.
1: Oui.
2: Il a l'air beau aujourd'hui.
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1: Alors, il fait présentement 14 degrés à Winnipeg, sur la capitale manitobaine. Et aujourd'hui, Environnement Canada annonce un temps ensoleillé, tant mieux, avec par contre un ennuagement cet après-midi, avec des vents qui vont pousser ces nuages, justement, des vents du sud à 20 km/h. Ensuite, cet après-midi et en début de soirée, on attend un maximum de 25 degrés Celsius, avec un ressenti de chaleur autour des 28, donc il va faire bon. L'indice UV sera de 6 ou élevé. Et ce soir et cette nuit, un ciel généralement nuageux avec 30% de probabilité d'averse ce soir et le risque d'un orage. Et on aura toujours ces vents persistants du sud de 20 km/h. Et cette nuit, on aura un minimum de 15 degrés. Donc une nuit pas si fraîche que ça, non. Donc plutôt correcte. Et le soleil sera bien au rendez-vous normalement cette fin de semaine. Demain, il va faire 29. Demain, samedi 29 août, il va faire 29 degrés avec une alternance de soleil et de nuages. Et dimanche, 28 degrés aussi, donc il va faire bon. On va pouvoir profiter de Winnipeg si vous y restez. Ouais. Et puis moi, mon avion pourra décoller tranquillement. Samedi sans trop de risques de tempête normalement.
0: Non. Ça va être bien. Du côté des routes de Winnipeg ce matin, la circulation est assez fluide ce matin. On est vendredi. Il y en a qui ne travaillent pas le vendredi. C'est la semaine des 4 jours qui ont. Il y a juste du côté de Pembina, l'autoroute Pembina dans le croisement avec Osborne et Corydon. Il y a un petit embouteillage signalé dans cet axe de 3 minutes seulement. Sinon, la Gimaudière et Dugald, comme toujours, petit embouteillage entre Main et Broadway de 2 minutes. Et sur Sherbrooke, avec le croisement, 3 minutes avec le croisement avec Portage Avenue. Voilà ce qu'il y a signalé pour le moment. Si sur Abinoji-Mikana, il y a un long, 8 minutes quand même sur l'autoroute Abinoji-Mikana, causé par un accident léger. Il y a beaucoup d'accidents sur cette route, on l'a vu hier également. C'est juste avant d'arriver au chemin Sainte-Anne.
1: Puis en plus, il y a beaucoup de travaux dans cette zone, donc il faut rester prudent, évidemment.
0: Il faut rester vraiment prudent. Il y a beaucoup de gens qui travaillent. Alors, quand vous voyez le panneau « ralentissez » porté par les travailleurs sur les routes, alors n'hésitez pas à ralentir et à leur faire aussi un petit coucou. Leur offrir une bouteille d'eau. Si vous avez une bouteille d'eau de plus dans votre véhicule, c'est toujours bien de faire du bien autour de soi. Voilà. Un autre message avant d'aller en chanson pour écouter « Il me rit tout son nez » de Théodora, la version live qu'on a demandé spécial pour Mélodie qu'elle aime. On a un message « Coucou Mélodie, c'est Aurore. Ça ne fait que 8 mois qu'on s'est rencontrés et pourtant tout est parti d'une sortie patinage un dimanche après-midi et depuis une si belle amitié est née. Nos discussions tard le soir, notre hypersensibilité, notre humour parfois bien à nous et tous nos fous rires m'ont vite fait comprendre que tu allais prendre une place bien particulière dans ma vie. Je suis tellement fier de toi et de ton parcours. Des gros bisous et on se voit dans une semaine à Paris.
1: Oui, on se voit dans une semaine tout pile. Il y a des rencontres ici, même là, des personnes que je connais que depuis quelques mois et qui, j'ai l'impression, je les connais depuis des années. C'est peut-être ça aussi de partir vivre seul au bout du monde et de rencontrer des gens qui ont fait le même choix et qui ont tenté le même le même défi, le même voyage. Et ça me touche beaucoup. Et des gens que je sais qui vont rester dans ma vie et avec qui je vais rester en contact. Merci beaucoup, Aurore. Et on se voit, oui, dans une semaine tout pile.
0: Un autre numéro franco-manitobain. Oh. Cette fois-ci, un 204. Le premier, c'était un 431. Coucou, Mélodie, c'est Abby. Il fera moins 40 cet hiver. Je repenserai à nous dans le sauna à Kenora et à ce saut d'anthologie dans le lac l'été dernier. Bon retour, tu vas me manquer au Manitoba.
1: Merci beaucoup. Et oui, moi je pars, je vous laisse un petit peu avec vos bottes de neige et vos gros manteaux. Et je garde par contre en tête tous mes souvenirs. Et effectivement, Kenora, un beau week-end voilà, en Ontario, un petit chalet et un saut dans le lac. Et effectivement, l'aventure canadienne finalement.
0: En hiver, un saut dans le lac
1: Non, c'était en septembre, donc il faisait encore bon quand même.
0: Je sais que tu allais faire comme certains quand ils plongent dans
1: dans les trous de glace.
0: Gelés, là,
1: non.
0: Ouais. Oh.
1: Non, j'ai patiné sur la glace, mais bon, pas très bien en plus. Mais merci beaucoup, Abby.
0: Voilà pour vos messages. On repart en chanson avant de revenir pour faire une petite entrevue de toi pour la suite de notre émission avec Mélodie. C'est la dernière de Mélodie sur Envol 91 à Franco Matin. Alors n'hésitez pas à nous contacter pour lui envoyer vos messages d'amour et de sympathie. Voilà, on va écouter donc Ils me rient tous au nez, une version live de la chanteuse Théodora. On écoute
1: merci.
0: Ça.
1: Merci.

0: me rient tous au nez. C'est une version live de Théodora et de Chili Gonzalez pour l'offrir. C'est une chanson que Mélodie adore. Elle a été donc demandée sur le chat pour lui faire plaisir.
1: Oui, par ma sœur. Alors merci beaucoup Dolly, merci pour cette suggestion d'une chanson que j'aime beaucoup.
0: Mm-hmm. On continue notre émission maintenant avec une petite entrevue de notre chère petite Mélodie Ruel-Vrobel, alias Mélo. Alors Mélo, j'aimerais revenir déjà pour nous parler de ton parcours de 3 ans ici d'études à Winnipeg. Comment t'es venue déjà l'idée quand t'étais en France, t'as décidé de venir au Canada et pourquoi avoir choisi le Manitoba, Winnipeg spécialement?
1: Honnêtement, ça m'est un peu tombé dessus. J'avais toujours eu cette envie depuis petite de partir à l'étranger étudier. Et petite, j'hésitais entre le Canada ou l'Australie. Alors, on va savoir pourquoi, c'est quand même des destinations très différentes. Je pense que le Canada, c'est parce que j'ai lu des livres quand j'étais petite qui parlaient du Canada et ça m'a vite donné envie. Et finalement, à la sortie du bac, donc du diplôme à la fin du lycée, l'école secondaire ici, j'ai été un peu perdue. Je savais pas trop vers quel secteur m'orienter. Donc, j'ai fait un salon d'orientation comme il y en a beaucoup en France, même ici sûrement. Et donc, c'était un salon où j'ai rencontré une représentante de l'université de Saint-Boniface, parce que je suis restée pas mal dans la zone étranger, dans la zone donc il y avait le Canada, l'Espagne, etc. Parce que je me suis dit, quitte à ne pas trop savoir où je vais, autant peut-être tenter l'expérience de partir.
0: Et donc, partir loin.
1: C'est ça, de partir.
0: Parce que l'Espagne, c'est juste à proximité, c'est pas vraiment un dépaysement.
1: C'est ça, mais j'avais quand même envie d'un pays aussi anglophone, donc, de tenter le défi aussi de partir de l'autre côté de l'océan. Et là, donc, j'ai rencontré une représentante de l'USB.
0: Mais
1: donc,
0: l'USB, quand elle t'a. Quand tu as discuté avec elle et qui t'a dit je suis de l'université de Saint-Boniface au Manitoba. À Winnipeg, est-ce que, sincèrement, entre moi et toi, est-ce que tu connaissais le Manitoba?
1: Absolument pas, et justement, c'est juste, on en a discuté, on a parlé de l'université, de la ville, de ce qu'elle avait à offrir, et je me suis dit, en fait, pourquoi
0: où
1: pas?
0: Où se trouve cette ville dans la carte?
1: Ouais, je connais pas, je me suis renseignée, je vois que c'est au milieu du Canada, dans une communauté anglophone, mais il y a aussi un petit bassin francophone, je me suis dit, pourquoi pas, je vais pouvoir étudier en français, donc quand même être sûre de pouvoir quand même apprendre des choses, et peaufiner aussi mon anglais et puis vivre l'expérience canadienne sans pour autant aller dans les trop grandes villes parce que j'ai une personnalité qui fait que je pense que j'aime pas trop me plonger dans les grands bains trop directement. Et là, être dans un plus petit cocon, c'est ce qui m'a attirée et ça s'est fait naturellement et je me suis dit en fait si je le fais pas maintenant, peut-être que je le ferai jamais. Je suis partie pour 1 an et finalement je suis allée au bout du diplôme, je suis restée 3 ans, donc c'est ce qui m'a fait venir ici dans l'inconnu.
0: Raconte-moi ton premier jour ici à l'arrivée à l'aéroport pour Richardson, comment t'as affronté un peu? T'es arrivée en quel mois à peu près?
1: Je suis arrivée le 23 août, donc il y a quelques jours, je fêtais mes 3 ans jour pour jour de découverte. Ouais, c'est ça. Donc beaucoup de larmes évidemment en quittant Paris, en quittant la France. Je suis arrivée à Winnipeg et j'ai été accueillie par un étudiant de l'université parce qu'il faisait des programmes d'accueil pour celles et ceux qui venaient tout seuls, parce que je suis arrivée vraiment toute seule, donc sans mes parents, sans ma famille pour m'accompagner. Et donc j'ai été récupérée par une étudiante de l'université de Saint-Boniface. On a pris un taxi et c'est là, par la fenêtre, j'ai vu un peu Winnipeg. Et je te cache pas que j'ai eu un petit choc, je me suis dit, ah ok, donc je suis à Winnipeg.
0: Ouais, c'est vraiment ça, une ville à l'américaine, tu vois.
1: C'est ça, et puis dans la zone de l'aéroport, ça ressemble pas à grand chose, si on peut être honnête. Et j'étais un petit peu sous le choc de me dire, ah ok, donc je vais vivre ici pendant 1 an. Ok. Et finalement, après, on traverse le pont. Là, on voit, c'est beaucoup plus joli. En plus, il faisait pas très, très beau quand je suis arrivée. C'était assez nuageux. Mais donc, j'ai traversé le pont provençais. Puis, j'ai vu un peu le quartier de Saint-Boniface et je suis arrivée à la résidence. Très rapidement, ça s'est fait assez fluidement. Enfin, ça s'est fait facilement. J'ai rencontré ma coloc à l'université dans la résidence. Et voilà, je me suis installée tranquillement. Et c'était. J'avais plutôt l'impression de découvrir vraiment, j'avais les yeux ébahis un petit peu sans savoir trop où j'allais.
0: Ouais, c'est vrai que quand on arrive ici à Winnipeg, on a tendance à appréhender, à avoir peur. Ce qui est normal, exactement. Mais pour toi encore plus, parce que moi je suis arrivé quand même en famille, mais toi t'es arrivée toute seule. Est-ce que t'as pas eu ce choc de culture, on va dire, entre la partie Europe, la partie européenne et la partie nord-américaine. C'est un peu deux mondes différents.
1: Oui, complètement. Mais déjà, je l'ai vu dans l'environnement. Enfin, moi, je viens de région parisienne où tout est collé. On a des immeubles, voilà, c'est vraiment le centre-ville pur et dur. On a le métro, etc. Ici, il y a beaucoup plus d'espace. Les routes sont larges. Le paysage, c'est plat à perte de vue, etc. Il y a de l'espace entre les maisons. Donc déjà, c'était ma première surprise. Et au niveau des cultures, c'est vrai que donc j'ai été à la résidence et la résidence, il y a pas mal d'internationaux, d'étudiants internationaux qui y sont. Donc pas beaucoup d'Européens, beaucoup du continent africain. Donc déjà j'ai pu on était dans un bain où tout le monde vivait un peu la même chose. Tout le monde se retrouvait dans un environnement qu'il ne connaissait pas de base. Et c'est là qu'on a pu pas mal échanger. C'est vrai que cette première année, disons que je l'ai plus passé à m'acclimater, à découvrir ce qu'était le Canada et ce que j'étais moi à vivre toute seule dans un pays étranger. Et ensuite, j'ai pu vraiment plus me plonger dans la culture canadienne et la culture franco-manitobaine.
0: Premier hiver,
1: ben honnêtement, tout le monde le vantait comme étant chaud. Voilà, les Manitobains le disaient, oh, il fait chaud. Le festival du voyageur, c'était boueux. C'était l'année 2023-2024.
0: Oui, c'est vrai.
1: Un hiver trop chaud, a priori. Mais j'ai trouvé que c'était une bonne entrée en douceur dans cette météo qui est ici,
0: extrême.
1: Qui est extrême. La météo qu'on a ici au Canada. Et puis Winnipeg, qui est l'une des villes où l'hiver est le plus rude au Canada. On a de la chance, par contre, c'est ça, avec tout l'espacement qu'on a, l'espace entre les lieux de vie, on n'a pas beaucoup de haut building ou de pollution, ce qui fait qu'on a quand même un beau ciel bleu l'hiver.
0: C'est vrai.
1: J'ai été marquée par ça, ce ciel bleu pendant l'hiver. Évidemment,
0: Et la neige.
1: Donc ça faisait quand même de très beaux paysages. Et évidemment, j'avais dû me préparer en conséquence, trouver des bottes que j'essaye de revendre maintenant avant mon départ. Puis me trouver un gros manteau, etc.
0: Spécial, ouais.
1: Donc la première année, j'étais un peu. Je marchais à tatillons vraiment sur les trottoirs enneigés, sur les plaques de glace. Quelques chutes. Je me suis dit, en fait, un hiver manitobain n'est pas un hiver manitobain si tu ne tombes pas au moins une fois.
0: Mm-hmm.
1: Je l'ai échappé belle cet hiver. Je ne suis pas tombée, mis à part sur la glace à la fourche en patinant. Mais je dirais que de fil en aiguille, les hivers sont devenus plus faciles. On avait quand même des pics, évidemment, à moins 40 l'année dernière, notamment. C'est là où j'ai pris quelques claques avec les vents, vraiment, des vents glaciaux qui prennent vraiment au visage. Cette année, j'ai quelques photos de moi où je me suis fait peur.
0: Avec le mascara
1: brûlées.
0: Manitobain,
1: tu
0: connais, on appelle ça le mascara quand t'as tes cils qui deviennent tout blanches.
1: Mais je pourrais te montrer une photo après.
0: Ouais.
1: J'en ai une
0: aussi.
1: Je suis sortie un soir, j'étais dans Saint-Boniface et j'étais brûlée par le froid, toute rouge avec la neige, etc. Qui avait glacé mes cils, mes sourcils et tout. Donc des souvenirs. Et en fait, finalement, c'est comme si on oublie l'hiver après. Il nous traumatise un petit peu sur le coup parce qu'on s'y habitue jamais vraiment, voilà. Mais après, on l'oublie. Là, par exemple, je l'ai passé, puis il faisait froid, mais finalement, il faut en revivre un pour se rappeler ce que c'est.
0: Mm-hmm.
1: Mais ça fait partie de toute l'expérience.
0: Ouais, pendant ton séjour ici, tes 3 ans, tu as eu l'occasion d'avoir aussi des expériences professionnelles en parallèle avec tes études. Parle-nous de quelques-unes de tes expériences pour finir avec Envol 91 FM.
1: Oui, c'est ça. Donc j'ai fait un bac en art, ici ils appellent ça. Donc c'est un bac plus 3 avec une majeure en anglais et une mineure en administration des affaires. Et ce qui est bien ici au Canada, c'est que on a le temps à côté pour travailler sur nos cours, évidemment, et pour travailler. Et donc j'ai un permis d'études qui m'a permis donc de travailler en parallèle de mes études. Et au début, je me suis laissé un mois pour bien m'acclimater. Donc je suis arrivée fin août, je me suis laissé le mois de septembre pour m'installer. Ensuite, en octobre, j'ai commencé à chercher. Honnêtement, j'ai eu beaucoup de chance. Donc j'ai poussé la porte de la librairie à la page.
0: Okay.
1: Et ce qui est marrant, c'est que quand je suis partie, je me suis dit, oh, j'aimerais bien travailler dans un bookstore canadien pour essayer un petit peu, je sais pas, de mêler ma passion de la lecture et rencontrer des gens, pouvoir discuter. Et donc j'ai poussé la porte de la librairie à la page, la librairie francophone de Winnipeg, l'une des plus anciennes institutions francophones ici à Winnipeg et dans l'ouest canadien. Et j'ai été accueillie donc par Gérald de Boilly, le gérant de la librairie. C'est lui qui tient à lui seul la librairie depuis son ouverture, et j'y ai travaillé donc pendant presque 3 ans. D'ailleurs, j'ai fait mes au revoir hier à la librairie. Je suis passée saluer Gérald pour lui faire mes au revoir, et puis ça m'a mis quand même un coup. Voilà, j'étais très émue de lui dire au revoir et de quitter ce berceau de littérature francophone qui m'a accueillie pendant tant d'années. Et puis c'est là aussi où j'ai pu rencontrer et échanger pour la première fois avec les franco-manitobains, les clients et clientes qui venaient et qui me racontaient leurs histoires. Je pense notamment à Louise Auger, Madame Auger, qui venait, que j'ai j'ai pas vue depuis longtemps, mais qui venait nous raconter des histoires toujours avec des chocolats. C'est elle qui m'a raconté l'histoire de la cathédrale qui avait brûlé dans ses années un petit peu de vie il y a quelques temps, et puis de belles histoires. Et finalement, je me suis orientée dans le milieu du journalisme. J'ai eu l'occasion de collaborer avec Radio-Canada. Et pour terminer mon expérience canadienne, j'ai rencontré Denis-Michel Thibault qui m'a laissé ma chance ici sur les ondes. Et j'ai pu donc passer 4 mois là à faire mes armes un petit peu à la radio. J'ai été formée par les meilleurs. Tu m'as beaucoup appris évidemment à Franco Matin.
0: Merci, merci. J'ai appris beaucoup de toi également. Je te le dis franchement, à 100. Moi, je suis quelqu'un, je suis pas quelqu'un je pense que on peut apprendre l'un de l'autre sans vraiment être au-dessus ou parler que voilà je suis l'animateur. Non, moi j'apprends des autres et puis j'ai appris beaucoup de toi, Mélodie.
1: Oui, ouais. Et j'ai été directement plongée dans le bain. J'ai eu quelques jours d'observation, 1-2 journées, et ensuite directement au micro. Et puis enfin tout le monde m'a fait confiance ici. Ensuite j'ai présenté l'émission seule, j'ai pris le relais après toi qui a pu partir en vacances, etc. Puis j'ai couvert des événements, le Folk Fest, le Folklorama. Absolument. Etc. J'ai pu interroger un petit peu et discuter avec les candidats aux élections, Robert Loisel que vous allez pouvoir écouter bientôt. Enfin vraiment des expériences, j'aurais pas deviné.
0: Culturelles, politiques, sociales, ouais.
1: Plein de belles choses qui m'ont fait beaucoup grandir, beaucoup apprendre, et je repars vraiment avec un joli bagage maintenant. Et ouais, je pense que j'ai vécu une belle expérience canadienne avec des belles rencontres aussi qui ont marqué mon passage, des beaux voyages, parce que Winnipeg c'est au milieu du Canada, on peut aller un peu partout après, donc c'était l'occasion. Et je suis ravie d'avoir vécu un peu ces 3 années de vie ici à Winnipeg.
0: Ben on est très très heureux d'avoir pu voilà te recevoir à ta dernière tes derniers jours ou tes derniers mois ici au Manitoba.
1: J'ai fini en beauté.
0: Exactement, et on est très content d'avoir eu la chance de travailler avec toi. Vraiment, Mélodie, tu le mérites, et je te souhaite plein de belles choses à l'avenir.
1: Merci
0: pour cette belle entrevue qu'on pourra écouter, réécouter sur le SoundCloud.
1: Vous pouvez réécouter l'histoire. On s'interview entre nous, et voilà, merci.
0: Il n'y a pas de quoi. Il y a un autre message. Coucou Mélodie, c'est tonton Chris et tata Janine, nous sommes fiers de toi, rentre vite au pays, tout le monde t'attend, tes collègues sont tristes de te voir partir et nous contents de te voir revenir.
1: Oui, il y en a pour chacun à écouter, et merci beaucoup tonton Chris et tata Janine. J'espère que mes recommandations culturelles, quand j'ai parlé un peu de cinéma, ça vous a plu, parce que des fervents ils adorent le cinéma, et puis j'ai hâte de venir en Lorraine pour manger des croustilles tata, donc j'ai hâte de venir me régaler un petit peu.
0: Message de Hello la star de la radio, c'est Maëlle dont tu occupes la chambre en ce moment.
1: Oui.
0: On m'a dit de pas trop faire long pour que tu aies le temps de lire, alors je vais faire simple, je suis trop fière de toi. Et j'ai hâte de te retrouver.
1: Oui, pareil, hein, je te retrouve Maëlle dans une semaine tout pile. J'ai très hâte, merci, une de mes plus belles rencontres aussi au Canada. Et qui m'a légué sa chambre maintenant pour mes derniers moments ici à Winnipeg. Merci, puis je pense très fort à toi. Merci pour ton message.
0: Et puis un dernier message, mais qui n'était pas adressé. C'est Jean-Michel qui s'adresse un message à moi.
1: Wissam
0: et à Jean-Rony.
1: Et à Jean-Rony Bossico.
0: Ouais, il dit merci Wissam et Jean-Rony pour avoir accompagné Mélodie durant ces mois à l'antenne, et merci aussi à toute l'équipe, tout le reste de l'équipe. Ben merci à Jean-Rony, il n'y a pas de quoi. Je dirais que c'est elle qui nous a accompagnés, c'est pas nous qui l'ont accompagné.
1: Bah, c'était un beau travail d'équipe, on a travaillé tous ensemble, on s'est bien amusés, puis ça continue, il nous reste un peu plus de 20 minutes encore ensemble, donc on va en profiter.
0: Absolument, absolument. Justement, on va repartir rapidement pour une page publicitaire avant de recevoir Jean-Rony Bossico pour un bref bulletin de l'information, on va dire, pour justement nous donner le temps d'aller jouer notre dernier jeu en onde avec les infos insolites. On va se marrer. Allez Jean-Rony, juste après la pub, on ne va pas écouter une chanson pour le moment. On va aller en pub et on revient.
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0: Alors, on est de retour au studio Denise Lécuyer pour continuer notre belle émission matinale. Il est 8h36, on va faire le deuxième point de l'actualité avec Jean-Rony Bossico. Et on commence par le premier titre, le Manitoba veut accélérer le développement économique.
5: Et la ville de Winnipeg élargissent le mandat de Winnipeg Economic Development and Tourism pour en faire une agence de développement économique à l'échelle de la province. L'agence deviendra notamment le point d'entrée pour les entreprises et les investisseurs qui souhaitent s'implanter au Manitoba. Elle les aidera à trouver les programmes gouvernementaux, à établir des partenariats et à faire avancer leurs projets. L'objectif est aussi d'attirer davantage d'investissements et de créer des emplois alors que les tarifs américains et l'incertitude économique mondiale compliquent la tâche des entreprises. Les grands événements resteront également au cœur de son mandat puisqu'ils attirent des visiteurs et génèrent des retombées pour les entreprises manitobaines. La nouvelle agence devrait travailler dès l'an prochain avec les organismes de développement économique des différentes régions du Manitoba afin de mieux coordonner les efforts et de réduire les dédoublements.
1: Et on reste là, on va continuer à parler un peu des droits de douane. Ça fait quelques jours qu'on en parle et justement ces droits de douane américains, eh bien on a François-Philippe Champagne qui consulte les économistes.
5: Et le gouvernement fédéral veut trouver les moyens de rendre l'économie canadienne plus forte et plus compétitive. C'est dans cette optique que le ministre des Finances, François-Philippe Champagne, a rencontré hier les principaux économistes en chef du pays. Les discussions ont porté notamment sur l'incertitude économique mondiale, les relations commerciales avec les États-Unis et les perspectives de croissance du Canada. Parmi les priorités évoquées, attirer davantage d'investissements, diversifier les échanges commerciaux, construire plus de logements et créer de bons emplois. François-Philippe Champagne a aussi présenté les grande ligne de l'approche budgétaire du gouvernement qui veut réduire les dépenses tout en augmentant les investissements et en rendant la vie plus abordable. La rencontre fait partie des consultations menées par le gouvernement en préparation du budget de 2026.
0: Et on termine par la jeunesse afro qui se donne rendez-vous pour finir l'été.
5: Et le comité jeunesse noire et fière organise ce soir même au centre culturel franco-manitobain la nuit de la jeunesse afro. À quelques jours de la rentrée, les jeunes sont invités à se retrouver autour de la musique, des échanges et de la découverte des différentes cultures. Une façon bien spéciale de terminer l'été 2026 sur une note festive tout en créant des liens entre les jeunes de la communauté noire et ceux des autres communautés. Pour Malaika Monet, membre du comité, cette soirée représente aussi une belle occasion pour les jeunes de s'affirmer davantage. Elle estime que les jeunes doivent prendre leur place, participer à la vie de leur communauté et contribuer aux décisions qui les concernent. Vous l'avez déjà écouté dans cette édition d'Info Matin.
0: Absolument. Merci beaucoup Jean-Rony Bossico pour ces informations actuelles canadiennes. Et on a vu Trump qui avait décidé de renommer le lac Ontario. Ça, c'est incroyable.
1: Que de nouvelles.
5: Comme il l'a fait pour le golfe du Mexique.
0: Ouais, c'est vraiment fou.
5: Mais quand on ne peut pas, disons, changer les choses, on change de nom. Hein.
0: Ouais. Ben oui. Ah. En tout cas, on verra bien où est-ce que ça nous mènera avec ce monsieur. Il est 8h39, on va aller écouter une petite chanson de quelques minutes, de 2 minutes. C'est une chanson qui s'appelle « Ma mélodie d'amour ». Oui, et c'est spécial toujours pour Mélodie. Avant de revenir rapidement pour la suite et notre info insolite du jour, pour finir l'émission ensemble, on écoute donc la chanson « Ma mélodie d'amour » de Chantal Paris.

0: Ma mélodie d'amour, une chanson spéciale dédiée à Mélodie Ruel-Vrobel pour terminer son passage à Envol 91 FM. On est très très heureux de l'avoir eu en notre compagnie pendant ces 4 mois à l'antenne à Franco Matin. Et je suis avec Jean Rony et Mélodie pour la fameuse chronique des infos insolites. Oui. Salut tout le monde.
1: Ouais. on en fait une dernière avant mon départ un peu. On va faire cette rubrique des infos insolites et je vais donner le bâton de parole à Wissam. C'est toi qui vas ouvrir un peu cette rubrique et
2: j'espère,
1: nous raconter ton histoire extraordinaire.
2: Les meubles, là, ce
0: bah oui, c'est toujours moi qui ouvre le bal. Je suis un peu le souffre-douleur de cette équipe matinale qui profite de ma gentillesse. Ok, je vous laisse. Ok, je vais commencer. Je commence avec mon info. C'est une histoire de mariage insolite. C'était un mariage, une femme qui a été quittée avant son mariage et elle a maintenu la fête de son mariage et elle a fait des vidéos qui sont devenues virales sur TikTok. Alors, l'histoire, c'est en Toscane, en Italie. C'est une semaine avant son mariage en Toscane. Catherine Jones, c'est une Britannique, a appris que son fiancé ne voulait plus l'épouser. Après 6 ans et demi de relations et de vie commune, la Britannique a maintenu donc les festivités avec ses proches, puis a partagé donc cette journée-là sur TikTok. Mais l'histoire, lorsque son fiancé a renoncé au mariage, une grande partie du séjour déjà qui a été booké en Toscane, en Italie, elle avait déjà été organisée. Donc les invités avaient déjà réservé leur vol et leur hôtel. Ils ont engagé des frais qui n'étaient pas remboursables. Donc après réflexion, après avoir échangé avec sa maman donc, et ses sœurs, donc Catherine Jones a choisi de maintenir donc cette fête début août. Donc c'était ce mois d'août dernier, donc c'était assez récent. Elle est donc rendue sur place, entourée de sa famille, ses amis. Et pendant ces fêtes, Catherine a filmé plusieurs moments de cette journée. Elle a partagé sur TikTok. Elle y raconte justement sa rupture avec autodérision. Elle revient sur sa décision de maintenir la fête. Une vidéo dans laquelle elle ironise sur ce divorce auquel elle a échappé avant. Elle a dépassé 8 millions de vues dans ses vidéos et son compte TikTok a désormais 86 000 abonnés grâce à ses vidéos. Donc le voyage a continué. Après ça, après le départ des invités, Catherine a confié avoir vécu le retour à la réalité difficile quand même. Elle a néanmoins continué le voyage prévu après le mariage. Elle a accompagnée de sa maman. Ils sont allés ensemble en lune de miel. Mais cette fois-ci, ça s'appelle Mommy Moon. Ils ont appelé ça le Mommy Moon, donc en version lune de miel spéciale. Et puis elle reconnaît néanmoins à la fin l'autodérision affichée sur TikTok n'efface pas les moments difficiles de la rupture quand même.
1: Moi j'avais vu un peu passer cette histoire sur les réseaux sociaux. Oui, ça a fait du clic. Hein. Tout est bon évidemment pour faire un peu de performance sur les réseaux.
2: Mm-hmm. Et depuis, finalement, il a donné un insolite.
0: Oui, ça a donné une histoire insolite.
2: Non, Wissam, il vient toujours raconter des trucs bizarres ici, mais aujourd'hui au moins ça, c'est un insolite.
1: C'est pas mal.
0: T'as aimé ?
2: Aujourd'hui, c'est pas mal.
1: Je valide aussi.
2: J'étais jamais de mauvaise foi, mais quand tu nous racontes des trucs...
0: Pour la dernière de Mélodie, enfin Jean-Rony. J'ai la validation de Jean-Rony. Je peux partir l'esprit tranquille. Toi aussi, tu peux partir l'esprit tranquille.
2: C'est bon, mais je vous donne
0: Vas-y.
2: Meilleur. Alors, et vous savez, je vous avais entendu parler de l'éclipse solaire, c'est ça?
0: Oui.
2: Ouais, qu'il y a eu un peu partout dans le monde. Eh bien, à Fauché, il regarde l'éclipse sans lunettes pour toucher la location handicapée.
1: Ah, ouais. C'est intelligent.
2: Face à l'explosion du coût de la vie, Julien, 34 ans, a choisi une méthode radicale pour trouver du pouvoir d'achat, sacrifier sa rétine grâce à l'éclipse et toucher l'AAH, allocation aux adultes pour handicapés. L'inflation a des conséquences terribles. Alors que le prix du panier de course atteint des sommets, de nombreux ménages se retrouvent dans l'impasse financière. Pour Julien, ingénieur au chômage et sans aucune perspective de retraite, le calcul était vite fait. Plutôt que d'attendre une revalorisation hypothétique du RSA, le jeune homme a préféré miser sur une reconversion professionnelle dans la non-voyance. Je suis coutumier du fait. Pendant le Covid, j'avais fait la bise à tous mes grands-parents pour toucher leur héritage. Nous lâche le jeune homme en caressant son brave golden retriever d'assistance. Le jeune homme mûrissait son projet depuis de longs mois. Franchement, les démarches pour toucher l'AAH, allocation aux adultes handicapés, c'est l'enfer. On te demande des justificatifs, des bilans sanguins, des lettres de motivation. J'en avais marre de galérer, explique Julien, en tâtonnant pour retrouver sa tasse de café sur la table du salon. Quand j'ai vu qu'il y avait une éclipse, je me suis dit que c'était le jackpot. Le jour J, Julien s'est posté sur la place de l'hôtel de ville, des cure-dents calés entre ses paupières pour ne pas être tenté de fermer ses yeux. Devant la scène, plusieurs passants se sont rués vers lui pour le supplier d'arrêter et le prévenir du danger. Mais refusant d'abdiquer, Julien a nécessité l'intervention de la police qui l'a plaqué au sol. Trop tard, ses rétines étaient déjà complètement grillées avant d'arriver au poste. Julien était définitivement aveugle. Grâce à ce sacrifice, son dossier a été examiné en urgence par la commission des droits. Julien touche désormais sa pension d'invalidité et fort de ce succès, il envisage déjà de se mettre au braille dès le mois prochain, tout en espérant secrètement se faire renverser par un bus en traversant la route afin de valider un second handicap et doubler sa mise.
1: Toujours des histoires un peu comiques, Jean-René. Égal à toi-même, finalement.
0: Ironique, il ironise beaucoup.
1: Jean-Ironique.
0: Exactement, voilà le surnom. Bien trouvé pour ta dernière. C'est à toi, Mélodie, maintenant de te lancer pour ta chronique insolite.
1: Et oui, alors aujourd'hui, donc dans cette rubrique, on va parler de beauté, enfin presque le contraire, parce qu'il y a environ deux semaines en Californie, une Carlin de 6 ans a été couronnée championne d'un concours qui existe depuis un demi-siècle, celui du chien le plus laid du monde.
0: Ah ouais.
1: Et oui, c'était le World's Ugliest Dog Contest. Et cette championne, elle s'appelle Ginny Lu. Alors laissez-moi vous la décrire un peu, parce que son portrait vaut quand
0: son
1: même le
0: décours.
1: Le chien s'appelle Ginny Lou.
0: Ah, le chien s'appelle, je pensais que c'était
1: celle qui a été couronnée, justement. Et son portrait vaut le détour. Hein. Elle a des yeux globuleux qui semblent presque sur le point de sortir de leur orbite. Elle a une langue qui pend en permanence sur le côté. Comme si elle avait oublié de la rentrer. Elle a la langue vraiment qui pend en dehors de sa bouche. Elle a le visage tout plissé, tout froissé. Bah, c'est typique d'un carlin. Je ne sais pas si vous arrivez à vous l'imaginer. Et ici, Ginny Lou, eh bien, elle n'est pas ce qu'on appellerait un canon de beauté canine, hein. C'est justement pour ça qu'elle a gagné le concours. Alors ce concours, il s'est donc déroulé le 14 août dernier, c'était à la foire du comté de Sonoma à Santa Rosa en Californie. 9 chiens étaient en compétition, venus d'un peu partout. Et pour juger tout ce beau monde, eh bien, il y avait un jury, entre autres, il y avait un correspondant notamment de NBC News et carrément un sénateur californien. C'était du sérieux, donc. Et le résultat, eh bien, Ginny Lu l'emporte. Et c'était loin d'être un coup de chance. C'était sa 5e participation au concours, comme quoi. Et l'an dernier, elle avait terminé 2e. Et cette fois, bien, c'était la bonne. Comme quoi, la persévérance, eh bien, ça paye, hein. Et même dans le monde impitoyable des concours de laideurs canines. Alors, avec le titre, vient une bourse de $5,000 quand même et un trophée. Mais surtout, Ginny Lu, elle devient pour un l'égérie d'une marque de root beer. Vous savez, cette bière un petit peu locale ici avec des épices. Et le commanditaire officiel de l'événement, eh bien, c'était finalement son museau qui va se retrouver sur des canettes en édition limitée. Elle va devenir célèbre. Alors, au-delà de cette histoire assez rigolote, l'histoire de Ginny Lu, elle est quand même assez touchante, plus touchante qu'on pourrait le penser. Avant d'arriver aux États-Unis, elle avait été retrouvée abandonnée dans une cabane en pleine montagne de Corée du Sud. Elle a ensuite été prise en charge par des organismes de sauvetage animalier avant d'être adoptée il y a 4 ans par Michelle Grady en Californie, par l'entremise donc d'un organisme qui se spécialise justement dans le sauvetage de carlins. Depuis, Ginny Lu, elle vit à Ukiah et sa propriétaire. Elle dirige un sanctuaire justement pour les carlins, ces chiens pour celles et ceux qui sont âgés, un sanctuaire qu'elle a rebaptisé le Pug Hotel, donc l'hôtel des Carlins. Et Ginny Lu, tout ça, eh bien, elle peut vivre une belle, enfin une laide vie, du coup, vu qu'elle a gagné le concours de laideur pour chien. Et voilà, quelques jours après sa victoire, elle s'est envolée pour New York, la chienne s'est envolée pour New York,
0: wow,
1: où elle a été invitée à l'émission Today sur NBC.
0: Avec Donald Trump, t'imagines.
1: Non, pas cette fois, non. Et elle y a été présentée, parée de son collier de perles signature. Parce que oui, Ginny Lu, elle a son style bien à elle. Je vous invite à aller regarder un petit peu à quoi
0: sur
1: elle ressemble.
0: Internet, hein. Okay.
1: Et ce qui est beau donc dans cette histoire, c'est que quand même, ce concours, il n'existe pas seulement pour se moquer des chiens, mais aussi, selon la présidente de l'organisation, c'est un événement qui permet de mettre en avant, de mettre en lumière les chiens qu'on remarque moins, ce qui correspond aussi moins aux standards de beauté. Mmh. Et souvent des chiens aussi de refuge qui ont connu des débuts difficiles, là comme Ginny Lu donc. Et l'idée, c'est de se rappeler que tous les chiens, ils méritent aussi une très belle vie, ils méritent d'être aimés. Et là donc, Ginny Lu, c'est la Carlin la plus laide du monde a priori, mais c'est visiblement aussi l'une des plus aimées pour ces années à venir.
0: Je te vois un peu sceptique avec cette histoire, Jean-Ironie.
1: Je n'aime pas trop les animaux, on dirait.
0: Alors, moi je pense que j'ai gagné. Moi, je pense personnellement que j'ai gagné haut la main. Largement. Moi, je pense avoir gagné. Mais je sais pas pour.
2: Mélodie, vraiment.
0: Mélodie, c'est bon.
2: Non, elle a l'habitude de nous proposer quelque chose de
0: plus vivant,
2: de plus consistant.
0: Consistant.
1: Ah, quand même. Okay. On parle d'un réel concours.
0: Attendez.
2: Qu'elle a été pitoyable aujourd'hui pour son dernier.
1: Carrément.
0: Non. Mais non. Attends. Moi, j'ai quelqu'un de neutre qui va pouvoir nous départager ce matin.
2: Ah, mais la neutralité.
0: J'ai quelqu'un de neutre qui va dire son avis sur quelle la dernière. On va faire toi et moi ici. Mais la dernière qui a gagné. J'ai le plaisir de vous présenter Dolly Ruel Vrobel en direct sur Envol 91.
3: Bonjour.
0: Salut Dolly, la sœur jumelle de Mélodie qui vient de lui faire la grande surprise. Est-ce que tu arrives à la voir?
1: Oui, je
0: bien
1: l'aperçois.
0: Mais toi, tu la vois, mais elle.
3: Je vois Jean-Rony là.
0: Toi, ouais, tu vois Jean-Rony.
2: Viens ici, viens
0: sur ma place. Elle va venir sur ma place. On va changer de place. Et on a avec nous Dolly. Comment ça va?
3: Ça va et vous?
0: J'ai préparé cette surprise il y a quelques jours pour faire la surprise à Mélodie qui est là. Vas-y, parle avec ta sœur.
1: Hello Dolly, comment ça va?
3: Comment ça va, ma sœur?
1: Bah, très bien. Écoute, c'est la dernière. Et puis, qu'est-ce que tu as pensé donc, de cette rubrique des infos insolites?
3: Tu as largement gagné, avec tout le respect.
0: Voilà la neutralité dont je parlais.
2: C'est ça,
3: même si les trois chroniques insolites étaient très intéressantes, je suis quand même assez impartiale, hein, évidemment.
2: Ouais, évidemment, ça se comprend.
1: Je pense aussi avoir gagné une histoire à la fois insolite et touchante. Je pense que...
0: Et laide surtout.
3: Très, très laide. Non, mais en tout cas, Mélodie, je suis très, très fière de toi. C'est avec beaucoup d'émotion que j'interviens sur Envol FM. Tu peux aussi être fière de toi et de tout le parcours que tu as accompli aujourd'hui. Je sais que ça n'a pas toujours été très simple, mais voilà, tu as su rester courageuse, motivée. Et il est temps de rentrer maintenant.
1: Bah
3: donc
1: oui.
3: J'ai vraiment hâte de te retrouver et de te serrer très très fort dans mes bras parce que tu es le plus beau cadeau de ma vie.
1: Bah, c'est clair.
3: Donc hâte de rattraper aussi toutes ces années-là. Voilà.
1: Bah merci beaucoup et puis bah ça me touche beaucoup, une belle surprise et bon, même si au pire je ne gagne pas la rubrique
0: non,
1: des infos insolites.
0: Si tu es la gagnante.
1: Je gagne
0: aujourd'hui.
1: Mes retrouvailles bientôt avec ma sœur donc merci, une belle surprise. Je suis très touchée donc merci beaucoup puis j'ai reçu tellement de messages d'amour donc merci beaucoup puis merci aux auditeurs aussi hein, évidemment. Je suis très touchée, j'ai passé des très beaux moments à la radio en ondes donc merci beaucoup pour votre accueil et je repars grandi, donc merci beaucoup.
2: Non, mais,
0: tu as été incroyable, Mélodie. On est vraiment ravis de t'avoir eu avec nous. C'était vraiment une belle expérience. Moi aussi, je te souhaite beaucoup, beaucoup de courage. Sincèrement, tu es la meilleure. Bravo.
2: Ouais, je te souhaite du succès pour la suite. Et vraiment, et ton passage a été exceptionnel. Et vraiment, le meilleur pour la suite.
1: Ouais. Merci beaucoup. Bah, j'ai passé 4 mois qui sont quand même qui ont filé. Je redoutais un peu de rester aussi longtemps loin de mes proches, mais finalement c'est passé bien vite et j'ai tellement pu profiter. On s'est bien amusé en ondes, même si parfois vous avez pas toujours validé mes infos insolites.
0: Mais non, mais c'était juste de la chamaillerie. C'était pour créer de l'ambiance dans le studio. Moi j'adore ça parce que ça crée de l'ambiance dans le studio. Et puis tu vas retrouver ta sœur, tu vas retrouver toute ta famille.
2: Bientôt. Est-ce que vous êtes de vraies jumelles
1: hein? Non, on est des fausses jumelles comme les gens le disent, des dizygotes pour être plus précise, mais non, on se ressemble pas du tout. Et puis même dans la personnalité, on est quand même assez
2: différentes.
1: Vous avez
2: le même front là.
1: Exactement.
3: Qu'est-ce que je vous regarde. Qu'est-ce que ça veut dire.
1: On a les mêmes yeux. On a quelques attributs quand même en commun. Ouais. Mais c'est ça. Mais on se complète.
2: Ouais.
3: On se complète beaucoup, c'est ce que j'allais dire.
1: Ouais, voilà. On a une belle complicité, donc une belle surprise.
0: Bonjour. T'as aimé la surprise?
1: Bah oui, je m'attendais à ce qu'il se passe quelque chose. Les messages, j'étais déjà tellement ravie, mais là, comme ça, donc de la voir en zoom et tout, et de la faire intervenir à la fin de cette émission, un très joli cadeau qui me fait partir très contente, très ravie, donc très comblée aussi. Merci. Voilà.

0: Merci Jean-Rony, merci
1: Merci
0: pour
1: à vous.
0: l'accompagnement aussi que vous avez eu envers elle. Je sais qu'elle ressort avec des étoiles dans les yeux. C'est un grand accomplissement pour elle, une bonne formation aussi. Donc merci pour tout ce que vous avez pu faire pour elle.
1: Merci à la
0: Merci.
1: famille. Hein. La
0: Oui.
1: famille peut être fière vraiment de cette fille. Hein.
0: Et Serge aussi est
1: Exceptionnel.
0: très fier de toi, Mélodie.
2: Ah,
0: C'est le moment d'en parler.
2: ben Serge, on le connaît, il est célèbre sur Instagram. Moi, je le suis actuellement. Ah,
0: Oui. Ah
2: c'est
0: bah
2: bon,
0: il
2: je suis
0: faut.
2: fan.
0: On fait la petite pub.
3: C'est ça. Bah,
2: Absolument.
3: merci beaucoup, Edoli. Puis on se retrouve nous très bientôt, évidemment. Tu peux
0: Je
3: dire que
0: t'attends.
3: tu es intervenu sur les ondes d'Envol 91 FM en duplex de Paris. C'est quand même quelque chose.
2: Et vous allez avoir l'enregistrement de la vidéo. Je l'ai
0: Oui.
2: enregistré sur le système.
0: Merci
2: Tu vas
0: beaucoup.
2: pouvoir la partager également.
3: Oui, bah super. Merci beaucoup.
0: Merci.
3: Des bisous. Et puis on se voit
0: Merci
3: très
0: beaucoup.
3: bientôt. Bisous.
0: À bientôt.
2: À bientôt, au
0: Ouais.
2: revoir. Voilà, on va arrêter le live
3: Oui.
2: avant d'écouter ta dernière chanson que tu as spécialement demandé sur les ondes, Mélodie.
3: Oui.
2: C'est une chanson, tu peux la présenter puis
3: Oui, c'est ça, c'est une
2: l'annoncer.
3: chanson, j'ai grandi avec un petit peu. C'est le chanteur Tom Fragier, on a écouté un remix tout à l'heure et j'ai grandi avec, hein, je m'appelle Mélodie, donc tout le monde connaissait un petit peu cette chanson. Il est 9h, on a pris un peu de retard,
2: C'est
3: mais
2: pas
3: on va
2: grave,
3: prendre
2: on
3: le
2: peut
3: temps,
2: aller au-delà de
3: voilà,
2: 9h.
3: d'écouter un petit peu cette chanson qui a fait mon enfance et ensuite on se retrouve pour se dire vraiment au revoir.
2: Le mot de la fin.
3: On écoute donc Lady Mélodie de Tom Fragier sur les ondes d'Envol 91 FM.

0: très heureux. C'est les derniers moments. Mélodie, oui, à toi l'honneur de dire au revoir aux auditeurs et auditrices.
1: Oui, ça y est, il est 9h passées de 3 minutes. Hein. On a atteint le top de l'heure depuis quelques instants. Et bah, ça va être l'heure de vous dire au revoir. Ça y est, j'étais très touchée pendant toute l'émission. Puis évidemment, il a fallu ma sœur. Hein. Dès qu'il s'agit de ma sœur, je lâche une larme. Donc voilà. Je tenais à vous remercier, évidemment. Merci à l'équipe d'Envol. Merci à Denis Michel Thibault, qui est celui qui m'a ouvert les portes de la radio. Merci à Caroline Touchette. Merci à toi, Wissam Daoudi, pour ton accompagnement sur les ondes.
0: Plaisir.
1: C'était un plaisir d'animer à tes côtés. Merci, Jean-René Bossico. J'ai adoré t'écouter nous raconter l'actualité au Canada, nous parler de sport et partager aussi les chroniques Coupe du Monde avec toi. Donc, merci beaucoup. Et puis, c'est ça. J'ai passé là 4 merveilleux mois, un merveilleux été sur les ondes. J'ai pu m'amuser comme il faut. J'ai pu animer toute seule l'émission, faire des entrevues, aller en festival. Donc vraiment une expérience vraiment réussie, je dirais. Et ça y est, maintenant, il est temps pour moi de refermer

0: valise et de rentrer chez moi, de retourner à Paris. Donc je vous dis au revoir auditeurs et auditrices d'Envol. Merci pour votre fidélité, votre écoute. En vous disant au revoir, je dis aussi au revoir à Winnipeg. Hein, voilà, ça y est, mes 3 années de vie ici se terminent et puis elles se terminent très bien, de la plus belle des manières. Donc merci à vous. Et merci aussi évidemment quand même à mes parents qui m'ont permis de venir ici. Donc merci beaucoup. Et puis vous pourrez me réécouter lundi. Hein. Je vous ai prévu un petit cadeau, une entrevue de dernière minute qui viendra pour que vous puissiez continuer un petit peu à écouter mon travail. Et qui sait, peut-être qu'un jour, nos chemins se recroiseront.
1: En tous les cas, moi, je vais certainement faire des rediffusions de tes entrevues. Comme ça, quand je n'aurai pas d'éléments à faire jouer, je vais puiser dans ce que tu nous as laissé sur notre SoundCloud, de belles entrevues. Surtout, Folklorama, j'ai adoré tes voyages dans Folklorama.
0: Tant mieux. Puis là, maintenant, un nouveau voyage pour moi. C'est à moi d'écrire la suite de mon parcours. Et puis, j'espère que mes chroniques vous ont plu, mes infos insolites aussi. Et comme tu l'as dit, c'est ça, mes immersions au festival. Je pense au Winnipeg Folk Festival, aussi à Folklorama. Et c'était un plaisir de vous accompagner chaque matin pendant cet été à Winnipeg. Et puis ouais, je vous souhaite tout le meilleur, de prendre soin de vous et de profiter de la vie ici à Winnipeg, sur les plaines manitobaines aussi.
1: Un dernier mot, Jean-Rony?
2: Bon, c'est le temps de remercier Mélodie de son passage ici. Elle a laissé son empreinte à Envol. Pour quelqu'un qui n'a pas eu
1: d'expérience journalistique radio avant,
2: elle a été exceptionnelle et j'ai surtout apprécié son professionnalisme. Elle est toujours là, disponible pour travailler, pour répondre aux besoins de la radio au cours de son passage. Donc, je lui souhaite le meilleur pour la suite. Et excelsior, Mélodie.
0: Ouais. Merci beaucoup.
1: En tout cas, moi, je vais me filmer parce que moi, c'est ça, j'ai retrouvé une complice, vraiment une vraie complice qui m'a accompagné pendant les 3 mois ici, avant que je parte quelques jours en congé. Mais vraiment, vraiment, Mélodie, bravo, tu vas nous manquer. Et puis, on te souhaite plein de belles choses pour la suite revoir tes parents et puis ta famille.
0: Oui, proche. Ouais. Merci beaucoup, c'était vraiment une expérience merveilleuse. Et puis vous faites tellement du bon travail, donc je sais que vous allez encore pouvoir bien continuer à vous amuser sur les ondes. Et puis je vais vous écouter moi-même de l'autre côté de l'océan, que ce soit
1: intérêt,
0: en direct ou en rediffusion, serai là, exactement. Donc merci, et puis c'est un au revoir, c'est pas un adieu, je suis sûre qu'on aura l'occasion de se retrouver et puis de rediscuter. Donc,
1: derrière toi, c'est Envol.
0: Oui, Envol 91 FM, mais c'est mon Envol, donc c'est ça. Merci beaucoup, merci chers auditeurs et auditrices. Et c'est le moment de vous souhaiter de passer une agréable journée. Je vous dis pas rendez-vous lundi, mais je vous souhaite de passer une excellente fin de semaine. Et lundi, vous m'écouterez quand même en discutant avec Robert Loisel. Et d'ici là, je vous souhaite tout le meilleur, de prendre bien soin de vous et de passer une belle journée. On a passé un joli début de matinée, que ça dure.
1: Et non, on a tellement aimé qu'on a débordé. Il est 9h07, on a débordé sur l'heure de l'émission. On a dépassé, mais c'est vraiment spécial et c'est exceptionnel pour te souhaiter plein de belles choses, Mélodie.
0: Merci beaucoup, Wissam, et merci Jean-Rony. Et puis, c'était un plaisir de d'œuvrer à Franco Matin.
1: Voilà, on va se dire au revoir. Merci à vous trois. Merci à toutes les personnes qui nous ont écrit sur le chat. Elles étaient et ils étaient nombreux et nombreuses. Merci pour vos beaux messages de solidarité, de soutien et d'amour, oui. Surtout envers Mélodie. Merci
0: très
1: à
0: belle
1: Dolly.
0: Surprise, merci beaucoup.
1: Oui, Dolly qui a participé exceptionnellement aujourd'hui avec nous à l'émission en direct. C'était fou. Les deux sœurs ensemble, c'était vraiment fou. Alors, merci à tous les auditeurs et auditrices. On vous souhaite une belle fin de semaine.
0: Oui.
1: Et puis moi, je vais vous retrouver avec Jean-Rony. On sera seul, Jean-Rony.
0: Vous allez très bien vous en sortir,
1: oui,
0: j'en suis
1: sûre. Non, comme des grandes personnes, exactement. Oui. Oui.
0: Merci beaucoup et puis une belle journée, un beau vendredi et une belle fin d'été à tout le monde.
1: Au revoir tout le monde, au revoir Mélodie, au revoir Jean-Rony.
0: Au revoir.
1: Au revoir ceux qui nous écoutent en France.
0: Au revoir tout le monde.
1: Bye bye.
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1: Bienvenue tout le monde, chers auditeurs et auditrices, dans votre émission, dans votre rendez-vous mensuel. Le Rural vous parle, consacré aux gens, aux histoires et aux traditions des belles communautés francophones qui vibrent à travers le rural à l'extérieur de Winnipeg. Une émission rendue possible grâce à notre belle collaboration avec la SFM au Rural. Aujourd'hui, nous mettons le cap à Saint-Pierre-Joly, une communauté fière de ses racines canadiennes-françaises métisses, qui est toujours prête à faire la fête. Au début du mois d'août, du 6 au 9, à Saint-Pierre-Joly, a vécu au rythme du festival Folie Grenouille, 4 journées placées sous le signe de la musique, de l'agriculture, des rencontres, des activités familiales et bien sûr de la bonne humeur surtout. Et notre émission qui sera diffusée à la fin du mois d'août, nous vous proposons donc aujourd'hui de vivre et de faire revivre l'ambiance de cette grande célébration en revenant sur quelques-unes et quelques-uns des moments les plus marquants et les plus forts de festival Folie Grenouille, des rencontres et des voix, des sourires et des histoires, des souvenirs, bref, tout ce que fait le charme de ce grand rendez-vous communautaire. Et pour commencer, j'ai le plaisir d'avoir à mon micro l'une des principales organisatrices. Elle était présidente du festival Folie Grenouille il y a une année.
2: Il y a deux ans.
1: Mm-hmm. Et elle a fait la passation. J'ai le plaisir d'avoir à mon micro Roxane Gagné. Bonjour Roxane.
2: Bonjour. J'ai comme 100 000 chapeaux pour le festival. Ouais. Je suis vice-présidente. Je fais aussi la programmation et je fais tous les médias.
1: Ouais. Et j'ai vu. Dans tous les médias, tu es sollicité et on voit tes entrevues. Je t'ai vu à CTV News, à Radio-Canada, tu le fais en français, en anglais, tu es partout, Roxane, et ça fait énormément du bien. Tu es l'ambassadrice, on va dire, de ce festival qui est vraiment cher déjà à ton cœur spécialement, mais aussi à la famille Gagné.
2: Oui, mais c'est ça. Puis ça fait des années, comme moi, je me souviens des souvenirs de quand j'étais petite fille, puis que je venais au festival, puis la famille venait rester chez mes grands-parents, puis on passait toute la fin de semaine au festival. Et puis, quand que je suis revenue chez moi, parce que là, j'ai parti de Saint-Pierre pour plusieurs années, j'ai vécu à Lorette, puis je suis allée à Saint-Boniface, puis j'ai fait toutes sortes d'affaires. Puis là, quand je suis revenue, je voulais vraiment, comme je connaissais plus la communauté, j'ai pas été à l'école ici, donc je connaissais des gens. Les gens me connaissaient à cause qu'ils connaissaient ma grand-mère, parce qu'ils connaissaient mon père.
1: Ton papa, exactement. Yeah. Roland Gagné, qui gère le musée de Saint-Pierre-Joly, mais qui également a été
2: président pour plusieurs années,
1: et qui était présent. Je me rappelle quand il nous a raconté ça l'année dernière, qui était présent quand la reine Elisabeth était venue en 1970, et c'était le début de ce festival Folie Grenouille, c'était le lancement. C'était vraiment une belle époque que vous perpétrez depuis 1970, on en est à la 56e édition.
2: Ça n'a même pas de sens.
1: Ouais.
2: Quand tu y penses, puis c'est drôle, il y a tellement de gens qui sont venus me voir comme au courant de la semaine. Cette semaine en particulier, je ne sais pas qu'est-ce que c'est cette année, mais j'ai eu des moments comme incroyables avec des gens, des conversations. Le festival a vraiment grandi.
1: Attire beaucoup, de plus en plus de monde.
2: Oui, et puis comme là cette année, on est époustouflé. Je pense que c'est un bon mot pour décrire nos sentiments par rapport à la foule cette année.
1: Ouais.
2: Et la musique, la qualité de la musique de nos artistes. On avait un soir, on a fait un nouveau setup pour les artistes cette année où ils ont un genre salle verte.
1: Okay.
2: Où ils peuvent vraiment se détendre. Il y a un feu, il y a de la bière, il y a des choses à manger. Et puis, c'est juste, ça a créé tellement une belle atmosphère ici que même vendredi soir, tous les artistes ont resté.
1: Ils ne voulaient pas partir.
2: Puis ils nous ont demandé, est-ce qu'on peut revenir l'année prochaine, comme ils veulent revenir. C'est ça ce qu'on veut. On veut faire à Saint-Pierre. On veut créer un festival qui va accueillir tout le monde, qui reste gratuit pour tout le monde, mais qui accueille des gros noms en musique.
1: Mm-hmm. Oui, absolument. Je vois comment ça grandit. Je me rappelle, j'en ai parlé à plusieurs reprises, une anecdote que moi, quand je suis arrivé il y a 3 ans avec ma famille, c'était le premier festival auquel j'ai participé. On était venu en 2023 et c'était génial. On avait plein de pépites aux yeux parce que ça reste un événement qui rassemble toute la communauté, quelque

0: soit, on est dans la municipalité de Salisbury et ça accueille des francophones, ça accueille des anglophones, ça accueille des nouveaux arrivants, ça accueille des métis, ça accueille tout le monde.
1: Oui. Ouais. Yeah, et puis, c'est ça ce qu'on a essayé de faire cette année, c'est de mieux refléter un petit peu, parce que là, on accueille beaucoup de familles, des nouveaux arrivants qui nous viennent de l'Afrique. Mm. Alors, on a des gens qui ont déménagé dans la communauté. Alors, on a fait une présentation hier de la danse africaine de l'Ouest.
0: OK.
1: Ça, c'était super. C'était dommage qu'on n'avait pas plus de gens qui sont venus, mais quand même, il y avait beaucoup, il y avait une grosse foule. Alors, c'était vraiment super. Et puis là, après ça, on a eu un groupe ukrainien qui s'appelle Zrada. Ils ont joué au Winnipeg Folk Festival. Ils ont joué à plusieurs différents festivals autour du Canada, mais sont vraiment enracinés dans leur culture ukrainienne.
0: Ouais.
1: Mais les Français et les Ukrainiens, on se marie, nous autres, c'est comme depuis que... Tu sais, moi, j'ai marié un Ukrainien, on est divorcés maintenant, mais comme ça fait partie de ma famille,
0: de la
1: ça
0: culture,
1: aussi.
0: Oui, de notre absolument, culture, oui, absolument.
1: On a toutes les mêmes valeurs.
0: Oui.
1: Alors, on a fait venir ce groupe-là, puis ils ont composé deux chansons en français.
0: Non.
1: Et ils ont amené Flora Luna.
0: Flora Luna. Ah oui, Geneviève Freiné. Elle est venue avec eux.
1: Elle est venue chanter avec eux. Et
0: oh,
1: puis,
0: génial.
1: Ils ont chanté deux chansons en français. Puis c'était tellement bien. J'étais juste comme, wow! Tout le monde qui vient cette fin de semaine, ils ont des membres francophones dans leur groupe. Et puis, ça nous aide tellement parce que là, on peut accueillir plus de groupes.
0: Ce que tu dis est vraiment la réalité qu'on vit ici au Manitoba. On est en plein festival Folklorama également. Et moi, j'ai eu la chance, et ma collègue aussi a eu la chance de faire des tournées dans des pavillons, et on voit que on a trouvé des francophones dans le pavillon, comment on appelle ça, le pavillon polonais, dans le pavillon ukrainien. On a trouvé des gens qui parlaient français dans des pavillons dont on se doutait pas. Et la preuve ici, ça se passe en même temps. Les folies grenouilles ici à Saint-Pierre-Joly, c'est vraiment la folie de se rassembler ici. C'est le mot. On est vraiment fou. Et tu me l'as dit au début, quand on s'est parlé, tu m'as dit, c'est 4 jours, je suis fatigué, mais j'ai pas envie que ça s'arrête.
1: Non,
0: ça,
1: exactement. C'est là comme je suis épuisée en ce moment. Ouais. Ça fait 3 jours là, que j'ai presque pas dormi. Mm-hmm. J'ai 100 000 choses dans la tête, mais c'est l'ambiance ici. C'est juste, c'est vraiment ça. C'est qu'on commence à voir là, que les gens commencent à faire le buy-in. Et puis, c'était comme ça dans le temps. Puis là, il y a eu l'année COVID, les années COVID. Ouais. Puis ça a vraiment affecté, pas juste nous autres, ça a affecté tout le monde.
0: Mm-hmm.
1: Les gens, ils avaient peur de sortir. Ils avaient peur de reprendre. C'était vraiment difficile. Là,
0: c'est vraiment difficile.
1: De revenir
0: à la
1: normale.
0: Norme,
1: oui. Et puis là, cette année, là, on voit vraiment que les gens n'ont plus peur. Là. C'est fini cette affaire-là de COVID.
0: On parle de la 56e édition, Roxane. Quel est pour toi, quel a été le plus grand défi pour coordonner tout ça, toute l'équipe, pour cette édition de 2026?
1: Défi? Ça, c'est une bonne
0: question. Par rapport aux années précédentes, on va dire.
1: Mais moi, je trouve que nos défis cette année ont beaucoup été minimisés.
0: C'est de garder le standard, garder toujours le niveau.
1: Mais c'est ça. Alors, je pense que si ça, c'est le défi, ça serait le défi de comment, how do we top this? Je ne sais pas comment dire ça en français, là, mais comment est-ce qu'on
0: garder
1: on
0: toujours
1: améliore?
0: Ça. Exactement, s'améliorer d'année en année.
1: Oui. Alors, c'est de vraiment trouver c'est quoi les pépins, puis que, OK, il faut qu'on travaille là-dessus, ou il faut qu'on travaille là-dessus.
0: Des petits ajustements.
1: Des petits ajustements. Comme cette année, on a séparé la tente des bénévoles avec la tente des artistes.
0: Ouais.
1: Parce qu'il y avait trop d'enfants l'année dernière.
0: D'accord.
1: Ça n'a pas donné l'atmosphère qu'on voulait. Donc, cette année, on a fait la séparation. Bang! Ça l'a ramassé. Ça l'a arrangé le problème.
0: Mm-hmm.
1: Alors, tu sais, c'est des petites choses de même. Puis, on se parle au courant de la fin de semaine. Puis, on entend les frustrations de nos membres, de notre équipe organisatrice. Et puis, c'est comme ça qu'on peut... Tu sais, résoudre des choses assez vitement, puis on continue.
0: Ouais.
1: Oui.
0: On est le dimanche, pour les gens qui nous écoutent, on est le 9 août, et c'est la dernière journée de ce festival. Mais revenons un peu à la programmation, Roxane, de ce festival Folie Grenouille. Et aussi la foire agricole, il ne faut pas l'oublier. Cette année, non. D'habitude, ils se font en même temps.
1: Non, c'est comme... Oui, c'était bien.
0: Oui, c'était... Donc, est-ce que tu peux nous revenir sur la programmation à partir du 6? Qu'est-ce que vous avez proposé cette année dans votre programmation?
1: Le bingo, c'est toujours là.
0: Ça commence avec le bingo.
1: Et puis le bingo, il est toujours sur l'autre.
0: Oui,
1: là, comme
0: oui.
1: Ça, c'est quelque chose. Là, le monde aime le bingo.
0: Oui.
1: Moi, j'ai dit, je vais être un bingo caller. Under the B, tout! Tu sais, comme...
0: Oui.
1: Avec mon accent.
0: Oui.
1: Mais là, le vendredi, on a commencé avec le souper de la Chambre de commerce. Puis je me souviens, là, j'étais dans ma petite tente, là, je suis toute bien, j'ai mes artistes, je suis prêt à accueillir. Puis je vais regarder la ligne pour le souper de la Chambre de commerce qui commençait à 6 h. Puis la lignée à 5 h 30 était aussi loin, je ne pouvais pas voir comment loin que c'était.
0: Wow.
1: On a servi au-dessus de 500 personnes cette année
0: pour
1: le souper de la Chambre de commerce.
0: Et tout est gratuit ici. Le souper, je rappelle, ce n'est pas gratuit, mais les bénéfices, le montant que vous ramassez, il va également être redistribué pour l'organisation du festival de l'année prochaine.
1: C'est
0: ainsi de suite.
1: Le souper est
0: 10 $.
1: C'est toutes les entreprises. Ah, puis c'est un buffet, là.
0: Un vrai buffet, oui.
1: Il y avait tout. Il y avait des pierogies, il y avait des... Tu sais, comme on avait de la pizza, on avait du pulled pork, on avait toutes sortes d'affaires, du porc effiloché. Puis c'était drôle parce que l'année dernière, on n'avait pas assez de nourriture. Alors, ils ont fait extra, puis encore... Vers la fin de la ligne, là, c'était rendu qu'il n'y avait pas beaucoup de choses qui restaient. Alors là, on s'est dit, ben, comment est-ce qu'on on apporte plus de nourriture l'année prochaine? Alors, tu sais, c'est toujours des petites affaires de même. Mm-hmm. Puis là, on a fait un party de cuisine avec Bandaline.
0: Okay.
1: Comme tout de suite après le souper, la gang, tout le monde a resté. C'était vraiment bien, suivi de Zara. Puis là, on avait les Barn Boys qui ont fini. Puis c'est toujours
0: les
1: en feu,
0: boys,
1: ça.
0: C'est vraiment
1: toujours
0: le feu.
1: En feu.
0: Ils mettent le feu jeunes avec une énergie. J'ai l'habitude de les voir donner leur spectacle. Et c'est vraiment un groupe formidable.
1: Non, mais tu sais quoi?
0: Brocrée.
1: Puis ils s'en vont jouer aux Bombers là, la semaine prochaine pour la soirée country avec Katie St. Germain. Et puis moi, je pense que je sais pas si on va être capable de les payer l'année prochaine. Ils vont être trop chers.
0: Oui,
1: Je suis comme, oh my God.
0: Ouais.
1: OK. Alors, non, c'est bien, ça fait 3 ans qu'on a les Barn Boys, mais tu sais, comme, ils sont tellement. Les gens les adorent.
0: Ouais.
1: Ils vont toujours venir. Ce qui est spécial avec les Barn Boys, puis je veux juste prendre le moment, la raison qu'on les aime tellement ici à Saint-Pierre, il ne faut pas oublier là, qu'ils font une vraiment belle version de Jour de Plaine de Daniel Lavoie.
0: C'est vrai.
1: Cette chanson-là a un grand lien ici à Saint-Pierre, comme qu'on le sait, avec Réal Bérard et la vidéo qui ont tourné pour cette chanson-là. Et puis, à notre musée, au musée Saint-Pierre-Joly, si vous allez voir l'exposition de Réal Bérard, on joue la chanson dans le musée, tu peux peser le bouton puis t'écoutes la chanson. Alors, pour nous, avoir les Barn Boys ici en train de faire ça, comme j'étais en larmes l'année dernière puis encore cette année, comme c'est juste tellement beau. C'est juste beau. Ça fait partie de qui nous sommes ici à Saint-Pierre.
0: Absolument, absolument. Sinon, on continue dans la programmation. Qu'est-ce qu'il y a eu cette année de spécial pour les gens qui nous écoutent?
1: OK. So, je dois dire, j'ai un ami que je suis allée au Collège Louis-Riel avec. J'ai gradué avec, pas avec lui, mais il était quelques années plus vieux. Mais il est dans une band qui s'appelle Dreams and Rumors. Ils font la musique de Fleetwood Mac. Ils sont venus jouer hier, là, puis j'ai jamais vu une bonne band de même, comme un cover band. C'était excellent. Puis ils jouent partout. Puis Dave, là, il a l'air d'un vrai ZZ Top. Là, il a la grosse barbe blanche. Puis son cool chapeau. Puis, tu sais, avec la guitare, c'était vraiment quelque chose, là, comme wow. On a été émerveillé par toute la programmation hier, comme c'était vraiment fantastique. West African Drum Dancing, on avait la danse africaine, on avait Barbara Nepenak puis Summer Bear Dance Troupe sont venus faire un atelier de danse autochtone et aussi le tambour, un atelier
0: d'accord.
1: de tambour.
0: Okay.
1: Ça, c'était magnifique. On était une vingtaine qui avait des tambours puis qu'on a appris comment faire le tambour. C'était magnifique, vraiment. Là, comme wow, j'y ai tellement de beaux moments là, hier.
0: Ouais.
1: Je sais même pas, je pourrais en parler pour des heures.
0: Absolument. Mais beaucoup d'activités artistiques, musicales, comme tu viens de le mentionner, Roxane, mais aussi il y a des activités pour les enfants.
1: Oh, ça
0: c'est important.
1: Ça l'arrête pas. Non, c'est il y a tout. Tout ce que tu pourrais avoir, vouloir pour tes enfants, c'est ici. Comme
0: c'est
1: tout.
0: Leur paradis. Les enfants
1: non, vraiment,
0: ici
1: là?
0: Ne voudraient pas quitter.
1: Non. C'est magnifique. On a le bubble soccer. On a aussi le Hall and Axe où ils peuvent lancer la hache.
0: Okay.
1: Le lancer de la hache, il y a tout. Il y a comme les... comment qu'on dit des bouncy castles en français?
0: Les châteaux gonflables.
1: Les châteaux gonflables.
0: Ouais.
1: Je savais ça.
0: Ouais.
1: Je suis une enseignante, je devrais savoir. Mais des fois, là, quand on est
0: fatigué,
1: on oublie.
0: Oui, on cherche le mot.
1: Oui.
0: C'est vrai, je comprends.
1: Et puis, on a... Tu sais, les enfants peuvent se faire décorer le visage. Il y a des tentes pour les enfants. Il y a des tentes pour les ados où ce qu'ils peuvent aller jouer des jeux vidéo, puis sont toutes comme organisées pour, avec une TV, puis des sofas. C'est vraiment excellent. Puis là, aujourd'hui, on a aussi Dynamite Adventures. Alors, tu rentres dans le parc, c'est comme aller à Jurassic Park.
0: Oui, j'ai vu
1: au
0: ça.
1: Au parc Jurassic, là.
0: Oui.
1: Il y a des dinosaures partout.
0: Dinosaures partout, j'ai vu ça, c'était génial. Ouais,
1: et puis les enfants, ils rentrent dans le parc, puis c'est les faces, le visage qui s'allume, puis c'est comme, waouh, qu'est-ce que c'est ça?
0: Et c'est déjà un succès. Quand on voit le sourire et la joie dans leurs yeux, c'est déjà qu'on est bien.
1: Mais là, il y a une chose que j'ai oubliée,
0: oui.
1: C'est le saut de grenouille.
0: Le saut de grenouille, on va en parler, on va le laisser un peu plus tard. mais aussi, tu m'as parlé de spectacles pour adultes, mais aussi il y a des spectacles pour enfants. Et
1: oui.
0: Al Simmons.
1: Al Simmons hier, là, je te dis, cet homme-là, cet homme-là, on le connaît depuis qu'on est enfants. On est des enfants.
0: Oui, c'est vrai. Il vieillit jamais.
1: Il est vraiment là, comme world class, là, cet homme-là. J'ai jamais vu un homme. Tu sais, comme il y a Parkinson's. Puis il est arrivé ici à 9h le matin. Je n'étais même pas arrivé encore. Puis son spectacle était à midi.
0: Wow.
1: Ça lui prend 2 heures à tout défaire, sa voiture, puis de sortir toutes ses choses. Puis il prend son temps, puis il branle ses mains, là. Il y a de la misère.
0: OK.
1: Tu sais, puis mais il ne veut pas d'aide. Puis là, j'ai dit, ben écoute, j'ai le golf cart, veux-tu aller dans la parade? Il dit, oui, je vais y aller dans la parade.
0: Ouais.
1: Il va s'habiller, il met un beau chapeau, c'est une grosse fan, là.
0: Ouais. Avec sa taille, il est immense.
1: Il est immense.
0: Puis là, il est comme 2 mètres, je pense.
1: Yeah. Ouais. So, il met le ventilateur sur sa tête, c'est un chapeau avec un ventilateur, puis il dit, I'm a big fan of the Frog Follies. Tu sais, puis là, tout le monde riait, puis il a joué la foule durant toute la parade. Moi, j'étais là avec mon golf cart, là, puis j'ai dit, OK, bois de l'eau. Oh, yeah, good idea. Là, il se prenait de l'eau, tu sais, comme. Mm-hmm. Mais l'énergie qu'il y a pour un homme dans ses 80, là, comme, je comprends
0: oui,
1: pas.
0: Oui, chapeau. Vraiment, Al Simmons, c'est vraiment notre mascotte. Je devrais, après la grenouille, je pense qu'on devrait lui faire une statue au Folies Grenouilles.
1: 100%.
0: 100%,
1: oui. Il était juste, même, c'est pas juste ici, là, c'est partout, puis il est juste tellement...
0: Ouais, il se donne. Malgré le fait qu'il n'est pas francophone,
1: non.
0: Mais il vient dans toutes les activités francophones imaginables. On le voit au Festival du Voyageur, on le voit ici, on le voit partout.
1: Yeah. Et puis, tu sais, comme le lien qu'il fait avec les gens adultes et enfants.
0: C'est vrai.
1: Également, c'est magnifique.
0: Ouais, c'est vrai. Même les adultes aiment le voir et aiment discuter avec lui.
1: Mais il y a comme une belle petite affaire qu'il fait, là, comme I am for you. Comme le test des yeux, là.
0: Ouais.
1: Il faut que tu chantes une chanson en lisant des lettres. Puis c'est juste tellement drôle. Hein. Puis
0: non,
1: les adultes,
0: non. Il a des idées incroyables pour justement embarquer tout le monde dans ses délires. Et ce qu'il offre, c'est tout simplement incroyable. Tu as parlé de la parade. Justement, parlons un petit peu de la parade. Ça a été fait, c'était le samedi, c'est ça?
1: Oui, c'était le samedi matin.
0: Okay.
1: Et puis, oh wow, c'est juste tellement excellent. J'étais dans la parade cette année, ça, j'ai pas vu beaucoup.
0: Okay.
1: J'étais avec Al. Je l'avais sur le golf cart, là, puis on s'en allait, puis là, il prenait ses pauses, mais les enfants, puis les visages, quand ils ont vu lui, c'était vraiment c'était le highlight. Là, c'est lui qui a fait la parade. Mm-hmm. Mais comme c'était très bien, il y avait beaucoup de soumission, il y avait beaucoup d'enfants. Beaucoup de participation de la communauté. Toutes les entreprises ont participé.
0: Ouais.
1: Comme d'habitude. C'est comme ça à Saint-Pierre.
0: Les bonbons qui fusent, les enfants qui sont contents de ramasser.
1: Le village ne va pas être content de nettoyer tout ça lundi matin.
0: Mais les enfants vont prendre, ils ne vont rien laisser par terre. Yeah. Vous inquiétez pas, ils vont faire le nettoyage. Tous les bonbons vont être pris.
1: C'est ça.
0: Revenons, Roxane, justement, à cette journée. Tu as parlé du clos de ce spectacle. De cet événement, de ce festival, c'est bien le saut de grenouille. C'est une compétition unique en son genre, unique. Tu en as parlé l'année dernière d'un même genre de compétition qui se passe aux États-Unis,
1: oui.
0: Mais c'est beaucoup plus beaucoup plus intense et beaucoup plus financier. Il y a beaucoup plus d'enjeux. Là, c'est vraiment bon enfant, c'est familial, c'est un concours. Depuis 1970, ça a commencé déjà. Est-ce que tu peux nous parler justement de ce concours de saut de grenouille?
1: Mais le saut de grenouille, ça a toujours été une chose qui nous distingue à Saint-Pierre. Et puis, j'adore que c'est ça. Parce que vraiment, là, comme il n'y a pas d'autre place où ça se passe.
0: Non.
1: Tu sais, comme tu peux aller à un rodeo, tu peux aller faire d'autres choses. Il n'y a pas de place autre au Canada où est-ce que tu peux aller sauter une grenouille.
0: Ouais.
1: Tu peux le faire ici.
0: Ouais, tu peux le faire ici.
1: Yeah.
0: Ouais.
1: Non, moi, ici.
0: Ici.
1: Il faut que tu dises comme les méchants.
0: C'est vrai. Désolé. Yeah.
1: Et puis, on aime, comme les enfants, ils adorent ça. Comme ce matin, là, on a le saut de grenouille pour les enfants.
0: Ouais.
1: La petite compétition qui est le fun. Là. Et puis, on avait au-dessus de 35 enfants.
0: Participants
1: qui sont inscrits ce matin.
0: Ce matin, 35 enfants avec 35 grenouilles.
1: Puis, on avait donné une limite de 25 minutes, de 25 élèves ou d'enfants. Puis là, finalement, on a dit, ben écoute, il faut qu'on ouvre ça à plus. Parce qu'il y en a trop. Il y en a trop qui veulent.
0: Ouais.
1: Alors, ils sont en train de le faire, là. On se parle, puis je l'entends, qui se passe, là.
0: Oui, j'entends ici.
1: Mais c'est le fun pour les enfants. Puis, tu sais quoi, moi, quand j'étais petite, je l'ai fait. Mes frères, tout le monde l'a fait. On a gagné des petits prix ici, puis là. Puis là, cette année, on donne une belle petite trophée, là, avec une grenouille en or.
0: Okay.
1: C'est ça ce que tu gagnes.
0: C'est une fierté. C'est une fierté d'avoir pouvoir participer. Le fun, c'est de participer et le trophée, il vient, mais ça, on peut le garder, on peut en parler.
1: Comme un souvenir.
0: Exactement, on peut en parler à ses enfants plus tard, ses petits-enfants, oui. Ça reste gravé à jamais dans sa mémoire.
1: Je sais que c'est niaiseux, mais tu quoi, on aime ça, puis on est content d'être niaiseux.
0: Non, si non, c'est on niaiseux. Est tous contents d'être
1: comme...
0: là, présent au festival Folie Grenouille, au beau village de Saint-Pierre, joli. Pour finir, Roxane, un dernier mot, justement, j'aimerais que tu me dises qu'est-ce qui fait qu'on se sent, on se dit qu'on a réussi notre festival cette année. À la fin, quand on arrive la dernière journée, tout à l'heure, ça termine vers quelle heure? Vers 20h?
1: Non, on va finir ce soir.
0: 18h?
1: 18h.
0: 18h.
1: Yeah, à 18h. Et puis, moi, je pense là, que ce qu'il nous dit, c'est le montant de gens qui viennent, mm-hmm. les compliments qu'on a reçus durant toute cette fin de semaine. Et puis, juste de voir les sourires. Comme pour moi, là, moi, c'est pas une affaire d'égoïsme. Là. Je fais pas ça pour être connu. Mm. Moi, je fais ça pour ma communauté parce que j'aime ma communauté. Oui. Puis j'aime mes élèves.
0: Oui.
1: Je suis une enseignante avant tout.
0: Oui.
1: En construisant cet amour de communauté, de francophonie, cet engagement pour le bénévolat, on est en train de construire nos futurs dirigeants. C'est ça. Puis nos enfants, là, sont désespérés en ce moment. Si tu parles à gros des ados, là, les ados sont vraiment désespérés. Ils voient le monde. Ils se sentent comme s'ils n'ont pas une raison. Mm. Et puis, si on peut leur permettre de vraiment revivre cette expérience,
0: connexion.
1: Cette connexion dans leur communauté, c'est ça, un festival qui a du succès.
0: Oui, absolument.
1: C'est de voir le montant de jeunes qui sont venus pour faire du bénévolat cette fin de semaine. C'est tous des élèves de Real Bérard. Mm. C'est incroyable.
0: Et tout ça n'aurait pas été possible sans l'appui de certaines entreprises, de certains bailleurs de fonds, de certains commanditaires.
1: Oh est-ce mon que Dieu, il y en a tellement. Il y en a tellement.
0: Patrimoine canadien, j'imagine.
1: Oui, Patrimoine Canada, pour sûr. Le gouvernement du Manitoba, Manitoba Liquor and Lotteries. Ça, c'est les gros.
0: Oui,
1: là.
0: OK.
1: Mais tu sais, comme à Saint-Pierre, c'est toutes nos entreprises.
0: Absolument. Qui
1: c'est comme la pharmacie, c'est le Big Way.
0: La boulangerie.
1: Routier, la boulangerie.
0: Oui.
1: C'est le Bébé Rouge. C'est toutes nos entreprises
0: locales
1: qui sont en train de nous donner un chèque mm-hmm. pour dire, tiens, on vous donne confiance, faites-nous un beau festival.
0: Ouais.
1: C'est ça ce qu'on fait. On essaye.
0: Ouais. Ben, vous le faites merveilleusement bien.
1: Merci.
0: Roxane Gagné, vous faites partie du comité d'organisation, vice-présidente du comité d'organisation du festival Folie Grenouille ici à Saint-Bierre-Joly. Merci infiniment pour le moment que vous nous avez accordé pour justement revenir sur ces merveilleux 4 jours passés ici à Saint-Pierre-Joly.
1: Puis si je peux te passer un compliment,
0: allez-y.
1: Peut-être que tu vas l'enlever parce que c'est enregistré, là.
0: Ouais.
1: Mais tu fais vraiment un beau travail. Puis merci d'être dans nos communautés. Je te remercie.
0: Oh, merci
1: infiniment.
0: Beaucoup, Roxane.
1: On
0: merci.
1: A besoin que vous venez nous voir.
0: Merci, ça me touche.
1: Oui.
0: Ça me touche beaucoup. Merci.
1: Merci.
2: Un grand merci à Roxane Gagné de nous avoir partagé ces merveilleux moments du festival Folie Grenouille. Merci, merci infiniment. Et justement, on va aller en petite pause musicale et vous faire écouter la chanson phare et la chanson qui tient à cœur à Roxane et à toute la communauté de Saint-Pierre-Joly. Il s'agit de « Jour de plaine » de Daniel Lavoie. On écoute et on revient pour la suite du Rural vous parle spécial Folie Grenouille à Saint-Pierre-Joly.

0: On est toujours au festival Folie Grenouille à Saint-Pierre-Joly pour vous mettre dans l'ambiance de ce qui se passe aujourd'hui. C'est la dernière journée, on est le 9, le dimanche, et ça se clôt avec le fameux concours de saut de grenouille. Et j'ai le plaisir d'avoir à mon micro deux participants, deux jeunes participants au concours des jeunes, parce qu'il y a des concours pour adultes, et puis il y a le concours des jeunes. Est-ce que vous pouvez vous présenter aux gens qui nous écoutent actuellement?
1: Mon nom c'est Rebecca.
0: Tu as quel âge, Rebecca?
1: 8 ans.
0: 8 ans, ok. Oui. Tu viens de Saint-Pierre-Joly ou d'ailleurs?
1: Je vis à Winnipeg.
0: Oh, tu vis à Winnipeg, donc tu es venue spécialement pour participer au festival Folie Grenouille et participer au concours de saut de grenouille, c'est ça?
1: Oui.
0: C'est génial. Tu es venue uniquement aujourd'hui ou déjà tu es venue les jours précédents? Est-ce que tu étais déjà ici hier?
1: Oui.
0: Oui, ok. Et qu'est-ce que vous avez fait hier?
1: Beaucoup de choses.
0: Beaucoup de choses, beaucoup de choses. Donc, tu peux même pas te rappeler. J'ai également avec toi, c'est ton grand frère. Tu es son grand frère.
2: Oui,
0: est-ce que tu peux te présenter?
2: Je m'appelle Jonathan et moi aussi, je vis à Winnipeg avec elle. Ben, okay. Oui, je suis son grand frère.
0: Ok.
2: Nous sommes venus faire du camping ici et juste à côté. Et ensuite, nous sommes venus pour Folie Grenouille. Et puis, c'est super amusant.
0: Oh, c'est génial, c'est génial. Donc, vous êtes venus faire du camping et profiter justement de toutes les activités qui sont offertes pendant ce festival. Comment tu trouves le festival Folie Grenouille?
2: Ouais, c'est intéressant.
0: C'est la première fois ici?
2: Oui.
0: Première fois?
2: Ouais.
0: Ok, comment tu trouves l'ambiance?
2: Très accueillante.
0: Très accueillante?
2: C'est comme il y a des activités pour tous les âges.
0: Ok.
2: Moi, j'ai des goûts très particuliers.
0: Ok.
2: Et puis, je m'amuse avec presque tout.
0: Ok, tu n'es pas difficile. C'est bien pour tes parents. C'est génial, Sinal. Rappelle-moi ton prénom.
2: Jonathan.
0: Jonathan. Jonathan et
1: Rebecca.
0: Rebecca. Jonathan et Rebecca, vous avez des noms un peu de stars de Hollywood, de films, je ne sais pas. C'est vrai, hein, c'est vrai, Rebecca. C'est vrai ou pas? Rebecca, on a l'habitude de d'entendre ce nom dans des séries américaines.
1: Un peu.
0: Alors, pour parler spécialement, vous avez participé au concours de saut de grenouille, le fameux concours. C'est célèbre ici, le concours. C'est vraiment le clos du spectacle.
2: Ouais,
0: on vient tous pour voir les petites grenouilles qui sautent. Vous avez participé aujourd'hui?
2: Oui, nous avons.
0: Dis-moi, Rebecca, toi, tu as fait combien de pieds? On compte en pieds, c'est ça?
2: Oui, on compte en pieds.
0: Combien tu as fait?
1: J'ai oublié en fait.
2: Elle a fait 5 pieds 7.
0: 5 pieds 7? Mais c'est pas mal du tout. Comment elle s'appelle ta grenouille? Comment tu l'as appelée? Tu lui as donné un nom ou pas?
1: Oui, j'ai donné un nom. Renard, je pense.
0: Renard?
1: Oui, Renard.
0: C'est un garçon alors?
1: Je sais pas.
0: Tu lui donnes un nom, Renard. Et toi, Jonathan, tu as fait combien?
2: J'ai fait 5 pieds 7. 5 pieds 4.
0: 5 pieds 4, c'est pas mal, c'est pas mal du tout. Hein. Le gagnant, il est à 10, c'est ça, 10, 11
2: 10 pieds 11.
0: 10 pieds 11.
2: Pour l'instant.
0: Pour l'instant.
2: Ça continue.
0: Le concours continue. Et toi, t'as appelé ta grenouille ou tu l'as donné?
2: A frog. Une grenouille.
0: A frog, bah oui. Pourquoi se casser la tête? Trouver tout simplement le nom en anglais, puis c'est tout. Ouais, bravo, bravo. Toi, tu aurais pu l'appeler grenouille aussi.
1: Oui. J'aurais pu.
2: Il y a quelqu'un d'autre qui l'a appelé Petite Grenouille.
0: Petite Grenouille. Il y a une chanson qui s'appelle Petite Grenouille, très très intéressante. J'aime bien l'écouter. Alors, vous vous amusez bien ici au Folie Grenouille.
2: Oui.
0: Je trouve que l'ambiance est vraiment géniale. Vous êtes venus en famille avec votre sœur également. C'est votre sœur, votre petite sœur. Comment elle s'appelle votre petite sœur?
2: Sarah.
0: Sarah, comme ma fille. Vous savez quoi? Ma fille s'appelle Sarah. Donc, elle passe en deuxième année. Donc, elle a presque le même âge que Sarah, votre sœur. En troisième? En troisième, d'accord. Elle est en troisième. Donc, une année de plus que ma fille. C'est génial. Est-ce que tu veux dire un mot, toi aussi, à propos du concours? Allez, on va donner le micro aussi à Sarah, qui va parler un petit peu. Bonjour, Sarah.
3: Bonjour.
0: Comment ça va?
3: Bien.
0: Bien. Alors, dis-moi, tu as participé également au concours de saut de grenouille?
3: Oui.
0: Combien tu as fait le saut, ton saut? Ça a été mesuré à combien de pieds? 4, 5,
3: 3.
0: C'est pas mal, 3. Moi, j'aurais fait 2 ou 1, je pense. J'aurais pas fait mieux. Tu as très, très bien fait. Tu l'as appelée comment, ta grenouille?
3: Tache.
0: Elle a une petite tache sur le dos, peut-être?
3: Elle en a plein.
0: Elle en a plein, c'est vrai. C'est une grenouille. Qu'est-ce que je raconte? Je connais rien, moi. Mais bravo, vous avez fait du beau travail. Comment tu trouves le festival ici à Saint-Pierre-Joly? C'est très beau, hein?
3: Oui.
0: Et le camping hier, tu n'as pas eu peur hier quand vous avez dormi à la Belle Étoile sous la tente?
3: Non.
0: Non, non. Ok, ok, c'est génial. Vous avez fait un barbecue peut-être pour dîner?
3: Nous avons plutôt fait du popcorn.
0: Du popcorn, ok, ok Rebecca. Rebecca, Sarah et Jonathan, merci, merci beaucoup d'être venus à mon micro. Peut-être on pourra passer le micro à votre maman qui pourra dire quelques mots justement à propos de l'ambiance. Bah, tu peux passer le micro? Elle veut rester. On choisit non, quelqu'un. Non. Allez, un de vous deux va donner le micro à la maman. Bonjour.
4: Bonjour.
0: Ça va bien?
4: Oui, merci.
0: Vous avez des enfants géniaux. Et puis, merci, merci d'être venu à notre micro. Vous appelez comment?
4: Kat.
0: Kat, ok. C'est toujours un nom américain de série de films. Donc, c'est pour ça que peut-être vous avez donné ces noms à vos enfants, peut-être. Comment ça va? Ça se passe bien?
4: Oui, on s'amuse vraiment ce week-end au festival ici.
0: Profitez des vacances pour venir ici de Winnipeg. Et voilà, profitez exactement de l'ambiance. Il y a Kiren, c'est pour les enfants. C'est une merveilleuse, merveilleuse ambiance qu'on voit là. Est-ce que vous pouvez nous raconter un petit peu depuis que vous êtes là? Qu'est-ce que vous avez fait en famille avant de terminer avec ce saut de grenouilles?
4: Bien sûr. On est arrivé samedi matin, on a fait le parade, on a vu plein de spectacles, on a vraiment profité des activités pour les enfants. Ce matin, on est revenu dès le matin encore parce qu'il y a tellement d'activités diversifiées ici. Mm-hmm. Et on n'arrive pas à tout faire tellement il y a des différents kiosques, différentes activités. Mon fils a vraiment aimé jouer avec le soccer en bulle.
0: Oh, OK, OK, OK.
4: Et mes enfants ont vraiment aimé les dinosaures.
0: Les dinosaures, j'ai vu ça.
4: Ouais, ouais. Et hier, il y avait...
0: Attends, j'allume ton micro, vas-y.
3: Bam. Maman, on n'a pas encore terminé.
0: C'est pas encore fini, elle te dit.
4: On a encore des choses à découvrir avant de quitter.
0: On a encore jusqu'à la fin de journée. La journée est encore longue. Mais oui, bravo, vous êtes venu de Winnipeg. C'est votre première fois de venir ici découvrir le festival Folie Grenouille. Donc j'imagine que vous adorez. Vous allez certainement peut-être revenir les prochaines années.
4: Oui, certainement.
0: Certainement.
4: On apprécie aussi l'ambiance bilingue un peu de l'événement. Ouais. C'est vraiment bien pour nos enfants francophones. Mm-hmm. Et aussi juste d'être parmi... C'est parmi avec tellement une communauté qui est resserrée, puis c'est vraiment très accueillant.
0: Oui, oui, oui, c'est vraiment bien. On est très content de vous avoir eu à notre micro. Bravo pour le partage de votre expérience et merci d'avoir ramené vos enfants. Ils ont participé au concours. Vous avez sûrement supporté vos enfants avec les grenouilles.
4: Oui.
0: Est-ce que vous avez participé à celui des grands?
4: Non.
0: Non? Non? Ok. Peut-être l'année prochaine. Peut-être.
4: Les enfants étaient plus courageux que moi.
0: Oui, oui, j'imagine. Merci beaucoup. Merci à vous. Merci à vos enfants d'être venus à notre micro.
4: Merci.
0: Merci. Alors, après avoir eu avec nous la petite famille qui a participé, qui est venue de Winnipeg, on a énormément de chance, on a la chance, je suis chanceux, d'avoir avec nous le gagnant du concours de saut de grenouille pour les enfants. Nous avons avec nous Lucas. Bonjour Lucas.
5: Bonjour.
0: Comment ça va?
5: Bien.
0: Bien. Tu as quel âge, Lucas? 6 ans, waouh, tu es déjà grand. Félicitations, je suis très content. Bravo, tu as gagné. Combien tu as fait? Combien ton saut de grenouille a été mesuré? Parce que j'ai entendu parler que c'était un record. C'est combien? 10.11 pieds, bravo. Tu t'es entraîné avec ta petite grenouille. Comment tu l'as appelée, la petite grenouille?
5: Grenouille.
0: Grande grenouille, tu l'as appelée grande grenouille? C'est comme ça que tu lui as donné un nom? C'est ça son nom?
5: Non.
0: C'est quoi le nom Lex. Que tu lui as donné? Lex?
5: Yeah.
0: Lex, waouh, c'est un beau prénom que tu lui as donné. Alors, elle a sauté 10.11, je suis vraiment impressionné. Bravo, Lucas. Est-ce que tu vis ici à Saint-Pierre-Joly ou tu viens de Winnipeg? Est-ce que tu vis à Arnaud?
5: Oui.
0: Oui. C'est loin d'ici ou c'est pas loin? C'est pas très loin. Non, c'est pas très loin, c'est juste cela. Bravo, bravo, je suis très très fier de toi, ta famille, ta maman j'imagine, et toute la famille sont fiers de toi d'avoir gagné le trophée. Est-ce que tu peux montrer le trophée? Je peux le voir. Waouh, attends, on va prendre une photo du trophée, parce que c'est important quand même, le gagnant. Tu peux lever le trophée comme ça, comme tu es gagnant, tu le fais comme ça. Yeah, attends. Voilà, il faut qu'on... Bravo, bravo Lucas, le champion 2026 du saut de grenouille ici à Saint-Pierre-Jauny pour le festival Folie Grenouille. Bravo, bravo, je t'applaudis. Bravo, on l'applaudit tous quand même, oui. Bravo, bravo Lucas. Merci, bye bye, à bientôt.
1: Au revoir.
0: Au revoir, merci. Alors, on poursuit nos belles conversations, nos belles entrevues ici au festival Folie Grenouille et on a le plaisir d'avoir avec nous une partie des bénévoles qui participent. Ils sont nombreux et il faut leur rendre hommage, les bénévoles, parce que sans les bénévoles, rien ne serait possible. N'est-ce pas Roxane? Elle me fait un signe. Les bénévoles sont tout ici. Alors, on a avec nous Beau et Darrel, c'est ça, Darrel, qui sont des bénévoles ici. On va commencer avec, dis-moi ton prénom, ton âge, et qu'est-ce que tu fais ici au Festival Folie Grenouille?
6: Mon nom c'est Beau, et je suis 12 ans. Moi je fais comme tout, je attrape les grenouilles, je aide avec beaucoup de choses.
0: Ok, tu es dans l'organisation, tu aides à l'organisation, à mettre les tables, à diriger les gens qui viennent, leur montrer le chemin, tu fais presque tout.
6: Yeah, oui.
0: Et dis-moi, comment tu trouves le festival? Est-ce que c'est ta première fois déjà en tant que bénévole ici?
6: Non, j'étais ici quand j'étais petit.
0: Oh, d'accord. Est-ce que tu vis ici à Saint-Pierre-Joly?
6: Oui.
0: D'accord, tu es natif de Saint-Pierre-Joly. Et le festival Folie Grenouille, c'est un incontournable qui revient chaque année depuis que tu es jeune. J'imagine que tu as participé ici avec ta famille.
6: Oui.
0: Mm-hmm. Et comment tu trouves le festival?
6: C'est vraiment... C'est...
0: C'est amusant,
6: yeah.
0: On s'amuse beaucoup, beaucoup d'activités. Ok. Et est-ce que tu as eu l'occasion de participer, même en étant bénévole, d'aller participer à des événements?
6: Oui.
0: Oui, on vous permet de participer quand même.
6: Oui.
0: Oui. Bravo, bravo pour le beau travail. Nous avons avec nous également Darrel, qui est également bénévole ici, mais aussi vous avez un poste assez particulier, Darrel, c'est que vous vous occupez de la cueillette des... Grenouille.
7: Oui.
0: Bonjour.
7: Bonjour.
0: Ça va bien?
7: Ça va très bien, merci.
0: Super. Alors justement, parlez-nous de ce ramassage de grenouilles ou cette cueillette de grenouilles. Comment ça se passe? Parce qu'il faut en prendre soin. C'est ça le but, c'est qu'il faut en prendre soin. Racontez-nous comment ça se passe le dispositif dès le début et quand est-ce que vous commencez déjà la cueillette avant les concours?
7: Ok, on va tôt le soir. Cette semaine, on était à 10h du soir. On a commencé à cueillir et puis il avait déjà commencé à faire froid. Donc les grenouilles, il avait l'air à se cacher un petit peu. C'était pas mal difficile à les attraper. On était là de 10h du soir jusqu'à 2h du matin. Et puis on avait juste cueilli 15.
0: Non.
7: On avait besoin d'en cueillir 25.
0: Wow!
7: Donc,
0: et comment vous avez fait pour pallier à ça et avoir les 10 qui manquaient?
7: Le prochain jour, j'étais de bonne heure dans le matin.
0: OK.
7: Et puis, j'ai choisi une différente place.
0: OK.
7: Et puis, j'en ai trouvé 10 dans 2 heures.
0: En 2 heures?
7: C'était pas mal plus vite.
0: OK. Ouais. Peut-être le matin, elles se sont réveillées, elles voulaient sortir.
7: Il faisait plus chaud.
0: Il faisait plus chaud, oui, ouais, absolument. Et quelles sont les spécificités des grenouilles ici à Saint-Pierre-Joly? Est-ce qu'ils ont un nom spécial? Est-ce qu'ils sont répertoriés comme une race assez spéciale? Je ne connais pas, mais je me demande. Quoi.
7: En anglais, sont appelés des leopard frogs.
0: OK.
7: Des grenouilles léopards.
0: Léopards, OK. Et elles ont des taches.
7: Oui.
0: OK.
7: Oui. Et puis, c'est ça, on doit avoir un permis pour cueillir des grenouilles.
0: Oh, OK.
7: Ça fait qu'il faut que ça soit des leopard frogs. Il faut que ça soit des leopard frogs.
0: Pas une autre race.
7: On peut pas cueillir des...
0: Parce qu'il y en a d'autres.
7: Oui, il y en a plusieurs d'autres.
0: OK.
7: On voit souvent des woods frogs.
0: OK.
7: Et puis, eux autres sont bruns. Ils n'ont pas autant de taches.
0: OK.
7: j'aimerais cueillir ceux-là donc, à cause qu'ils sautent plus loin.
0: Oh, OK.
7: Mais ils sont plus petits.
0: Oh, OK, donc vous n'avez pas l'autorisation.
7: Non.
0: Au fait, d'année en année, on essaie de protéger les grenouilles.
7: Oui.
0: Et vous le faites, mais je sais qu'en fin de journée ou je ne sais pas quand le concours va se terminer, vous allez les rendre à leur habitat naturel, là où vous les avez trouvés, c'est ça?
7: Oui,
0: oui. Oh, OK.
7: Ça fait qu'on va aller, on a deux places à aller aujourd'hui. Mm-hmm. On les a séparées et puis... ils vont aller à leur propre place où on les accueille.
0: Mmh, mmh. Et c'est vous, le, c'est-à-dire vous êtes le cueilleur officiel du festival Folie Grenouille, il n'y a pas un autre?
7: Non, ouais. C'est juste moi puis Colton d'habitude. Et puis
0: avec votre fils, oui.
7: Oui, on choisit un ami et puis on va cueillir puis c'est le fun.
0: J'ai vu que Colton, je pense, je l'ai vu, il est allé avec Roxane à Radio-Canada. Il a fait également une entrevue.
7: Oui,
0: est-ce qu'on peut lui passer le micro pour parler?
7: Et peux-tu répondre en anglais? Il parle juste l'anglais, il comprend l'anglais, ça fait que je vais traduire pour lui.
0: OK, alors on a avec nous Colton. Colton qui vous accompagne, c'est votre fils Darrell qui vous accompagne pour la cueillette des grenouilles. Colton, raconte-moi déjà ton expérience ici dans la cueillette. Comment ça se passe? Est-ce que tu aimes ça? Est-ce que tu aimes aller avec ton papa cueillir les grenouilles?
7: Do you like collecting frogs with me?
8: Yeah.
7: Yeah, what's your favorite part?
8: Spending time with you.
7: Il dit qu'il aime de passer du temps avec moi ce
0: avec
7: soir.
0: Son
7: c'est
0: papa.
7: Sa, c'est sa partie favorite.
0: Ah ouais, c'est bien, c'est bien. Ben oui, c'est bien. Mais est-ce que vous êtes d'ici? Hein,
7: on vient d'Otterburn.
0: Ah, c'est à quel bien de...
7: C'est à peu près 7 minutes au nord.
0: Oh, OK. Ouais. Okay. Est-ce que c'est ton premier festival ou tu as l'habitude de le faire depuis plusieurs années avec ton papa?
7: What year did you start collecting with me?
8: 2024.
7: 2024.
0: Donc, quand tu avais... Commencé. Maintenant, tu as quel âge?
7: How old are you?
8: 11.
7: Il y a 11.
0: Donc, quand tu avais à peu près 8 ans, c'est
7: when,
0: ça?
7: When you were 8, right?
0: 9, 8 ans.
7: 8 or 9.
0: Yeah. OK. Et est-ce que tu participes pas au concours, toi? Est-ce que personnellement, tu n'aimerais pas participer?
7: Colton, il a participé.
0: Oh, il a participé
7: cette année?
0: Oui, il a participé
7: cette année, oui.
0: OK.
7: En 2024, il était grand champion.
0: OK, et 2024,
7: puis,
0: OK.
7: Oui, ça fait qu'il y a eu le championnat et puis il a fait des interviews sur la télévision.
0: Oui.
7: Il était dans le papier.
0: Super, super. Vous êtes une star alors, Colton.
7: Oui, you're a star.
0: You're a star. Ouais. Merci beaucoup. Merci en tous les cas pour ce témoignage et de nous faire partager avec nous votre passion. Je sais que vous venez chaque année et le festival, j'imagine que vous adorez venir même en étant un visiteur chaque année parce que vous aimez ce festival.
7: Définitivement. Mm-hmm. Gros, des bons groupes. Oui, c'est des bonnes activités.
0: Et chaque année, c'est du succès. Il y a beaucoup plus de monde qui vient chaque année. Donc, c'est des activités merveilleuses pour les enfants, pour les familles. On est très contents pour vous. Merci beaucoup, Darrell. Merci, Colton. Merci beaucoup. Merci infiniment d'être venu à mon micro. Merci.
7: Bien.
0: Alors, on continue nos belles entrevues et on clôt cette belle journée avec des artistes qui sont à notre table pour parler de ce qu'ils vont faire. Dans quelques instants, ils vont donc avoir une prestation musicale. Nous avons avec nous Ali. Ali qui fait partie d'un groupe et qui chante Forever and Always. Et c'est un hommage à Shania Twain. Ça sera à partir de 16h. Et nous avons avec nous également... Nicolas, donc vous faites partie du même band, vous allez vous produire à partir de 16h. Ici, bonjour à vous deux.
9: Bonjour.
0: Bonjour, merci d'être venu à mon micro. Je commence par vous, Ali. Est-ce que c'est votre première fois au Folie Grenouille ou est-ce que vous avez l'habitude de vous produire et de venir participer à ce festival?
9: C'est ma première fois que je viens ici. Mmh. Je demeure à Lorette, mais c'est ma première fois que je viens aller... les Frog Folly.
0: Oh, d'accord. Oui. Ça, c'est une nouveauté. Est-ce que vous avez un peu le trac, que ce soit votre première ou ça va?
9: J'ai hâte. Je connais beaucoup de monde ici à Saint-Pierre et ma sœur demeure ici à Saint-Pierre.
0: OK. Donc, c'est beaucoup plus facile. Donc, c'est une même communauté. La communauté francophone,
9: oui.
0: Ben, les petites, on se connaît tout le monde. Donc, ça fait partie de ça. Vous allez vous produire ici. Vous allez faire un hommage à la grande Shania Twain. Vous lui ressemblez. D'ailleurs, j'adore cette chanteuse. Vous allez vous produire. C'est un peu du country. C'est country.
9: Oui, on a commencé le projet en janvier. Mm-hmm. Et je connaissais Nick ici, il est musicien. Mm-hmm. Mais c'est la première fois qu'on se met en groupe ensemble.
0: Oh,
9: et,
0: OK. Ah, c'est une première aussi.
9: Oui, c'est notre 11e festival cet été?
10: Oui. Probablement, oui.
0: Wow! Vous n'avez pas arrêté 11 festivals pendant l'été. Je pense que ça continue. Il reste encore quelques-uns avant la fin de l'année, j'imagine.
10: Yeah. Oui. Gimli la fin de semaine prochaine.
0: OK, Gimli.
10: Et ensuite, au mois de septembre, on fait un spectacle spécial à South Beach Casino, au casino.
0: Oh,
10: puis tu peux réserver vos billets pour un grand spectacle au casino le 11 septembre.
9: Oui, c'est dans le banquet. C'est pas dans le bar, on va dire. Là.
0: Okay.
9: C'est dans un banquet, spécialement pour le programme.
0: OK, d'accord. Ben, tous les gens qui nous écoutent actuellement, vous pouvez aller réserver vos billets si vous avez envie d'aller voir Shania Twain en spectacle. C'est une, j'imagine que ça va être beaucoup de danse, beaucoup de rythme, beaucoup d'ambiance.
9: Oui.
0: Et des gens vont certainement pouvoir danser en vous écoutant.
9: Oui, puis la semaine prochaine, le samedi, on est à Gimli, comme Nick nous dit. Mm-hmm. Et aussi, je fais un autre genre de musique. Je fais aussi Pat Benatar. Et si vous venez à Gimli la semaine prochaine, vous pourrez savoir Shania Twain et Pat Benatar, les deux.
0: Oh, OK. Deux pour un, ça, c'est vraiment...
10: c'est le premier, c'est country. Le deuxième, c'est rock and roll.
0: C'est rock and roll. OK, j'adore les deux musiques. De toute façon, moi, j'adore ça. Alors, si on revient un peu au festival Folie Grenouille, qui est le sujet de notre rencontre aujourd'hui, est-ce que vous avez l'habitude de venir, même étant jeune, participer avec votre famille, vous, en étant petit, peut-être vous avez déjà parti. Est-ce que Nick, est-ce que tu es d'ici, de Winnipeg,
10: aussi de Lorette.
0: De Lorette, ok.
10: Mais moi, j'ai participé plusieurs fois à plusieurs événements à Saint-Pierre-Jolie.
0: D'accord.
10: Je connais Roxane en charge très bien et son père Rolly.
0: Oui, Rolly.
10: C'est des gros volontaires bénévoles dans la communauté qui organisent ces événements. Alors, il y a aussi la cabane à sucre à chaque année,
0: c'est
10: le festival des sucres.
0: Ouais,
10: et Folie Grenouille, j'ai joué mon violon à quelques reprises ici dans les années passées. Donc, je sais que c'est un événement qui rassemble la communauté francophone. Il y a encore une fierté francophone ici à Saint-Pierre.
0: Absolument.
10: Belle température, il y a toutes sortes d'activités pour les enfants, du baseball, etc. Mais
0: le saut de grenouille qu'on vient de voir il y a quelques instants, je pense, belles ambiances. Ouais.
9: C'est tellement bien organisé.
0: Mm-hmm. C'est vrai. C'est vrai.
10: Oui, ils ont très bien fait. Puis je pense, nous autres, notre spectacle pour comme clôturer la fin de semaine, c'est pour tout le monde. C'est fantastique.
0: Exactement.
10: Tout le monde va reconnaître les chansons.
9: Tous les âges.
10: Et ils vont chanter avec les chansons. Ils vont vraiment.
0: Oui, c'est des chansons connues qu'on connaît dès que ça commence la première note. Déjà, on reconnaît la chanteuse Shania Twain.
9: Ça fait pendant 40 ans qu'elle
0: se produit,
9: sur scène.
0: Qu'elle est sur scène. Et elle continue, je pense. Oui, elle n'a pas encore arrêté sa carrière. Oui.
9: Non. Elle continue.
10: Le monde va être impressionné. Elle a une super belle voix. On est 7 musiciens, plusieurs instruments.
0: OK.
10: C'est toute une
0: production. Donc, ça va être un vrai show.
10: C'est un grand show.
0: Un gros show. OK.
10: Venez voir.
0: Je vais rester alors. OK.
9: Quand j'étais jeune, j'étais partie de Les Sans Noms avec la communauté de Saint-Boniface.
0: Oui.
9: Et j'avais gagné en 1918 et qui m'a permis d'aller sur une émission de Feu Vert.
0: La
10: chicane électrique.
9: Chicane
0: électrique des sans noms. C'est un
9: Oui. So, pendant des années avec Jerry et Ziz, j'ai chanté beaucoup de spectacles avec eux autres aussi.
0: Je
9: suis connue un petit peu, mais ça fait longtemps là, mais dans la communauté francophone.
0: Oui, OK. Donc vraiment une belle star qui va nous faire danser avec son groupe et son band. On a hâte d'écouter ça. Encore une fois, je vous remercie et on vous souhaite un beau spectacle.
10: Merci.
9: Bonne journée.
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Bienvenue à toutes et à tous. Vous avez réussi. Nous sommes aux portes du week-end. On est vendredi. Et puis aujourd'hui, on est à la fin de cette semaine. Une semaine qui se termine aujourd'hui, 28 août. Et puis aujourd'hui, on a un match des Winnipeg Blue Bombers où justement l'accent sera mis sur la francophonie et l'équipe d'envol y sera. On va peut-être en parler justement la semaine prochaine. Mais l'occasion juste de vous dire que si vous voulez aussi avoir des places, il est encore possible d'avoir deux places supplémentaires pour aller au Winnipeg Blue Bombers ce soir pour le match qui commence à partir de 19h30. Et bien, ce n'est pas tout, on est vendredi et qui dit vendredi dit découverte des dernières actualités musicales. Alors dans cette émission, on va vous faire écouter des musiques qui sont sorties il y a à peu près une heure ou deux heures ou trois heures ou même quelques minutes à peine, parce que le vendredi c'est le jour où les morceaux sortent en avant-première. Et puis on espère sur Envol justement

Le monde tourne, les informations ne cessent de sortir à chaque minute et puis on va vous tenir au courant de tout ce qui se passe ici même. Bienvenue à Couleur d'ici pour cette édition du 28 août. C'est notre avant-dernière émission de ce mois parce que le lundi, bien sûr, le lundi on sera toujours en août, mais ce sera le 31, le dernier jour justement de ce mois. Et puis on est déjà aux portes aussi de la rentrée qui arrive le mois prochain, la semaine surprochaine pour certains et puis la semaine prochaine pour d'autres qui rentrent juste à la rentrée du mois de septembre. Aussi, pour de certaines personnes, ce sera à la fin du mois, mais en généralité, le mois de septembre recommence avec toutes les rentrées possibles, que ce soit professionnelles ou scolaires. Alors, on aura l'occasion, justement, la semaine prochaine de reparler de tout ça. Et puis aussi, on a eu l'occasion de discuter avec notre très cher spécialiste en santé mentale. Par rapport à ce sujet, on aura l'occasion d'en reparler aussi dans cette émission. Bien sûr, toujours de la bonne musique et encore de la bonne musique, comme on l'a dit à l'introduction, et justement pour cette bonne musique. On part avec Oshi, Tu vas me quitter encore longtemps, un morceau paru il y a un an qui a déjà 7,4 millions de vues sur YouTube.

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1: Eh ben, à Winnipeg, actuellement, on a un temps nuageux de 25 degrés, même si le matin, on a eu quand même de belles éclaircies ensoleillées. Actuellement, on a un temps vraiment gris et puis ça va rester pour le reste.

0: fin de la journée. Journée justement qui va se terminer à partir de 20h20 avec des vents, des rafales de vent plutôt, qui vont jusqu'à 22 km/h. Alors il faudra aussi que vous teniez compte de ce fait-là pour la suite justement dans notre émission. On parle aussi de la température de demain et aussi du restant de des semaines prochaines, parce que demain samedi on aura des températures qui varieront entre 15 et 28 degrés. Pour le dimanche, on aura des températures entre 17 et 28 degrés. La semaine prochaine, des températures qui vont varier entre 17 et 25 degrés. En particulier, la semaine prochaine sera plutôt humide parce qu'on aura de la pluie justement qui va se mélanger avec du soleil. Ce sera une semaine assez mouvementée et puis partagée entre pluie et soleil. Par contre, pour ce week-end, on peut garantir qu'il n'y aura pas de pluie, mais il y aura quand même des soleils, un soleil pas vraiment très chaud, mais dimanche, on aura quelques pluies, 45% de pluie, mais lundi à 100% sûr parce qu'il y aura 75% de probabilité de pluie. Dans quelques instants, on se lancera avec notre discussion avec Cédric Cotte, le président de l'association ivoirienne du Manitoba, AIM. Et avant cela, on écoute justement un artiste qui nous vient de Côte d'Ivoire, Ariel Chéné Ghetto, sur Envol 91.
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5: Direct avec Monsieur Cédric Côte, qui est le président de l'Association des Ivoiriens du Manitoba. Bonjour Cédric, comment ça va?
6: Bonjour Christian, ça va très bien.
5: Très content de te parler. Et puis aujourd'hui, on aborde la question de cet événement que l'Association ivoirienne du Manitoba organise. C'est pas le premier événement, mais c'est le premier grand événement de l'association depuis que vous êtes le président de l'association. Comment ça se passe justement d'organiser justement la fête de l'indépendance de son pays ici au Manitoba?
6: Alors, c'est beaucoup de choses. L'association est jeune, on a pratiquement 2 ans. Donc, il y a vraiment beaucoup de choses qu'on regarde, on rentre beaucoup dans les détails. C'est un gala, il faudrait que tout soit parfait. On sait que les Ivoiriens ont beaucoup d'attentes. Donc, on essaye de faire de notre mieux pour bien faire les choses au niveau de l'organisation. Je travaille tous les jours avec mon groupe, mon conseil d'administration. On a des commissions qui ont été mises en place et aussi des comités aussi qui ont été mis en place pour le bon déroulement du gala. Donc, je pense que ça se passe bien et là, on est prêt pour ce samedi.
5: Justement, et puis c'est ce samedi même. Est-ce qu'on peut donner plus de détails justement pour les personnes qui sont intéressées à être présents?
6: Oui, il n'y a pas de souci. Donc le gala, c'est ce samedi 29 août 2026 à partir de 18h. Donc c'est de 18h30 à minuit. Et ça se passera à 289 du Sceau Avenue, donc c'est la paroisse Saint-Marty canadien. Vous pouvez, donc nous avons des tickets qui sont non membres, des tickets à $50, des tickets pour ceux qui sont membres de la communauté ivoirienne qui sont à $40 et des tickets pour les enfants de 12 ans à 17 ans qui sont à $25. Donc, pour acheter les tickets, vous pouvez aller directement sur notre page Instagram qui est à AIM, donc Association Ivoirienne du Manitoba. Les liens sont sur la bio. Vous pouvez acheter les tickets ou tout simplement me contacter directement. Je ne sais pas si c'est possible de donner mon numéro, Christian.
5: C'est possible dans le cas où c'est un numéro disponible à être appelé, justement.
6: Oui. Donc, mon numéro, c'est le 431-557-6000. 9727. Donc je suis disponible. Vous pouvez me contacter directement et je pourrai faire de sorte à ce que les tickets soient disponibles. Et aussi on est joignable sur notre courriel officiel qui est info@m225.org. Donc vous pouvez aussi nous contacter pour demander et réserver vos tickets pour cette belle célébration du 66e anniversaire de la Côte d'Ivoire.
5: Exactement. Et puis là, on va un peu quitter cette question par rapport à la célébration de l'indépendance. On parle maintenant de ce comité-là. Justement, vous avez dit que cette organisation est jeune. Vous êtes président depuis moins d'un an, je dirais même peut-être juste 6 mois. Justement, quels sont les défis dans cette réorganisation, dans ce rajeunissement de l'association, et puis dans vos nouveaux défis en tant que président pour l'organisation des prochaines grandes échéances, bien sûr, de l'association?
6: Oui, je pense que c'est une très bonne question. En général, moi, je vois beaucoup les défis. Je regarde beaucoup les solutions, mais je dirais le plus important à ce niveau-là, c'est vraiment au niveau de la mobilisation pour faire de sorte à ce que les gens puissent vraiment avoir le sens vraiment communautaire, le sens d'appartenir à une communauté. Je pense que ça, c'est vraiment très important. Il y a beaucoup de personnes qui ne comprennent pas c'est-à-dire la valeur au fait de cet événement-là. Et je pense que il faudrait que la communauté, notamment la communauté ivoirienne, comprenne exactement qu'il y a ce besoin-là de se retrouver, il y a ce besoin-là de venir et célébrer la Côte d'Ivoire, il y a ce besoin-là d'être ensemble, parce que c'est ensemble qu'on est fort. Donc je me dis que si on est en mesure, en tant que leader de cette communauté-là, on est en mesure de faire comprendre à nos compatriotes vraiment le sens de tout ce qu'on est en train de faire, y compris pas seulement le gala, mais d'autres événements que l'AIM organise aussi. Je pense que on aura vraiment plus de personnes qui viendront et on aura vraiment la capacité de les accommoder. Donc on travaille vraiment sur là-dessus. Et on espère que on aura vraiment le plus de personnes que possible.
5: Exactement. Donc on entend et puis on comprend que le plus grand défi actuellement, c'est plus la mobilisation des personnes pour justement les ramener vers leur origine, si je peux le dire ainsi, qui est la Côte d'Ivoire justement en l'occurrence pour le cas de l'AIM. Merci beaucoup Cédric. Est-ce que tu aurais un dernier mot ou alors un dernier message à adresser à tous nos auditeurs, même peut-être pas forcément les Ivoiriens, peut-être tous les auditeurs globalement, pour les inviter dans le cas où ils seraient intéressés à venir justement découvrir la culture ivoirienne le jour de cette fête d'indépendance?
6: Je vais juste lancer un appel. Hein, si tu es, je parle directement aux Ivoiriens de la communauté et les amis aussi de la communauté ivoirienne et vraiment tous les membres de la communauté francophone et anglophone à vraiment venir supporter notre communauté, à venir participer à nos événements. La Côte d'Ivoire, c'est un pays de gaieté. On est content, on aime vraiment la joie. Donc, tout le monde va s'amuser. Donc, oui, je tiens à lancer cet appel-là à tous et chacun de venir célébrer justement l'anniversaire de la Côte d'Ivoire. Ça sera vraiment génial de pouvoir voir tous les membres de notre communauté.
5: Exactement. Et on espère que ce sera une très, très belle réussite. Merci beaucoup, Cédric. Je rappelle que tu es le président de l'AIM, Association des Ivoiriens du Manitoba. Merci beaucoup à toi pour ta présence aujourd'hui.
6: Merci, Christian.
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1: Oui, il y a bien une chaîne radio francophone au Manitoba. Et puis, vous êtes très bien là-dessus. Vous êtes sur Envol 91 FM. On est vendredi 28 août. On est aux portes, justement, de la fin de ce mois d'août qui est passé vraiment très, très vite à vitesse grand V. Et puis, justement, ce mois d'août était caractérisé par le dernier mois aussi des jeudis Franco First Days par rapport à beaucoup d'activités. Il y en a d'autres qui continuent, mais il y en a la plupart qui sont déjà terminées. Et puis, là-dedans, on a par exemple le marché d'été de Saint-Boniface qui hier était à sa dernière édition. On a pu avoir beaucoup de discussions avec des personnes qui étaient sur le site et puis des personnes de l'organisation comme Théa Guéguen qui était avec nous justement pour nous faire un petit compte-rendu de ce marché-là, de ce que ça représentait hier et puis aussi les objectifs du fait de savoir que par exemple les personnes qui ont été là cette année ont été un peu plus que l'année passée. Alors on est sur une pente ascendante et puis on espère que l'année prochaine les choses seront encore meilleures justement par rapport à ce marché-là. Dans la deuxième partie de notre émission, bien sûr, vous aurez vos sports, mais aussi on aura un petit retour sur la chronique santé mentale avec Andrew, parce que bien sûr, on l'a dit, la semaine prochaine ou le mois prochain, c'est le mois de la rentrée. Alors pour terminer cette semaine, on parlera justement de ça, les petites astuces de notre expert en santé mentale justement pour pouvoir affronter ce retour à la réalité pour beaucoup de personnes dans la bonne humeur et surtout de façon très productive. On continue donc notre émission en musique. On part en musique rapidement avec Angèle, Une seule vie, et juste après on se lancera dans les informations du Manitoba.

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Dans les informations d'aujourd'hui tirées sur Radio-Canada, on parle de Alan Danforth qui quitte ses fonctions après 2 ans comme PDG de Hydro-Manitoba. Hydro-Manitoba a annoncé vendredi le départ de son président directeur général, PDG Alan Danforth, après 2 années de service. L'actuel directeur des opérations de l'entreprise Hall Turner assurera les fonctions de président directeur général par intérim. La société d'État a fait savoir dans un communiqué qu'Alan Danforth quittait ses fonctions pour une départ des raisons personnelles. Il s'agit du deuxième départ d'un PDG d'Hydro-Manitoba en 2 ans, après celui de Jay Crewall en 2024. Le président du conseil d'administration d'Hydro-Manitoba, Jimmy Wilson, a partagé lui et a exprimé sa reconnaissance. Alan nous a accompagnés dans la mise en œuvre de changements importants au sein de notre entreprise, notamment des améliorations majeures en termes de sécurité. Une citation de Jimmy Wilson. Son successeur temporaire, Hall Turner, qui affiche 30 ans d'expérience au sein de la société, n'en est pas à son premier emplacement. Il a occupé le poste de PDG par intérim lors de la transition entre Jay Grewal et Alan Danforth en 2024. Le départ d'Alan Danforth survient en plein milieu d'audience publique qui porte sur le plan intégré de ressources sur les 10 prochaines années d'Hydro-Manitoba. Ce dernier est contesté par plusieurs groupes de défense des consommateurs et environnementaux. Un article de Graham Sevier Frelich nous informe que l'alcool américain ne reviendra pas sur les étagères au Manitoba. Le Manitoba maintient le retrait de l'alcool américain des rayons après l'échec des négociations entre le Canada et les États-Unis. Tant que l'administration Trump essaie de nuire à notre économie, je ne vois pas pourquoi un magasin d'alcool public devrait consacrer de l'espace sur ses étagères à des produits américains, alors que nous pourrions plutôt en profiter pour mettre en avant d'excellents produits canadiens, a affirmé le premier ministre manitobain Wab Kinew jeudi. Il a indiqué la semaine dernière que la remise en vente de ces produits était pourtant une possibilité en vue d'être possible en fonction de l'accord entre le Canada et les États-Unis. Les négociations entre les deux pays pour éviter des importants droits de douane américains contre le Canada ont échoué samedi soir. Par conséquent, l'administration américaine de Donald Trump a imposé des droits de douane de 50% sur 27,6 milliards de biens canadiens. Le Canada a retorqué mardi promettant d'imposer des tarifs de rétorsion sur 27,6 millions de dollars de marchandises américaines. Dès le 8 septembre, le Manitoba avait d'abord retiré de ses rayons des boissons alcoolisées américaines en février 2025 en réaction à l'imposition des tarifs douaniers américains. Et on continue justement dans ces informations, on termine plutôt très très loin du Canada avec le Népal et la Tibet où on compte près de 600 morts et près de 2500 disparus, dont 32 Canadiens. Et c'est un article de Simon Birubé qui nous informe que le bilan humain de la catastrophe naturelle survenue à la frontière du Népal et de la Chine continue de s'alourdir. Selon les derniers décomptes, près de 600 personnes ont perdu la vie et environ 2500 personnes manquent toujours à l'appel. Parmi ces disparus, il y a 32 citoyens et résidents permanents canadiens, mais aucun décès n'est recensé à ce stade, a fait savoir Anna Anand, la ministre fédérale des Affaires étrangères, lors d'une conférence de presse ce vendredi midi. En tout, 417 personnes d'origine étrangère sont toujours recherchées. Affaires mondiales Canada dispose des noms des personnes disparues et en contact avec les familles, mais ne partage aucune information sur leur identité. Pour l'instant, Anita Anand encourage toute personne qui a des membres de sa famille dans sa région à contacter le centre d'urgence ouvert 24 heures sur 24 au 613-996-88985. Les recherches dans les montagnes d'Himalaya se poursuivent dans les conditions très difficiles, a aussi indiqué la ministre qui parle d'une catastrophe sans précédent.

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1: Andrew qui revient après 2-3 semaines sans t'avoir eu. Très content de t'avoir à nouveau avec nous, Andrew.
2: Je suis très content d'être ici aussi, Christian. Merci.
1: Ça fait très plaisir. Et puis justement, on parle de ça. On parle de ce retour-là aux activités et puis au retour à l'école pour les élèves et les étudiants. On essaie d'aborder aujourd'hui les différents types d'approches, les différentes manières d'appréhender justement ce retour-là. Toi qui es un spécialiste, généralement, quels sont les états ou alors l'état le plus commun quand les personnes doivent reprendre le boulot, surtout après de belles vacances?
2: Oui, très bonne question, Christian, et je trouve le sujet très, très approprié, non seulement pour la saison du retour à l'école pour les étudiants ou le retour dans les routines d'année scolaire pour les familles, mais vraiment on parle de période de transition aussi saisonnière. On arrive dans le coin de l'automne. On va pas parler d'automne tout de suite. C'est encore l'été.
1: C'est encore
2: on va profiter du beau temps. Mais c'est vraiment une saison ou un temps de changement. Et je voulais aborder le sujet en mettant une emphase particulière sur les défis qui entourent les périodes de transition dans la vie généralement. Mais on va mettre l'emphase évidemment sur les transitions qui s'en viennent très prochainement.
1: D'accord. Et puis justement, pour les transitions qui arrivent, le fait de transitionner d'une période où... Parce que moi, je parle pour moi, par exemple, quand je vais à l'école, j'ai des exercices chaque jour. C'est-à-dire, j'ai beaucoup de choses à faire quand je rentre à la maison, j'ai pas le temps. Et puis là, les vacances, t'as un sentiment de... des fois, au début des vacances, t'as l'impression que c'est trop, t'es trop libre. Mmh. Et puis après, tu te réhabitues à être libre et ensuite, tu dois te réhabituer à être réoccupé. Alors, comment est-ce que généralement les gens ont la manière d'appréhender ça? Comment est-ce que quand les gens savent que je vais retourner à avoir une fréquence où je serai occupé tout le temps, je vais moins voir mes amis, je vais moins sortir, comment est-ce que les gens se sentent généralement?
2: Généralement, je crois que ces périodes de changement, de transition sont précédées par peut-être une certaine anxiété anticipatoire. Donc, tout le monde sait que le rythme de vie en tant qu'étudiant, tu sais, à l'université... le rythme de vie entre l'été et lorsque les études reprennent, elle est très différente. Et donc, c'est normal d'anticiper avec un peu d'anxiété ce changement de rythme. Aussi, on va tenir compte du fait que ce soit durant l'année scolaire ou pendant l'été, il y a des habitudes qui s'établissent, une nouvelle routine qui s'établit et... C'est important de reconnaître que la routine et l'habitude facilitent notre existence. Qu'à quelque part, des fois, ça peut nous amener vers des problèmes, mais une habitude simplifie le fonctionnement neurologique qui mène au fonctionnement, qui mène au comportement. Alors, dans les périodes de transition, un des défis les plus significatifs, c'est de s'embarquer dans une nouvelle routine, qui veut dire ne pas pouvoir se fier sur les habitudes et les choses qui se faisaient peut-être plutôt automatiquement et se forcer un peu à adopter un nouveau rythme. Alors, pour adresser l'anxiété anticipatoire qui peut accompagner ces transitions, moi, j'encourage souvent les gens de ne pas mettre trop d'emphase ou d'effort dans à prévoir qu'est-ce que ça va être ou comment est-ce qu'ils vont se sentir ou comment est-ce qu'ils vont naviguer cette transition. Le simple fait que la transition ne s'est pas encore effectuée dicte que nous avons pas vraiment la capacité de prévoir clairement ce que ça va vraiment être. On peut se fier évidemment sur les années précédentes et les transitions que nous avons déjà vécues, mais en soi, je crois que le meilleur investissement, c'est vraiment d'essayer de se donner un peu de grâce, de se permettre un peu quelques semaines au début où on trouve ça un peu plus difficile ou peut-être qu'on se sent un peu au ralenti. C'est un simple processus de changer ses habitudes et se mettre à un nouveau rythme. Et ça peut se faire plus facilement si on a un peu de gentillesse appliquée envers soi.
1: Est-ce que... aussi souvent, on peut dire que ça varie en fonction des personnes, parce qu'il y a des personnes qui se connaissent. Quand je dis se connaissent, je veux dire qu'ils savent comment ils fonctionnent. Et puis, on fonctionne ça, essaie de prendre des mesures. Je prends encore mon exemple personnel pour pas aller loin. Moi, quand je sais, par exemple, actuellement, je sais que le 8 septembre, je retourne en classe et que je serai très occupé. Du coup, depuis le 8 août, j'ai commencé à me réoccuper progressivement. C'est-à-dire que je recommence chaque soir à faire une heure de lecture de mes exercices ou alors de faire deux, trois choses. Et puis j'intensifie au fur et à mesure jusqu'à la semaine prochaine, je commence à doubler. Mm-hmm. Et ainsi de suite, quand je rentre, c'est un peu comme pour ceux qui conduisent une merge lane. C'est-à-dire que tu prends la vitesse tout doucement pour rentrer sur la route avec la même vitesse avec laquelle tu es parti.
2: Absolument.
1: Plutôt que de s'arrêter et puis après recommencer. Est-ce que ça, c'est une bonne manière ou est-ce que c'est pas forcément recommandé?
2: Moi, je vais te dire, j'adore l'analogie du merge lane, hein, de prendre vitesse pour pouvoir simplifier l'intégration dans la voie de trafic. Et je dirais aussi, avec l'exemple que tu me donnes, Christian, je dirais que tu es définitivement un étudiant modèle, surtout en comparaison de moi, quand je faisais mes études, certainement que je m'y prenais pas d'avance comme ça. Mais le bénéfice de la stratégie que tu viens de décrire, d'essayer graduellement de se mettre dans ce rythme, je crois que c'est une stratégie qui assure un succès plus probable. La raison, c'est parce que les habitudes, les routines s'établissent graduellement avec le temps. Alors, plutôt que de forcer une nouvelle routine ou un nouvel horaire, on essaie de graduellement l'approximer pour que, par le temps que le 8 septembre arrive, ta pratique quotidienne va plus ressembler les journées qui vont suivre et que l'intégration et la transition, je devrais dire, va pouvoir se faire plus facilement.
1: Exactement.
2: Ouais. Alors j'aime bien cette stratégie. Souvent dans des périodes de transition, on a cette capacité de prévoir. Si disons on a une date spécifique, on peut anticiper, on peut se mettre un programme en place. Moi, par exemple, je me prends un peu moins à l'avance et je me trouve à être un peu lancé dans ces transitions. Et c'est peut-être le cas aussi pour d'autres personnes. Je pense que dans les deux situations, quand même, ça demande un certain montant de flexibilité aussi, de voir que les changements se font, que ce n'est pas nécessairement facile, qu'il y a des mesures qu'on peut entreprendre pour se préparer pour ces changements. Tu as parlé de modifier ton horaire graduellement au quotidien, mais on pourrait aussi mettre en place certains objectifs aussi à chaque semaine avant que la transition s'effectue. Vraiment, comme tu l'avais bien dit, ça va être relatif à la personne, à l'individu. Quelles sont ses préférences et comment est-ce qu'elle optimise son fonctionnement? Mais la flexibilité va toujours bien nous servir parce que, retournant un peu à la notion d'anxiété anticipatoire, il faut reconnaître que, oui, nous avons peut-être une date précise devant nous, mais l'expérience même de la rentrée est très difficile à prévoir clairement. Et qu'en effet, c'est pas la première rentrée que tu effectues, Christian.
1: Exactement, oui.
2: Tu arriveras à t'adapter aussi. Puis il faut aussi porter une attention particulière à notre capacité immense d'adaptation.
1: Exactement. Justement, par rapport à cette capacité d'adaptation, on va quitter un peu dans le domaine académique et puis se plonger dans le domaine professionnel. Il y a aussi le domaine professionnel parce que pour quelqu'un qui a son boulot a la possibilité d'accumuler les jours de vacances, il y a certaines personnes qui prennent un mois voire deux mois de vacances. Et quand ils reviennent, on perd un peu, je dirais pas ils perdent leur capacité professionnelle, mais il faut un petit moment de redémarrage. Il faut peut se remettre un peu un jour ou deux jours à tâtonner, à avoir oublié les mots de passe, les adresses et même comment est-ce qu'on répond à un mail officiel d'une certaine manière avant de se remettre dans le bain. Est-ce que pour ce genre...
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0: je suis désolée, mais suite à notre essai, nous n'allons pas pouvoir intégrer votre fille à notre classe de musique.
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1: Dans les sports, on parle de Connor Hellebuyck qui confirme sa volonté de quitter Winnipeg. Après plusieurs mois de discussions en privé, Connor Hellebuyck a publiquement confirmé son souhait d'être échangé par les Jets de Winnipeg. Par l'intermédiaire de son agent Ray Petko, le gardien a expliqué qu'il avait formulé sa demande il y a déjà quelques temps et qu'il a voulu laisser l'organisation à l'organisation la possibilité de trouver une solution avant de rentrer, de rendre sa décision publique. À l'approche du camp d'entraînement, Hellebuyck estime toutefois qu'il était nécessaire de clarifier sa position qui demeure inchangée. Le directeur général des Jets, Kevin Chevdeyov, a reconnu que le gardien avait été transparent avec l'organisation concernant son désir de changement. Il a rappelé l'importance de Hellebuyck au sein de l'équipe au cours des dernières années et a assuré que les discussions se poursuivaient sans toutefois annoncer la transaction. Les pourparlers avec les Sabres de Buffalo avaient notamment été évoqués avant le repêchage de la LNH, mais aucune entente n'avait finalement été conclue. Âgé de 33 ans, Hellebuyck a passé ses 11 dernières saisons à Winnipeg et disputé 625 rencontres avec les Jets. Son impressionnant palmarès comprend 3 trophées Veneza, 2 trophées Williams M. Jensink et un trophée Hart. Malgré ses succès en saison régulière, ses performances en série ont souvent été critiquées, notamment avec une efficacité en dessous des 900 et une moyenne supérieure à 3.00 lors des 3 dernières participations. Le CF Montréal veut poursuivre son élan face à Lionel Messi et l'Inter Miami. Le CF Montréal s'apprête à relever un défi de taille samedi soir en Floride contre l'Inter Miami, notamment avec la présence attendue de Lionel Messi. Les deux équipes avaient déjà croisé le fer au stade Saputo un peu plus tôt dans la saison, alors que Montréal avait offert une solide opposition avant de s'incliner 1-0. Messi n'avait toutefois pas participé à cette rencontre. Cette fois, sa présence est fortement anticipée, mais l'entraîneur-chef intermédiaire Philippe Heureux-Froy ne prévoit pas de mettre en place un marquage individuel sur la vedette argentine. Montréal cherchera plutôt à limiter son influence et à réduire le nombre de ballons qui pourra toucher. Cette rencontre arrive lorsque le CF Montréal traverse une période encourageante depuis sa défaite contre Miami. Le club est invaincu lors de ses 4 derniers matchs avec une victoire et 3 matchs nuls. Il se trouve 3 points de plus à avoir en série éliminatoire. Le match aura également une dimension particulière pour Alexis Sanchez, récemment arrivé à Montréal. L'attaquant chilien de 37 ans a déjà évolué aux côtés de Messi au FC Barcelone entre 2011 et 2014. Son temps de jeu demeure toutefois limité puisqu'il n'a disputé que 11 puis 28 minutes lors de ses 2 dernières apparitions avec le CF Montréal. Le club devrait gérer progressivement sa condition physique. Après cette rencontre face à Miami, Montréal se dirige vers Vancouver pour affronter les Whitecaps en demi-finale du championnat canadien. On termine cette page d'information avec les Blue Jays qui ont été humiliés par Kansas City et la frustration qui monte à Toronto. Les Blue Jays de Toronto ont subi une lourde défaite 13-2 face aux Royals de Kansas City jeudi soir, au moment où chaque victoire est cruciale dans la course aux séries. En plus de ne pas profiter des défaites des Orioles de Baltimore et des Yankees de New York, Toronto a livré une performance particulièrement décevante. Spencer Arrighetti a connu un départ difficile, tandis que le releveur Simeon Woods Richardson a complètement perdu le contrôle en 6e manche, permettant aux Royals de s'inscrire 6 points. Kansas City a rapidement pris les deux commandes grâce à un circuit 421 pieds de Carter Jensen dès le 2e lancé du match, avant que Jack Caglione ne poursuive le massacre offensif. Alors on pourrait dire que George Springer a bien frappé un circuit de 2 points, mais celui-ci n'a offert qu'un bref moment d'espoir aux Blue Jays, complètement dominés par les Royals.

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1: Merci à vous de nous avoir suivis durant cette première heure. On se retrouve donc dans quelques instants sur Envol 91 pour Couleur d'ici, deuxième partie de l'heure à partir de 17h02.

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Bienvenue à votre émission qui vous sert de cocktail, bien sûr, de cocktail radiophonique pour vous donner beaucoup de belles informations, de la bonne musique et aussi de belles actualités qui se passent autour de nous ici à Winnipeg. Il est 17h02 et vous êtes bel et bien sûr en vol 91 dans notre émission d'aujourd'hui, dans la première partie de l'heure. Si vous avez manqué, on a eu justement une très très belle discussion avec monsieur Cédric Cotte qui est le président de l'association des Ivoiriens du Manitoba, AIM. Et puis avec lui, on a eu l'occasion de parler justement de l'organisation de cette fête qui se passe demain, 29 août, et ce sera la célébration du 66e anniversaire de l'indépendance de la Côte d'Ivoire ici au Manitoba. Et puis, ce sera justement l'occasion pour lui de lancer un appel à toute la communauté ivoirienne qui écoute en vol 91 et puis toutes les autres communautés qui aimeraient bien sûr s'associer à cet événement, à être là. Alors, ce sera à partir de 17h10, on aura l'occasion justement d'entendre cette entrevue avec lui encore une fois. Aussi, dans la suite de cette émission, on fait un tour.

comment vous remettre justement dans ce bain-là de la rentrée avec toutes les activités et toute l'énergie que ça demande. Ce sera donc à partir de 17h35 ici même sur Envol 91. Sans oublier aussi nos informations, les informations sportives et aussi les informations tout court qu'on va vous donner. Beaucoup d'informations ici à Winnipeg, dont le changement, plutôt la démission du PDG de Hydro Manitoba et beaucoup d'autres informations intéressantes. Dans les sports, on parlera des désirs de voir ailleurs de Hayley Buick, des Jets de Winnipeg avant que cette saison ne commence. Beaucoup de restructurations à voir dans notre très chère équipe de hockey manitobaine. On aura l'occasion d'en parler justement dans cette émission à partir de quelques instants, mais aussi la météo, parce que oui, il faut savoir quelle est la météo autour de nous pour justement nous apprêter en fonction de cela. Le décor ainsi planté, on part en musique avec Andrea Bocelli et Candy Girac sur le morceau Vie pour elle, et ensuite on se lance dans les informations météorologiques.

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1: Au niveau de la météo, rien n'a changé depuis la première heure de notre émission. La température n'a pas bougé. Il fait toujours 25 degrés ici même à Winnipeg avec un temps nuageux. Et puis, quelques rafales de vent qui vont jusqu'à 21 km/h aujourd'hui pour le soleil. Il va se coucher aux alentours de 20h20. Alors vraiment assez tôt aujourd'hui. Et puis, pour demain, on aura des températures quasiment similaires. Des températures qui varieront entre 15 et 28 degrés. Aujourd'hui, on a eu entre 10 et 25 degrés. Ce sera quasiment pas et on aura des éclaircies entre soleil et pluie, juste un jeu entre la pluie et le soleil, pas la pluie et le soleil mais les nuages plutôt et le soleil pour garnir notre journée. Par contre, le dimanche et la semaine prochaine, on change complètement de cadence, on passe dans des journées beaucoup plus pluvieuses avec des probabilités de 45 à 75% de pluie, des probabilités de pluie qui vont encore s'augmenter mais qui vont diminuer de temps à autre, par exemple entre le mardi et mercredi où on aura le soleil qui va revenir avec des températures qui vont monter jusqu'à 30 degrés le vendredi de la semaine prochaine. Juste une petite publicité, on se lance dans notre belle conversation avec Cédric Cotte, le président de l'Association des Ivoiriens du Manitoba.
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1: Qui est le président de l'Association des Ivoiriens du Manitoba. Bonjour Cédric, comment ça va?
2: Bonjour Christian, ça va très bien.
1: Très content de te parler. Et puis aujourd'hui, on aborde la question de cet événement que l'Association ivoirienne du Manitoba organise. C'est pas le premier événement, mais c'est le premier grand événement de l'association depuis que vous êtes le président de l'association. Comment ça se passe justement d'organiser justement la fête de l'indépendance de son pays ici au Manitoba?
2: Alors, c'est beaucoup de choses. L'association est jeune. On a pratiquement 2 ans. Donc, il y a vraiment beaucoup de choses qu'on regarde. On rentre beaucoup dans les détails. C'est un gala. Il faudrait que tout soit parfait. On sait que les Ivoiriens ont beaucoup d'attentes. Donc, on essaye de faire de notre mieux pour bien faire les choses au niveau de l'organisation. Je travaille tous les jours avec mon groupe, mon conseil d'administration. On a des commissions qui ont été mises en place et aussi des comités aussi qui ont été mis en place pour le bon déroulement du gala. Donc, je pense que ça se passe bien et on est prêt pour ce samedi.
1: Justement, et puis c'est ce samedi même. Est-ce qu'on peut donner plus de détails justement pour les personnes qui sont intéressées à être présents?
2: Oui, il n'y a pas de souci. Donc le gala, c'est ce samedi 29 août 2026 à partir de 18h. Donc c'est de 18h30 à minuit. Et ça se passera à 289 du Saut Avenue, donc c'est la paroisse Saint-Marty canadienne. Vous pouvez, donc nous avons des tickets qui sont non membres, des tickets à $50, des tickets pour ceux qui sont membres de la communauté ivoirienne qui sont à $40 et des tickets pour les enfants de 12 ans à 17 ans qui sont à $25. Donc, pour acheter les tickets, vous pouvez aller directement sur notre page Instagram qui est AIM, donc Association Ivoirienne du Manitoba. Les liens sont sur la bio. Vous pouvez acheter les tickets ou tout simplement me contacter directement. Je sais pas si c'est possible de donner mon numéro, Christian.
1: C'est possible dans le cas où c'est un numéro disponible à être appelé, justement.
2: Oui. Donc, mon numéro, c'est le 431-557-9727. Donc, je suis disponible. Vous pouvez me contacter directement et je pourrai faire de sorte à ce que les tickets soient disponibles. Et aussi, on est joignable sur notre courriel officiel qui est info@im225.org. Donc, vous pouvez aussi nous contacter pour demander et réserver vos tickets pour cette belle célébration de du 66e anniversaire de la Côte d'Ivoire.
1: Exactement. Et puis là, on va un peu quitter cette question par rapport à la célébration de l'indépendance. On parle maintenant de ce comité-là. Justement, vous avez dit que cette organisation est jeune. Vous êtes président depuis moins d'un an, je dirais même peut-être juste 6 mois. Justement, quels sont les défis dans cette réorganisation, dans ce rajeunissement de l'association, et puis dans vos nouveaux défis en tant que président pour l'organisation des prochaines grandes échéances, bien sûr, de l'association?
2: Oui, je pense que c'est une très bonne question. En général, moi, je vois beaucoup les défis. Je regarde beaucoup les solutions, mais je dirais le plus important à ce niveau-là, c'est vraiment au niveau de la mobilisation pour faire de sorte à ce que les gens puissent vraiment avoir le sens vraiment communautaire, le sens d'appartenir à une communauté. Je pense que ça, c'est vraiment très important. Il y a beaucoup de personnes qui ne comprennent pas c'est-à-dire la valeur au fait de cet événement-là. Et je pense que il faudrait que la communauté, notamment la communauté ivoirienne, comprenne exactement qu'il y a ce besoin-là de se retrouver, il y a ce besoin-là de venir et célébrer la Côte d'Ivoire, il y a ce besoin-là d'être ensemble, parce que c'est ensemble qu'on est fort. Donc, je me dis que si on est en mesure, en tant que leader de cette communauté-là, on est en mesure de faire comprendre à nos compatriotes vraiment le sens de tout ce qu'on est en train de faire, y compris pas seulement le gala, mais d'autres événements que l'AIM organise aussi. Je pense que on aura vraiment plus de personnes qui viendront et on aura vraiment la capacité de les accommoder. Donc, on travaille vraiment sur là-dessus. Et on espère qu'on aura vraiment le plus de personnes que possible.
1: Exactement. Donc on entend et puis on comprend que le plus grand défi actuellement, c'est plus la mobilisation des personnes pour justement les ramener vers leur origine, si je peux le dire ainsi, qui est la Côte d'Ivoire, justement, en l'occurrence, pour le cas de l'AIM. Merci beaucoup, Cédric. Est-ce que tu aurais un dernier mot ou alors un dernier message à adresser à tous nos auditeurs, même peut-être pas forcément les Ivoiriens, peut-être tous les auditeurs globalement, pour les inviter dans le cas où ils seraient intéressés à venir justement découvrir la culture ivoirienne le jour de cette fête d'indépendance?
2: Je vais juste lancer un appel. Hein, si tu es, je parle directement aux Ivoiriens de la communauté et les amis aussi de la communauté ivoirienne et vraiment tous les membres de la communauté francophone et anglophone à vraiment venir supporter notre communauté, à venir participer à nos événements. La Côte d'Ivoire, c'est un pays de gaieté. On est content, on aime vraiment la joie. Donc, tout le monde va s'amuser. Donc, oui, je tiens à lancer cet appel-là à tous et chacun de venir célébrer justement l'anniversaire de la Côte d'Ivoire. Ça sera vraiment génial de pouvoir voir tous les membres de notre communauté.
1: Exactement. Et on espère que ce sera une très, très belle réussite. Merci beaucoup, Cédric. Je rappelle que tu es le président de l'AIM, Association des Ivoiriens du Manitoba. Merci beaucoup à toi pour ta présence aujourd'hui.
2: Merci, Christian.
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1: Après cette très très belle entrevue justement avec Monsieur Cédric Cotte, on réitère encore ces mots et puis justement on rappelle que cette fête est ouverte à tout le monde et puis ouverte à toutes les communautés présentes ici à Winnipeg. Alors on espère que la fête sera belle et que justement on pourra avoir justement des retours de le président de l'association AIM. Encore une fois, dans la suite de notre émission d'aujourd'hui, on aura cette très belle entrevue réalisée avec Andrew Keys pour parler des habitudes à prendre pour le retour à l'année scolaire ou à l'année professionnelle. Le retour de la rentrée, c'est à partir de la semaine prochaine. La semaine prochaine, on est en septembre et puis beaucoup de personnes retourneront à l'école, au travail ou alors à leurs activités professionnelles. Le retour des vacances, c'est souvent dur pour certaines personnes. Alors on aura l'occasion justement de parler avec notre spécialiste qui va nous donner les bonnes astuces pour se faire aussi en parlant musique et juste après, les informations à Winnipeg.
2: De remonter le déficit financier, donc on a fait le travail des deux côtés.

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Dans les informations aujourd'hui, on aborde le fait que Alan Danworth quitte ses fonctions après 2 ans comme PDG d'Hydro Manitoba. Hydro Manitoba a annoncé vendredi le départ de son président directeur général PDG Alan Danworth après des années de service. L'actuel directeur des opérations de l'entreprise, Hal Turner, assurera les fonctions du président directeur général par intérim. La société d'État a fait savoir dans son communiqué qu'Alan Danworth quittait ses fonctions pour des raisons personnelles. Il s'agit du deuxième départ d'un PDG d'Hydro Manitoba en 2 ans, après celui de Jay Grewal en 2024. Le président du conseil d'administration d'Hydro Manitoba, Jamie Wilson, a partagé, lui, a exprimé sa reconnaissance. Alan nous a accompagnés dans la mise en œuvre des changements importants au sein de notre entreprise, notamment des améliorations majeures en termes de sécurité. Une citation de Jamie Wilson, président du conseil d'administration. Son successeur temporaire, Hal Turner, qui affiche 30 ans d'expérience au sein de la société, n'est pas à son premier emplacement. Il a occupé le poste de PDG par intérim lors de la transition entre Jay Grewal et Alan Danworth en 2024. Le départ d'Alan Danworth survient en plein milieu d'audience publique qui porte sur le plan intégré de ressources sur les 10 prochaines années d'Hydro Manitoba. Ce dernier est contesté par plusieurs groupes de défense, consommateurs et environnementaux. On parle de l'alcool américain qui ne reviendra pas sur les étagères au Manitoba et c'est un article de Graham Sevier Freilich qui nous informe que le Manitoba maintient le retrait de l'alcool américain sur les rayons après les échecs des négociations entre le Canada et les États-Unis. Tant que l'administration Trump essaiera de nuire à notre économie, je ne vois pas pourquoi un magasin d'alcool public devrait consacrer de l'espace sur ses étagères à ses produits. On parle aussi du fait qu'il a indiqué la semaine dernière que la mise en vente de ses produits était pourtant une possibilité en vue d'un possible échange d'accord entre le Canada et les États-Unis. Les négociations entre ces deux pays pour éviter d'importants droits de douane américains contre le Canada ont échoué samedi soir. Par conséquent, l'administration américaine de Donald Trump a imposé des droits de douane de 50% sur 27,6 milliards de dollars de biens canadiens. Le Canada a rétorqué mardi en promettant d'imposer des tarifs de rétorsion sur 27,6 milliards de dollars de marchandises américaines dès le 8 septembre. Le Manitoba avait d'abord retiré de ses rayons les boissons alcoolisées américaines en février 2025 en réaction à l'imposition d'autres tarifs douaniers américains. On termine les informations en parlant du Népal au Tibet, où près de 600 morts et 2500 disparus, dont 32 Canadiens, ont été répertoriés. C'est un article de Simon Bérubé qui nous informe que le bilan humain de la catastrophe naturelle survenue à la frontière du Népal et de la Chine continue de s'alourdir. Selon les dernières décomptes, près de 600 personnes ont perdu la vie et environ 2500 personnes manquent toujours à l'appel. Parmi ces disparus, il y a 32 citoyens et résidents permanents canadiens, mais aucun décès n'est récemment décompté à ce stade, a fait savoir Anita Anand, le ministre fédéral des Affaires étrangères, lors d'une conférence de presse ce vendredi midi. En tout, 417 personnes d'origine étrangère ont toujours été recherchées jusqu'à présent. Affaires mondiales Canada dispose des noms des personnes disparues et est en contact avec les familles, mais ne partage aucune information sur leur identité pour l'instant. Anita Anand encourage toute personne qui a des membres de sa famille dans la région à contacter le centre d'urgence ouvert 24 heures sur 24 au 613 996 8885. Les recherches dans les montagnes de l'Himalaya se poursuivent dans les conditions très difficiles, a aussi indiqué la ministre, qui parle d'une catastrophe naturelle sans précédent.

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8: Très content d'être ici aussi, Christian. Merci.
9: Ça fait très plaisir. Et puis justement, on parle de ça, on parle de ce retour-là aux activités et puis au retour à l'école pour les élèves et les étudiants. On essaie d'aborder aujourd'hui les différents types d'approches, les différentes manières d'appréhender justement ce retour-là. Toi qui es un spécialiste, généralement, quels sont les états ou alors l'état le plus commun quand les personnes doivent reprendre le boulot, surtout après de belles vacances?
8: Oui, très bonne question, Christian, et je trouve le sujet très très approprié, non seulement pour la saison du retour à l'école pour les étudiants ou le retour dans les routines d'année scolaire pour les familles, mais vraiment on parle de période de transition aussi saisonnière. Hein, on arrive dans le coin de l'automne. On va pas parler d'automne tout de suite. C'est encore l'été.
9: C'est encore
8: on va
9: loin.
8: Profiter du beau temps. Mais c'est vraiment une saison ou un temps de changement. Et je voulais aborder le sujet en mettant une emphase particulière sur les défis qui entourent les périodes de transition dans la vie généralement. Mais on va mettre l'emphase évidemment sur les transitions qui s'en viennent très prochainement.
9: D'accord. Et puis justement, pour les transitions qui arrivent, le fait de transitionner d'une période où... Parce que moi, je parle pour moi, par exemple, quand je vais à l'école, j'ai des exercices chaque jour. C'est-à-dire, j'ai beaucoup de choses à faire quand je rentre à la maison, j'ai pas le temps. Et puis là, les vacances, t'as un sentiment de... des fois, au début des vacances, t'as l'impression que t'es trop libre. Et puis après, tu te réhabitues à être libre et ensuite, tu dois te réhabituer à être réoccupé. Alors, comment est-ce que généralement les gens ont la manière d'appréhender ça? Comment est-ce que quand les gens savent que je vais retourner à avoir une fréquence où je serai occupé tout le temps, je vais moins voir mes amis, je vais moins sortir, comment est-ce que les gens se sentent généralement?
8: Généralement, je crois que ces périodes de changement, de transition sont précédées par peut-être une certaine anxiété anticipatoire. Donc tout le monde sait que le rythme de vie en tant qu'étudiant, tu sais, à l'université, le rythme de vie entre l'été et lorsque les études reprennent, elle est très différente. Et donc, c'est normal d'anticiper avec un peu d'anxiété ce changement de rythme. Aussi, on va tenir compte du fait que ce soit durant l'année scolaire ou pendant l'été, il y a des habitudes qui s'établissent, une nouvelle routine qui s'établit et... C'est important de reconnaître que la routine et l'habitude facilitent notre existence. Qu'à quelque part, des fois, ça peut nous amener vers des problèmes, mais une habitude simplifie le fonctionnement neurologique qui mène au fonctionnement, qui mène au comportement. Alors, dans les périodes de transition, un des défis les plus significatifs, c'est de s'embarquer dans une nouvelle routine, qui veut dire ne pas pouvoir se fier sur les habitudes et les choses qui se faisaient peut-être plutôt automatiquement et se forcer un peu à adopter un nouveau rythme. Alors, pour adresser l'anxiété anticipatoire qui peut accompagner ces transitions, moi, j'encourage souvent les gens de ne pas mettre trop d'emphase ou d'effort dans à prévoir qu'est-ce que ça va être ou comment est-ce qu'ils vont se sentir ou comment est-ce qu'ils vont naviguer cette transition. Le simple fait que la transition ne s'est pas encore effectuée dicte que nous avons pas vraiment la capacité de prévoir clairement ce que ça va vraiment être. On peut se fier évidemment sur les années précédentes et les transitions que nous avons déjà vécues, mais en soi, je crois que le meilleur investissement, c'est vraiment d'essayer de se donner un peu de grâce, de se permettre un peu quelques semaines au début où on trouve ça un peu plus difficile ou peut-être qu'on se sent un peu au ralenti. C'est un simple processus de changer ses habitudes et se mettre à un nouveau rythme. Et ça peut se faire plus facilement si on a un peu de gentillesse appliquée envers soi.
9: Est-ce que aussi souvent, on peut dire que ça varie en fonction des personnes? Parce qu'il y a des personnes qui se connaissent. Quand je dis se connaissent, je veux dire qu'ils savent comment ils fonctionnent. Et puis, fonctionne ça, essaie de prendre des mesures. Je prends encore mon exemple personnel pour pas aller loin. Moi, quand je sais, par exemple, actuellement, je sais que le 8 septembre, je retourne en classe et que je serai très occupé. Du coup, depuis le 8 août, j'ai commencé à me réoccuper progressivement. C'est-à-dire que je recommence chaque soir à faire une heure de lecture de mes exercices ou alors de faire deux, trois choses. Et puis j'intensifie au fur et à mesure jusqu'à la semaine prochaine où je commence à doubler. Mm-hmm. Et ainsi de suite, quand je rentre, c'est un peu comme pour ceux qui conduisent une merge lane. C'est-à-dire que tu prends la vitesse tout doucement pour rentrer sur la route avec la même vitesse avec laquelle tu es parti.
8: Absolument.
9: Plutôt que de s'arrêter et puis après recommencer. Est-ce que ça, c'est une bonne manière ou est-ce que c'est pas forcément...
8: Moi, je vais dire, j'adore l'analogie du merge lane, hein, de prendre vitesse pour pouvoir simplifier l'intégration dans la voie de trafic. Et je dirais aussi, avec l'exemple que tu me donnes, Christian, je dirais que tu es définitivement un étudiant modèle, surtout en comparaison de moi. Quand je faisais mes études, certainement que je m'y prenais pas d'avance comme ça. Mais le bénéfice de la stratégie que tu viens de décrire, d'essayer graduellement de se mettre dans ce rythme, je crois que c'est une stratégie qui assure un succès plus probable. La raison, c'est parce que les habitudes, les routines s'établissent graduellement avec le temps. Alors, plutôt que de forcer une nouvelle routine ou un nouvel horaire, on essaie de graduellement l'approximer pour que, par le temps que le 8 septembre arrive, ta pratique quotidienne va plus ressembler les journées qui vont suivre et que l'intégration et la transition, je devrais dire, va pouvoir se faire plus facilement.
9: Exactement.
8: Ouais. Alors j'aime bien cette stratégie. Souvent dans des périodes de transition, on a cette capacité de prévoir. Si disons on a une date spécifique, on peut anticiper, on peut se mettre un programme en place. Moi, par exemple, je me prends un peu moins à l'avance et je me trouve à être un peu lancé dans ces transitions. Et c'est peut-être le cas aussi pour d'autres personnes. Je pense dans les deux situations quand même, ça demande un certain montant de flexibilité aussi, de voir que les changements se font, que ce n'est pas nécessairement facile, qu'il y a des mesures qu'on peut entreprendre pour se préparer pour ces changements. T'as parlé de modifier ton horaire graduellement au quotidien, mais on pourrait aussi mettre en place... certains objectifs aussi à chaque semaine avant que la transition s'effectue. Vraiment, comme tu l'avais bien dit, ça va être relatif à la personne, à l'individu. Quelles sont ses préférences et comment est-ce qu'elle optimise son fonctionnement? Mais la flexibilité va toujours bien nous servir parce que, retournant un peu à la notion d'anxiété anticipatoire, il faut reconnaître que, oui, nous avons peut-être une date précise devant nous, mais l'expérience même de la rentrée est très difficile à prévoir clairement. Et que en effet, c'est pas la première rentrée que tu effectues, Christian.
9: Exactement, oui.
8: Tu arriveras à t'adapter aussi. Puis il faut aussi porter une attention particulière à notre capacité immense d'adaptation.
9: Exactement. Justement, par rapport à cette capacité d'adaptation, on va quitter un peu dans le domaine académique et puis se plonger dans le domaine professionnel. Il y a aussi le domaine professionnel parce que pour quelqu'un qui a son boulot a la possibilité d'accumuler les jours de vacances, il y a certaines personnes qui prennent un mois voire deux mois de vacances. Et quand ils reviennent, on perd un peu, je dirais pas ils perdent leur capacité professionnelle, mais il faut un petit moment de redémarrage, il faut un peu peut se remettre un peu un jour ou deux jours à tâtonner, à avoir oublié les mots de passe, les adresses et même comment est-ce qu'on répond à un mail officiel d'une certaine manière, ouais, avant de se remettre dans le bain. Est-ce que pour ces genres de personnes-là, parce qu'au travail, malheureusement, tu peux pas refaire des exercices, est-ce que c'est d'abord vrai qu'on peut diminuer nos capacités quand on revient de congé? Et alors, si c'est vrai, comment est-ce qu'on pourrait justement arriver à retrouver notre capacité assez rapidement?
8: Ouais, bonne question. Puis en fait, je suis en train de vivre cette semaine de réintégration dans mon milieu de travail après 3 semaines de vacances. Et pour moi, le marqueur d'une bonne vacance ou d'une bonne durée de vacances, c'est quand je reviens au boulot et j'oublie mes mots de passe. C'est la mesure. Alors
9: c'était vraiment des vacances.
8: Ouais, absolument. mais vraiment, oui, c'est possible de perdre un peu ses capacités, mais je dirais pas dans le sens de permanence. On parle vraiment du fait de manquer de pratique. Hein.
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9: Cette entrevue est donc disponible sur le SoundCloud d'Envol 91 si vous voulez le réécouter. On part donc en musique avant de se plonger dans les informations sportives ici même sur Envol 91. On écoute Booba sur le morceau Valentine. On revient ici dans quelques instants.
8: Oui, on peut manquer de familiarité, mais ça se regagne assez facilement.

91 et puis profitez du week-end, même si la pluie va arriver durant ce week-end, quand même continuez à avoir vos activités parce que l'été lui tire à sa fin et puis l'été reviendra que dans plusieurs mois, alors c'est le moment d'en profiter.

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7: Bien bonjour, bienvenue à Canrock, le tour de la francophonie musicale canadienne avec Lalonde des ondes, Marc Lalonde, micro, toujours un plaisir d'être là chaque semaine. Je vais vous offrir l'excellente musique franco-canadienne. Cette semaine, on va traverser le Canada, on va se rendre jusqu'en Alberta, avec de la musique et des chansons faites par des hommes. Vous allez voir, vous avez tout un choix musical que je vais vous offrir aujourd'hui. Entre autres, Lenny Galant, Claude Cormier, il y aura aussi Tommy Young. Je vais vous parler de l'album qu'on a reçu tout récemment, l'album solo de Marc Landry.

Et oui, bien le bonjour, bienvenue à Canrock, l'autoroute de la francophonie musicale canadienne, avec Marc Lalonde, Lalonde des ondes, bien entendu. Émission spéciale, une autre émission spéciale générale cette semaine. On va traverser le Canada en chansons et en musique fait par des hommes, oui, des mots masculins. Juste avant, il faut remercier des gens très très importants, bien sûr. Merci à l'ARC du Canada, l'Alliance des radios communautaires du Canada, merci beaucoup. Merci beaucoup aux directeurs et directrices de programmation des stations suivantes. CHMR Saint-Jean-Terre-Neuve-Labrador, CKJM Chétiquan, CIFAB et Sainte-Marie en Nouvelle-Écosse, et le réseau C-Média au New-Brunswick avec des stations à Saint-Jean, Fredericton, Miramichi, ainsi qu'à Halifax, Nouvelle-Écosse, et bien entendu la nouvelle radio de l'Île-du-Prince-Édouard qu'on peut écouter en streaming via le radioipe.ca. Merci beaucoup d'être là. Merci beaucoup de diffuser l'émission. Bien entendu, on va y aller d'un bloc spécial ces derniers temps, vu que la fin approche, malheureusement. Toute bonne chose a une fin. Aujourd'hui, c'est une émission spéciale. Comme je vous disais, on va traverser le Canada en chansons et en musique avec des chanteurs, des musiciens francophone au masculin. C'est-à-dire qu'on va écouter, pour commencer, un souvenir de Adrian House. C'est une chanson qui se retrouve sur son dernier album, mais ce que vous allez entendre, c'est tout simplement la première version de Don Quichotte. Voici de Terre-Neuve, le francophile, auteur, compositeur, interprète, Adrian House, avec tout simplement Don Quichotte. À Canrock, l'autoroute de la francophonie musicale canadienne. Je vous reviens dans quelques minutes.

Et voilà, Adrian House, Don Quichotte, francophile de Terre-Neuve, qui nous offre cette chanson-là. Et si vous dites, ben, il me semble que cette tune-là est récente, oui et non. Dans le sens, parce que oui, elle se retrouve sur son dernier album, Pêcheur de rêve, mais la version que vous venez d'entendre, c'est une vieille version qui m'avait été envoyée par Adrian House, là, au moins 4-5 ans. Et c'est très intéressant, je trouve, de voir un francophile faire de la musique en français. C'est vraiment très important pour la culture francophone de l'île de Terre-Neuve et le Labrador. Donc, on va poursuivre notre traversée du Canada en chanson masculine en allant sur une autre île, l'île du Prince-Édouard, où se retrouve M. Lenny Gallant. Lenny Gallant fait carrière depuis très très longtemps en français et en anglais. Il est originaire de Rustigot, à l'île du Prince-Édouard. Et ce que j'ai de préparer pour vous, c'est un de ses grands succès qui s'appelle « Voulez-vous danser ?». Donc, très très bonne pièce, vous allez voir, très entraînante, c'est tout en douceur, c'est magnifique. Donc, « Voulez-vous danser ?», ça s'en vient. Par la suite, on va traverser sur les îles de la Madeleine. Les îles de la Madeleine... Il y a Claude Cormier, qui est natif des îles de la Madeleine, qui, lui, m'avait envoyé à un moment donné, là, au moins 4-5 ans de ça, sinon plus, une chanson qui s'appelle « Le serment », qui est, selon moi, un des plus beaux textes que j'ai reçus au cours des 30 dernières années. Écoutez le texte, écoutez la mélodie, c'est magnifique. « Le serment » de Claude Cormier des îles de la Madeleine. Mais juste avant, de l'île du Prince-Édouard et maintenant à Somerville, voici Lenny Gallant.

Voilà, le serment de Claude Cormier des Îles de la Madeleine, vraiment une pièce magnifique. Il m'avait fait parvenir ça là, un bon 7, 8, 9 ans, quelque chose du style. Je ne l'ai pas joué assez souvent, mais c'est une vraiment belle pièce. Très, très, très beau texte, assez profond, assez magique aussi. Donc, le serment de Claude Cormier. On va traverser du côté de la Nouvelle-Écosse, lorsque j'habitais en Nouvelle-Écosse, Dartmouth, Halifax, Dartmouth. J'ai croisé à plusieurs reprises Weldon Boudreau. Weldon Boudreau, c'est un gars qui vient de par en bas, donc la région de Clare et tout ça. Et il y avait une pièce sur son album que j'adorais énormément parce que ça décrivait un peu l'atmosphère, l'univers culturel et social de l'époque, de l'endroit. Et c'était au magasin de mon grand-père, petit country folk, fort intéressant. Très beau texte aussi. On se laisse bercer par cette chanson-là, c'est magnifique. Donc, au magasin de mon grand-père, de Weldon Boudreau, un auteur-compositeur interprète de par en bas, assez intéressant ce qu'il fait comme musique. Par la suite, on va s'en aller du côté du Nouveau-Brunswick. Nouveau-Brunswick, j'ai décidé de vous faire entendre une pièce de Tommy Young. Tommy Young, alias Pascal Lejeune, mais son nom d'artiste est Tommy Young. Eh bien, j'ai choisi la pièce Dans la vallée. Donc, vous allez voir, c'est une pièce quand même assez intéressante de Tommy Young, qui est un auteur, compositeur, interprète là, de grand talent. C'est incroyable, ce gars-là, ce qu'il nous raconte, les histoires, tout ça. C'est solide, c'est bien écrit, c'est assez profond, c'est magique. Donc, Tommy Young, Dans la vallée, ça s'en vient. Mais juste avant, on visite le magasin de mon grand-père, Weldon Boudreau.

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2: Vous êtes de retour à Canrock, l'autoroute de la francophonie musicale canadienne avec la longue des ondes. Et comme à l'habitude, à ce temps-ci de l'émission, c'est mon commentaire de 10 de la semaine. Commentaire de 10 d'un album reçu récemment, là, quelques jours, quelques semaines, quelques mois. Des albums souvenirs. Bref, de super bons albums. Et j'espère que vous allez tendre l'oreille cette semaine à cet album-là que je vous propose. Un album sublime qui s'appelle Solo, c'est de Marc Landry. Compositeur depuis l'âge de 16 ans, Marc Landry a toujours été impliqué dans 1001 projets auprès du monde scolaire et communautaire. Difficile à croire qu'il en est qu'à son deuxième album. Il nous présente son album Solo, un rendez-vous intime entre lui, son piano et vous. Dès les premières notes de Le temps qui passe, qu'on va entendre dans quelques instants, on y ressent toute la nostalgie du propos et l'ennui des gens disparus. Tout au long du disque, Marc Landry nous invite dans son intériorité, les émotions à fleur de peau, son âme mise à nu, nous livrant ainsi des pièces magistrales qui captivent l'ouïe de chaque auditeur. Une des pièces maîtresses qu'on va entendre un peu plus tard au cours de mon commentaire est « 12 novembre » où Marc Landry a réussi à nous faire ressentir l'amertume et la grisaille de l'automne. C'est vraiment de toute beauté. 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Allez découvrir cet artiste-là qui est magnifique, qui est vraiment talentueux. C'est un bel échange qu'il vous propose. La preuve, voici Le temps qui passe, Marc Landry.

D'autres extraits puissants sont entre autres la magnifique chanson qu'on va entendre en fin de commentaire, Mes étés à Smooth Rock, où la mélancolie et le souvenir heureux se conjuguent dans notre tête et dans notre cœur. Un café avec Linda nous présente un beau moment d'intimité, alors qu'un murmure du destin laisse entrevoir un peu d'inquiétude envers l'inconnu. On ne sait pas qu'est-ce qui se passe, qu'est-ce qui s'en vient, mais on fait face au vent. Encore une autre fois, marclandrypiano.com. marclandrypiano.com pour découvrir cet univers-là qui est vraiment magnifique, qui est vraiment là, qui vient d'un musicien au pair très talentueux, très sympathique aussi, très gentil. Donc, c'est vraiment magnifique. C'est un artiste à découvrir. marclandrypiano.com. Je vais vous envoyer une pièce qui, si vous aimez l'automne et vous n'aimez pas l'automne, bref, vous allez aimer la pièce, ça c'est sûr et garanti. Voici 12 novembre, voici Marc Landry.

Le piano est l'un des instruments les plus puissants de la planète. Lorsque l'on maîtrise ce dernier, tout est possible. Le compositeur franco-ontarien Marc Landry nous en donne la preuve en nous offrant son deuxième opus solo. Sur ce disque, Marc Landry nous livre un peu d'intimité, de nostalgie et beaucoup de tendresse. Plage après plage, il nous partage ses émotions les plus profondes et nous sommes séduits par l'exécution des pièces. Laissez-vous séduire à votre tour en visitant son site internet marclandrypiano.com. marclandrypiano.com pour découvrir son univers, voir son matériel moins récent et vraiment découvrir la personne comme telle. On va y aller avec ce qui devient aujourd'hui un de ses grands classiques, Mes étés à Smooth Rock.

Nous poursuivons notre voyage à travers le Canada pour se rendre jusqu'en Alberta en voix masculine. Et la chanson que vous venez d'entendre, c'est un très, très, très beau souvenir. C'est un des premiers albums de Stephen McNichol, auteur, compositeur, interprète de la région d'Ottawa Hall. Et sur son album, il y avait cette pièce-là, ce grand classique, selon moi, « Tout ce que je veux ». Vraiment une belle balade, vraiment très douce, un peu latino quand même, mais très douce, avec un superbe beau texte, vraiment une belle plume, belle musicalité, autant dans la plume que dans l'interprétation des instruments. C'est vraiment magnifique. « Tout ce que je veux » de M. Stephen McNichol de la région d'Ottawa Hall à l'époque. Il faut dire Ottawa-Gatineau maintenant. On va poursuivre, si vous voulez bien. Et lorsqu'on pense à la voix masculine en Ontario français, on se doit de penser automatiquement, tout de suite, comme ça, à Robert Paquette, qui est un être vraiment exceptionnel, très sympathique, très encourageant pour la relève. Et vraiment, Robert Paquette, c'est une idole pour bien du monde, pour bien des gens. Et selon moi, bon, il y a plusieurs chansons qu'on aurait pu jouer de Robert Paquette, mais selon moi, son grand classique, ce sera toujours « Bleu et blanc ». C'est avec ça que j'ai découvert qui était Robert Paquette à l'époque, lorsque j'étais au secondaire. Il y a des années de ça quand même. Mais « Bleu et blanc », écoutez le texte, c'est magnifique. C'est vraiment de toute beauté. Donc, Robert Paquette, qui encore aujourd'hui fait quelques spectacles. Encore aujourd'hui, je le croise dans des événements culturels et artistiques. C'est un gars vraiment qu'il faut penser comme... je vais peut-être m'avancer là, mais Gilles Vigneault ou Robert Charlebois, c'est des idoles immenses qui sont très terre à terre. Voici Robert Paquette, « Bleu et blanc ».

Vendredi 28 août, en direct du parc Blue Cross, bienvenue au Baseball des Goldeyes sur les ondes d'Envol 91 FM. Bonne soirée à tous. On entame les trois derniers matchs à domicile du calendrier de la saison régulière dès ce soir face à une attaque redoutable. Vous allez comprendre pourquoi dans quelques instants quand je vous sors quelques statistiques. C'est l'offensive, l'attaque la plus puissante dans l'American Association, mais les Goldeyes sont prêts. Bonne séquence, là. Quelle série remportée face aux meneurs de la division, les Monarchs de Kansas City. Une série enlevante, palpitante. Deux des trois victoires des Goldeyes en manche supplémentaire. C'était à couper le souffle en termes de description. Je vous avoue là, que c'était une série très achalandée en termes de décrire tous les jeux là, qui ont eu lieu dans cette série de quatre matchs face aux meneurs de la division, les Monarchs. Alors, ce week-end, on accueille l'équipe qui est en deuxième place dans la division Est, derrière les Milkmen de Milwaukee, les Dockhounds de Lake Country. Donc, ce soir, dans quelques instants, le premier lancé dans environ 5 minutes. Demain, 18h, et n'oubliez pas, à tous les dimanches, le dernier match ou ma dernière diffusion de la saison régulière aura lieu dimanche à 13h. Mais on est bien placé là pour du baseball éliminatoire. Et je vais vous parler de ce qu'on pense va se dérouler avec cette première ronde. On vous rappelle que les semi-finales, c'est un 2-3. Les finales de division, un 3-5. Et le championnat aussi pour le trophée Miles Wolf, un 3-5. Donc, après une participation en finale au championnat en 2024, une saison décevante l'an passé, seulement 41 victoires, exclues des séries. On est heureux de retrouver les Goldeyes en bonne posture pour les éliminatoires. Sans plus tarder, je cède la parole à l'annonceur maison légendaire des Goldeyes, Ron Arntz, pour la présentation des hymnes nationaux. Hello, ladies and gentlemen, and welcome to the American Bay.

une très bonne foule pour un vendredi soir. Vraiment là depuis que les Goldeyes ont vraiment pris leur envolée là il y a un mois dans la deuxième moitié de saison. On ressent de plus en plus que les gens se dirigent au Parc Blue Cross pour assister à des matchs. Et c'est le cas encore une fois ce soir. Blake Collis avec excellente interprétation des hymnes nationaux. Bonne soirée à tous. Dans quelques instants, le premier lancé dans cette série de trois, la dernière à domicile. Les Goldeyes qui ont la meilleure fiche à domicile cette saison. 32 victoires, 16 défaites du côté des Dawkhounds sur la route. C'est 21 victoires, 23 défaites. Les Dawkhounds, eux aussi, là, c'est l'une des bonnes équipes à domicile. Au cumulatif, eh bien, pour les Goldeyes, c'est 49 victoires, 40 défaites pour les Dawkhounds. 51 victoires, 39 défaites. Les deux équipes sont en deuxième place dans chacune des divisions. La soirée, on donne des petites balles anti-stress. Goldie, la mascotte officielle des Goldeyes. On aurait pu bénéficier de ces balles anti-stress hier dans un match enlevant, un match en dentis, un match anxieux dans cette remontée spectaculaire des Goldeyes en 10 manches. Les Monarchs qui avaient marqué 2 points au haut de la 10e pour prendre les devants 8-6, mais les Goldeyes ont répliqué avec 3 points pour remporter un deuxième match dans cette série en 10 manches. Et ce soir, on aura des feux d'artifice à la conclusion de la rencontre. Et dans les loges 23-24, on a même une réception de noces, mesdames et messieurs. Oui, un peu de tout en ce vendredi soir ici au Parc Blue Cross. Landon Bourassa, le vétéran des Goldeyes, fera face au numéro 3, Ripken Reyes, le numéro 6, Dom Johnson, à ne pas confondre avec Miami Vice. Et le numéro 7, Ray Zuber, frappeur gaucher. Voici la première offrande, prise sur décision. Bonne soirée à tous et merci d'être à l'écoute. Landon Bourassa, cette saison, 2 victoires, 3 défaites, 3,98 moyenne de points.